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2: À l'écoute des RFI, 7h à Beyrouth, 4h en temps universel. Et 6h à Paris, bonjour Marion Cazanov.
3: Bonjour Arthur Ponchelet.
2: Une nouvelle demi-heure d'actualité avec vous et le journal pour commencer. À la une, un cessez-le-feu déjà illusoire au Liban.
3: L'accord signé à Washington mercredi entre Israël et le Liban a été rejeté par le Hezbollah qui menace de frapper le nord d'Israël. Israël, de son côté, poursuit ses frappes alors qu'en Iran, le pouvoir organise de grandes festivités chiites pour défier les États-Unis. Le président roumain tente de désamorcer une grave crise politique en désignant un nouveau Premier ministre, mais ce dernier est encore loin d'obtenir la confiance du Parlement. Dans ce journal également, la visite du président nigérien en Turquie. Les deux pays confirment leur rapprochement depuis le putsch de 2023. Et puis malgré ces records d'affluence, le parc européen Disneyland Paris continue d'accuser de fortes dettes. On le voit, on en parle en fin de journal. Le nouveau cessez-le-feu entre Israël et le Liban, déjà dans l'impasse, l'armée israélienne poursuit ses frappes. 8 personnes ont été tuées dans le sud et dans l'est du pays. Un soldat israélien a également été tué hier au Liban. Le Hezbollah, lui, a rejeté les termes de cet accord, de ce cessez-le-feu. Le groupe chiite réclame un retrait total des forces israéliennes du Liban et menace aussi le nord d'Israël de nouvelles attaques. La situation au Liban, suivie de près par les Iraniens, l'Iran est toujours dans l'attente de négocier une sortie de conflit avec les États-Unis. L'Iran qui profitait hier d'un rare moment de festivité à l'occasion de la fête chiite d'Al-Ghadir. Cette fête correspond à l'anniversaire de la nomination par le prophète Mahomet de l'imam Ali comme son successeur, selon les musulmans. Elle coïncide cette année avec l'anniversaire de la mort de l'imam Khomeini, fondateur de la République islamique. Reportage à Téhéran de Siavosh Ghazi.
4: Une foule importante s'est rassemblée sur 10 km dans le centre de Téhéran, une ambiance de fête un peu plus de 50 jours après la fin de la guerre, alors que les discussions avec les États-Unis n'ont pas encore abouti. Mais le ton reste ferme, comme on l'entend dans la bouche de Hassan, un jeune d'une trentaine d'années qui porte son enfant d'un an dans ses bras.
5: Nous sommes là pour montrer que les États-Unis et Israël ne peuvent rien faire. Cette foule que vous voyez, cela fait 90 jours que nous sortons tous les soirs pour faire partir Israël de cette région. Nous sommes derrière le peuple libanais, le peuple du Yémen. Nous irons jusqu'au bout.
4: C'est aussi une occasion de faire allégeance au nouveau guide suprême iranien, l'ayatollah Mojtaba Khamenei, comme l'affirme Mariam, une iranienne d'une quarantaine d'années.
6: Nous nous sommes tous unis, nous montrons au monde entier notre unité avec nos drapeaux et nos rassemblements. C'est à la fois la fête de la victoire et la fête de l'allégeance à notre guide.
4: Pour le pouvoir, c'est une nouvelle démonstration de force. En effet, des fêtes identiques ont été organisées dans quelques 1000 villes du pays avec des foules importantes. Siavosh Ghazi, Téhéran RFI.
3: L'Iran qui bloque toujours le détroit d'Ormuz, le pouvoir s'en sert comme levier stratégique avec des navires qui passent au compte-gouttes. Les livraisons de pétrole se font donc au ralenti. Les pays asiatiques subissent particulièrement les conséquences. En Thaïlande, pour faire face à une hausse globale des prix, l'État fournit une aide depuis le début de la semaine à plus de 26 millions de personnes. Un coup de pouce à utiliser via une application mobile chez certains commerçants. Une aide bienvenue dans ce petit marché de Bangkok. Reportage sur place de Valentin Sébron.
7: Devant ce stand qui vend des jus de coco pour l'équivalent d'un euro, la file d'attente est un peu plus longue que d'habitude, assurent les vendeuses Nat et MC.
8: Aujourd'hui, il y a pas mal d'animations. La plupart des clients payent avec l'application. Le liquide, on en voit beaucoup moins.
6: Oui, ça booste vraiment les ventes.
7: Avec cette nouvelle aide à la consommation, l'État prend en charge 60% du prix des achats éligibles. Pour un jus de coco à 1 euro par exemple, le client ne paie que 40 centimes, le reste étant couvert par le gouvernement. Au total, les bénéficiaires peuvent utiliser jusqu'à 1000 bahts par mois, soit un peu plus de 26 euros, de juin à septembre, uniquement via ce système 60-40. Un peu plus loin, Kanchana fait la queue pour une soupe de porc.
9: Oui, ça aide. Ça permet aussi de réduire nos dépenses, de faire des économies.
7: C'est aussi un soulagement pour Pou.
10: C'est devenu plus difficile, surtout avec la hausse du pétrole. Quand le carburant augmente, les transports coûtent plus cher, les commerçants répercutent leurs coûts et le coût de la vie grimpe forcément.
7: L'aide concerne les achats du quotidien dans les commerces participants. Le gouvernement espère ainsi relancer une consommation en berne dans un contexte économique morose. Valentin Cébron, Bangkok, RFI.
3: Une proposition rare du président ukrainien. Dans une lettre, Volodymyr Zelensky s'adresse directement à Vladimir Poutine et lui propose une rencontre en tête-à-tête. Il se dit prêt à un cessez-le-feu complet pour la durée des négociations. Cette proposition intervient juste après des frappes ukrainiennes menées sur une base militaire et un terminal pétrolier à Saint-Pétersbourg, à plus de 1000 km du front. Saint-Pétersbourg, où se déroule en ce moment un forum économique. Vladimir Poutine doit justement s'y exprimer aujourd'hui. Volodymyr Zelensky peut rencontrer Vladimir Poutine à tout moment à Moscou, a répondu le Kremlin. En Roumanie, le président tente de sortir

0: La coalition gouvernementale fin avril, le Parlement est fragmenté en trois blocs sans majorité. Le candidat doit donc convaincre au moins deux de ces blocs de lui accorder sa confiance. Mais les conditions fixées par les grands partis sont à ce stade inconciliables. Au centre droit, le Parti national libéral refuse toute concession sur les réformes de rigueur budgétaire en cours dans le pays. À l'exact opposé, la gauche exige de relâcher la pression sur les mesures d'austérité. Tandis que le parti d'extrême droite Alliance pour l'unité des Roumains annonce déjà qu'il n'accordera pas son vote de confiance. L'équation semble compliquée. Sans vote de confiance, retour à la case départ. Le président doit redémarrer les consultations pendant que le Premier ministre Ilie Bolojan garde l'intérim. Le chef de l'exécutif a été renversé en 10 mois. Le nouveau candidat espère passer 10 jours. Guillaume Bernès, Bucarest, RFI.
1: RFI 5h07 à Niamey, 7h07 à Ankara. Le président nigérien est en visite officielle en Turquie. Abdourahman Tiani a rencontré hier à Ankara son homologue Recep Tayyip Erdogan. Depuis le putsch de 2023 au Niger, les relations entre les deux pays n'ont cessé de se renforcer, surtout dans les domaines de la sécurité, de la défense, du commerce et de l'énergie. Les deux chefs d'État poursuivent donc ce rapprochement avec la signature hier de nouveaux accords bilatéraux à Ankara, à Nandlouer.
2: C'était la première visite officielle hors d'Afrique d'Abdourahman Tiani en tant que président du Niger. Le putsch de 2023 n'a pas marqué une rupture dans les relations avec Ankara. Elles sont au contraire en plein essor. La défense occupe une place particulière. Il y a les ventes d'armes turques, drones armés, avions légers, véhicules blindés. Il y a aussi les accords de coopération militaire. Depuis avril, un protocole permet notamment le déploiement de formateurs turcs auprès des forces armées nigériennes. Le président Erdogan n'a pas manqué de le rappeler.
3: Nous saluons les efforts de lutte contre le terrorisme déployés par les forces de sécurité sous le leadership du président Tiani. Ensemble, nous avons discuté des possibilités de renforcer encore notre coopération en matière de formation militaire et de renseignement. J'ai indiqué que nous étions prêts à partager l'expérience de notre pays dans ce domaine.
2: Un soutien turc longuement salué par le président nigérien.
4: Nous vous remercions très sincèrement parce que c'est ce soutien où aujourd'hui tous nos matériels qui sont de nationalité turque qui nous ont permis d'endiguer cette insécurité terroriste et de créer un certain climat d'accalmie.
2: Le Niger renforce ses liens avec un pays qui est devenu l'un de ses partenaires extérieurs les plus importants. Et la Turquie continue de profiter du retrait occidental pour étendre son influence au Sahel, du Mali au Tchad, en passant donc par le Niger. À Nandlouer, Ankara, RFI.
1: Le président chinois, lui, se rendra en Corée du Nord lundi et mardi. C'est ce qu'annoncent ce matin les médias d'État chinois. Première visite de Xi Jinping dans le pays depuis 2019. Pékin est un soutien diplomatique, économique et politique essentiel pour Pyongyang, soumis à de lourdes sanctions internationales. Le dirigeant nord-coréen Kim Jong-un s'était lui rendu à Pékin en septembre dernier, aux côtés du président russe Vladimir Poutine, à l'occasion des cérémonies du 80e anniversaire de la fin de la Seconde Guerre mondiale. Valeur refuge par excellence, les cours de l'or ont flambé ces derniers mois en raison des crises internationales à répétition et de l'instabilité mondiale. L'or est passé de 35 à 140 euros le gramme en 7 ans. De quoi doper l'extraction aurifère. Les demandes de permis d'extraction augmentent, mais l'orpaillage illégal aussi. Dans un rapport publié cette semaine, Greenpeace Brésil pointe de graves conséquences pour l'environnement et sur la santé des populations locales en Amazonie. Jeanne Richard.
5: Valeur refuge face aux tensions géopolitiques mondiales, l'or a vu son prix bondir de 60% sur la seule année 2025. De quoi attirer les orpailleurs vers des zones auparavant relativement épargnées. En Amazonie, une nouvelle ruée vers l'or menace ainsi les terres autochtones au cœur de la forêt tropicale, alors que presque 100 000 hectares de forêts protégées auraient déjà été détruits par l'orpaillage illégal, selon Greenpeace au Brésil. Outre la déforestation, les sols et les rivières sont pollués au mercure, un métal lourd, toxique, utilisé pour extraire l'or, qui contamine ensuite les populations locales. Une nouvelle enquête de l'ONG révèle que l'or est ensuite blanchi dans le système légal via des mines fantômes. Bien qu'à l'arrêt, ces mines possèdent encore des autorisations et déclare d'importantes quantités de métal précieux. Mais les autorités manquent de moyens face à l'avancée de l'exploitation minière illégale et le cadre réglementaire est encore faible, alors que de puissantes organisations relevant du crime organisé sont désormais implantées en Amazonie.
1: Précision signée Jeanne Richard. Voilà une situation qui n'arriverait pas à Picsou. Les comptes en banque de Mickey sont dans le rouge. Disneyland Paris n'est pas rentable et ne l'a en fait jamais été. C'est ce que révèle une analyse relayée par le journal britannique The Guardian. La multinationale multinationale américaine avait investi plus de 4 milliards de dollars dans son parc national européen.

0: un gouffre financier. Pourtant, Théo Renaudon, l'affluence est là, avec un record de 16 millions de visiteurs l'an dernier.
1: À son ouverture, il y a 34 ans, le parc d'attractions a déjà du plomb dans l'aile. Dette colossale. Les gérants avaient peur de voir s'installer des concurrents à côté, alors ils ont acheté à prix d'or d'immenses terrains autour que Mickey n'a jamais occupé depuis. L'accueil des Français, lui, n'a pas été bon. Les billets chers et l'absence d'alcool dans les restaurants ont découragé de nombreuses familles françaises à venir à l'ouverture. Et puis à partir des années 2000, les crises se sont succédées. D'abord la baisse du tourisme en 2001, la crise financière de 2008, les attentats de Paris en 2015, la pandémie de Covid, puis aujourd'hui le blocage du détroit d'Ormuz. Tout cela fait soit baisser la fréquentation, soit baisser la marge. À chaque fois, Mickey doit prendre son portefeuille et injecter de l'argent dans le parc. Mais Disneyland Paris n'est pas un si mauvais élève. C'est même le parc Disney hors des États-Unis le plus performant, selon l'analyse du Guardian. C'est aujourd'hui la première destination touristique en Europe.
0: Théo Renaudon, en football, la Côte d'Ivoire en confiance à une semaine du Mondial. Les éléphants ont battu la France hier en match de préparation, score final 2-1 à Nantes, dans l'ouest de la France. Les Bleus joueront un autre match amical lundi à Lille face à l'Irlande du Nord et la Côte d'Ivoire, elle, fera face à l'Équateur lundi également avant de se lancer dans le Mondial. RFI, 6h13 à Paris, 4h13 en temps universel. On reste ensemble pour une vingtaine de minutes.
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0: Dans le reportage international, on parle de l'expansion des colonies israéliennes en Cisjordanie occupée. Un village palestinien est perturbé ces derniers jours par la violence des colons qui bloquent notamment une route importante. Le pape attendu demain en Espagne, première visite papale en 15 ans dans ce pays où l'église catholique est divisée entre un courant conservateur et un autre plutôt progressiste. En Iran, splendeur et misère de deux jeunes sœurs. Dans un documentaire filmé sur 18 ans, le réalisateur Massoud Barchi suit ces femmes de l'enfance à l'entrée à l'âge adulte qui cherchent leur place dans une société fragmentée. À suivre également le Conseil Santé, un tour dans la playlist de RFI, tout cela avant le retour de l'actualité africaine. Malgré un cessez-le-feu en vigueur depuis le mois d'octobre, Israël poursuit ses frappes sur Gaza. 11 morts hier dans l'enclave palestinienne, dans la ville de Gaza et ses environs. L'armée israélienne contrôle toujours une grande partie du territoire, alors qu'en Cisjordanie occupée, les colons israéliens continuent de grignoter du terrain, avec également des violences presque quotidiennes sur les Palestiniens. Frédéric Misselin s'est rendu près d'Hébron, dans le village d'Oum al-Kher. Des colons s'y installent illégalement, en violation du droit international. Aujourd'hui, il bloque le chemin de l'école pour une trentaine d'enfants du village.
3: Dans l'école de Zoukor al-Saraya, 4 élèves ne viennent plus en classe depuis plusieurs semaines. C'est ce qu'explique le directeur Amjad Al-Joundi.
4: Ils ont cessé de venir car ils avaient peur pour leur vie. Le chemin de l'école est devenu dangereux avec les colons. Ils veulent éviter tout conflit avec eux.
3: Ce chemin, c'est celui qui mène du village palestinien de Oum al-Rir jusqu'à l'école. Mi-avril, il a été coupé par des colons israéliens qui ont installé des barbelés. Le directeur fait un dessin pour expliquer la situation.
4: Voyez là, il y a des caravanes sur le côté de la route. Elles coupent le petit chemin ici qui permettait aux élèves de prendre un raccourci pour se rendre à l'école. Les élèves doivent désormais emprunter la route, plus longue et plus dangereuse, car elle passe devant les caravanes des colons.
3: Lorsque le passage a été bloqué, Fahad, 17 ans, était présent.
5: Les colons nous ont attaqués sur la route. Ils se sont regroupés contre nous en nous menaçant avec des armes et en jetant sur nous des grenades assourdissantes et du gaz lacrymogène. Et ça, ça peut te tuer.
3: Aujourd'hui, les villageois palestiniens s'organisent. Tarek, professeur d'anglais, est très investi pour ses élèves.
6: Je suis un peu de la famille. Je suis enseignant et depuis les attaques des colons qui ont bloqué la route, je suis devenu chauffeur aussi. J'emmène les élèves le matin à l'école en allant travailler.
3: Le professeur organise les trajets pour éviter que les enfants soient confrontés à la violence.
6: Ils ont eu peur et certains d'entre eux restent sous le choc aujourd'hui. Ils étaient effrayés, horrifiés, terrifiés, dirais-je, parce que c'est la première fois que cela leur arrive, surtout sur le chemin de l'école.
3: Pendant l'entretien, Tarek jette des regards inquiets vers une barrière en métal jaune qui sépare le village de Oum al-Rir de la colonie israélienne de Carmel, illégale au regard du droit international. Elle se trouve à 50 mètres de l'autre côté de la rue.
6: Le colon qui est derrière la barrière, vous voyez dans le Land Cruiser, c'est un colon violent qui a attaqué le village à plusieurs reprises. Maintenant que nous parlons, il y a un véhicule de la police des frontières. Est-ce qu'on peut attendre de voir ce qui va se passer avec eux? Je n'ai pas peur. Je suis inquiet. Les choses peuvent changer rapidement ici. Et vous voyez, il y a la police des frontières. Il y a un colon très violent. Un avant-poste avec les caravanes. On ne peut pas vraiment prédire ce qui va se passer.
3: Pas d'incident finalement, mais une atmosphère très lourde. 17 nouvelles familles de colons viennent de s'installer dans le secteur, dans des caravanes. Une femme nous demande de quitter les lieux. C'est une propriété privée, dit-elle, et je vais appeler la police. Frédéric Misselin, de retour de Oum al-Rir, RFI.
0: 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Visite très attendue en Espagne, celle du pape Léon XIV. Il arrive demain à Madrid, c'est le premier déplacement d'un souverain pontife dans le pays en 15 ans. Il se rendra dans les jours qui viennent aux Canaries avec le Premier ministre Pedro Sanchez pour rencontrer des migrants venus des côtes ouest africaines. Depuis le pape François, les relations n'ont jamais été très bonnes entre un Vatican qui prône une église ouverte et une hiérarchie catholique traditionnellement ultra-conservatrice. On revient sur cette visite avec notre correspondant à Madrid, François Musso. François, que dire donc de cette église espagnole? Est-ce que c'est une église particulièrement conservatrice?
7: Les choses ne sont pas si simples. En réalité, depuis la fin du franquisme en 1975, on peut dire que la hiérarchie catholique espagnole, voire une majorité du clergé, est traditionnaliste, pour ne pas dire très conservatrice. Il y a peu d'ouverture et des positions très dures contre le mariage homosexuel, la réouverture des fosses communes de l'époque franquiste, le droit à l'avortement, l'ouverture aux femmes dans l'Église. Alors, sous l'impulsion du pape François, un cardinal avait été nommé pour moderniser ce discours.
0: Et donc, qu'en est-il aujourd'hui? Est-ce qu'il y a des divisions entre les progressistes et les conservateurs dans cette église espagnole?
7: Oui, exactement. Il y a 2 ans, un nouveau président conservateur de l'épiscopat avait été nommé, Luis Argüello, très critique vis-à-vis des lois sociales du gouvernement de gauche. Mais dans le même temps, son vice-président José Cobo s'inscrit, lui, dans la ligne du pape François, parle surtout de justice sociale et de lutte contre la pauvreté. Ce sont des rivalités discrètes, car officiellement, l'Église ne veut pas se permettre d'afficher des différends. Mais en coulisses, il y a un noyau conservateur qui n'aimait pas le pape François, qui n'aime pas le pape Léon. Un noyau conservateur qui a une traduction médiatique dans certains médias et des organisations minoritaires mais très actives comme Asteroir ou Neos, qui refusent qu'on touche à la tombe de Franco et tentent de dissuader les femmes d'avorter.
0: Et cette Église a-t-elle encore du pouvoir aujourd'hui, François?
7: Eh bien, d'une certaine manière, de moins en moins. Les enquêtes disent que les Espagnols ne se disent catholiques qu'à 56% et qu'il n'y a plus que 16% de pratiquants et que les églises sont souvent vides. Mais d'un autre point de vue, l'épiscopat garde encore beaucoup de pouvoir via l'enseignement, car il possède et gère l'essentiel des collèges et lycées, même si c'est l'État qui paie. Et puis, cette église bénéficie de privilèges fiscaux avec l'exemption de la taxe foncière et aussi d'un très important financement de l'État, environ 2 milliards par an.
0: François Musso, correspondant de RFI à Madrid. Notre invité culture ce matin est le réalisateur iranien Massoud Barchi. Son documentaire « Toutes mes sœurs » est sorti cette semaine dans les salles françaises. Ce film a la particularité d'avoir été tourné sur 18 ans à Téhéran. La caméra suit 2 sœurs de leur enfance jusqu'à leur entrée dans l'âge adulte. Le réalisateur Massoud Barchi est l'invité d'Elisabeth Le Quéré. Massoud Barchi, bonjour.
8: Bonjour.
0: Quand vous avez commencé à filmer vos nièces, elles étaient encore enfants. Et qu'est-ce qui vous a convaincu que cette histoire méritait d'être suivie pendant, en l'occurrence, plus de 2 décennies?
8: Pour moi, c'était une occasion de les filmer parce que Quand moi j'étais petit, j'avais un oncle qui faisait les études de cinéma à l'époque et il nous filmait, moi et mon petit frère, en Super 8 mm. Il envoyait ses films à l'époque en Allemagne parce qu'il y avait seulement un laboratoire de Agfa qui développait ses films. Mais ses films, ils ne sont jamais retournés en Iran.
9: Vous ne les avez jamais vus ?
8: Non. Donc je me suis dit, pour mes nièces, peut-être c'est une occasion qu'elles peuvent regarder leur enfance à travers du film que je vais faire.
9: Masoud Barchi, votre film montre deux petites filles qui jouent et puis peu à peu on sent la main de la société iranienne qui se pose sur elles et on leur interdit de danser et puis bien sûr le voile arrive.
8: Oui, oui, je pense que l'adolescence, c'est un âge assez compliqué partout dans le monde, mais surtout en Iran peut-être, surtout pour les filles. En fait, de façon générale, ce film, c'est un film sur ce qu'on peut montrer et ce qu'on ne peut pas montrer. C'est aussi, pour moi, un film sur la peur. On voit le tonton, l'oncle cinéaste aussi qui a peur.
9: Qui est vous, Masoud Barchi?
8: Oui, oui. Qui
9: vous avez eu peur parfois?
8: Bah oui, en fait, le film, j'ai dit, tout au bout début de film, j'explique que j'ai peur, j'encadre votre image pour ne pas créer des problèmes pour vous, parce qu'en tant qu'étudiante, vous avez des montagnes de problèmes.
9: Justement, il y a cette scène très émouvante où on voit les deux sœurs qui crient la nuit depuis les terrasses, femme, vie, liberté. Donc, c'est au moment de la mort de Mahsa Amini en 2022, hein, qui a été le détonateur de ce mouvement de révolte. C'est le moment du film où elles retrouvent leur espace de liberté.
8: Cette scène aussi, ça explique que l'impact de ce qui se passe à l'extérieur, ça provoque vraiment les filles de réagir, en fait.
9: Masoud Barchi, il y a une sorte de vertige à présenter ce film au moment où ces deux jeunes femmes vivent dans un pays en guerre.
8: Bah, je voulais partager le film avec, parce que le film, en fait, trouve son vrai sens avec les spectateurs, avec un public. Et j'ai compris que les filles, les sœurs aussi, elles voulaient que je monte le film. Elle était très triste quand j'ai quitté l'Iran il y a un mois, parce qu'évidemment, elle voulait aussi être présente dans les avant-premières du film, au moins, mais avec la situation actuelle, avec les consulats fermés.
9: Avec
8: la guerre, on peut dire, c'est pas possible. Et j'espère qu'un jour, elle puisse en fait voir le film, découvrir le film avec le public.
9: Masoud Barchi, merci.
8: Merci à vous.
0: Le réalisateur Masoud Barchi, son documentaire « Toutes mes sœurs » est sorti cette semaine dans les salles françaises.
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0: Ce matin, avec Caroline Paré, on parle de la pollution dans notre alimentation, alors que les députés français, cette semaine, ont adopté en première lecture un texte pour limiter l'exposition au cadmium. Caroline Paré est avec le docteur Pierre Souvet.
10: Docteur Pierre Souvet, bonjour.
11: Oui, bonjour.
10: Vous êtes cardiologue et président de l'association Santé Environnement France. Quand on parle de la présence de polluants dans ce que l'on mange, quelles sont ces substances identifiées comme à risque pour notre santé?
11: Donc essentiellement dans l'alimentation courante, c'est le cadmium, qui est un métal toxique, cancérigène, qui donne multiples pathologies et qui s'accumule dans l'organisme, ce qui fait son problème. Il y a le plomb aussi dans l'eau, dans les vieilles cités où il y a encore des canalisations, et ce plomb peut contaminer l'eau. Et ça touche particulièrement les enfants.
10: Exposé au cadmium, quand on mange quel aliment en particulier?
11: Alors les plus concentrateurs, ceux où il y en a le plus, eh bien, c'est les céréales du petit déjeuner, ce sont les biscuits, mais aussi les mollusques, les abats, et même les algues, et le chocolat, notamment sud-américain, moins africain, et donc c'est des gros concentrateurs. Mais les gros contributeurs, c'est des aliments de tous les jours, ce sont les pommes de terre et ses dérivés, les chips par exemple, ce sont les céréales et ses dérivés, le pain, un petit peu moins les pâtes. Et donc céréales et pommes de terre sont vraiment deux éléments très contributeurs à notre contamination.
10: On peut agir sur la consommation, mais on peut surtout agir sur la façon dont ces aliments sont produits. C'est quoi les moyens de changer les pratiques pour éviter ces dangers potentiels?
11: Il faut d'abord réduire le taux de cadmium qu'on met dans les sols, et ce cadmium vient essentiellement des engrais de phosphate, et donc il faut enlever ce cadmium quand ces engrais sont trop riches en phosphate. C'est le problème de la France actuellement. Il faut aussi améliorer l'agroécologie, c'est-à-dire limiter la biodisponibilité de ce cadmium dans les sols qui va remonter dans la plante. plantes, notamment ce qu'on a dit, les céréales et les pommes de terre, par des pratiques, lutter contre l'acidité, améliorer les amendements organiques, mais il faut que nous nous protégions nous-mêmes. Et donc, il y a des aliments où il y en a très très peu. Ce sont les fruits, ce sont la majorité des légumes, c'est le lait, ce sont les œufs et d'autres, donc, plus contributeurs qu'il faut limiter. Ce sont les céréales, c'est le pain, c'est les pommes de terre.
10: Merci docteur Souvet. 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
12: Tout, vous saurez tout sur le cheveu tout à l'heure avec Caroline Paré, 6h26 à Paris. Dans quelques minutes, le retour de l'actualité africaine. En attendant, on fait un tour dans notre playlist musicale. On écoute l'artiste haïtien Joé Doigt-de-Filet et un extrait de son nouvel album qui sort cette année, le single Rihanna.

0: 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Dans une minute, l'actualité africaine.
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4: Et maintenant, je crois que nous allons pouvoir vous quitter, auditeurs amis, en vous souhaitant une excellente journée à tous.
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5: Avis de recherche. Géraldine Georges, 45 ans, 1m65, 65 kg, a disparu depuis mardi 28 avril. Lors de sa disparition, Géraldine était vêtue d'une veste blanche, pull marron, pantalon vert, chaussures basses type running avec sac à dos marron clair. Sa voiture a été retrouvée au lieu-dit La Boutière sur la commune de Laval en Belledonne. Il est possible qu'elle ait quitté le site à bord d'un autre véhicule. Si vous l'avez prise en stop ou si vous l'avez vue, merci de communiquer toute information au numéro 06 28 21 01 35 08 28 21 01 35.

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3: Une petite fille disait à un petit garçon, « Tu crois que ça existe des animaux en neige ?» Et j'ai entendu maman dire d'un tout petit qu'il était à fondre. J'ai entendu dire aussi qu'elle montait des œufs en neige, et même que pour les faire monter, il faut les battre. Tu crois qu'on fait pareil pour les animaux qui sont en neige? Il faut les battre? Le petit garçon répond, c'est que sur des animaux en neige, si on les bat, ça se voit, ça doit laisser des traces. Et puis, tu sais, dit la petite fille, il n'y a pas que les animaux. De ma fenêtre, j'ai vu un bonhomme de neige qui me regardait. Il restait là sans bouger. Peut-être qu'il avait trop froid, qu'il était paralysé par le froid, dit le petit garçon. Oh oui, il avait une écharpe et des gants de toutes les couleurs, et en même temps je le trouvais très drôle, avec son nez en carotte. Il tenait à la main un balai. Oh ben, ça devait être un bonhomme de neige balayeur, de neige. Il en avait partout sur lui, et comme la neige continuait toujours à tomber, il grossissait, grossissait. On aurait dit qu'il était nourri par elle. Après, il a dû attraper la maladie du chaud, car le pauvre, il maigrissait, maigrissait, et puis il a disparu. Je crois qu'il a beaucoup pleuré, car là où il était, il est resté une flaque d'eau. Il est resté une flaque d'eau.
4: Homme faux ou chien qui mord, à la Saint-Igor, l'enclos scellera leur sort.
5: Homme faux ou chien qui mord, à la Saint-Igor, l'enclos scellera leur sort.

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1: Les amis, on commence cette télé au placard avec un sujet scientifique d'actualité. L'actuelle guerre en Iran est très révélatrice de notre dépendance à une substance dont l'humanité ne peut plus se définir sans elle, le pétrole. Ses usages sont désormais omniprésents dans toutes les sphères de notre société mondialisée et il devient très clair que les crises de production de ce pétrole est en lien avec des dynamiques précises de nos économies. Et c'est justement le travail d'un chercheur au CNRS et à l'INRIA, Pierre-Yves Longaretti, qui s'intéresse aux risques systémiques globaux et aux impacts de l'activité humaine sur les écosystèmes et sur les bénéfices qu'ils apportent à la société. Ce jeudi 10 juin, il donnera une conférence à l'INRIA à Montbonneau, intitulé « Énergie et effondrement, le rôle critique du pétrole », où il exposera également les travaux menés au sein de son équipe de recherche STIP de l'INRIA, donc l'Institut National de Recherche en Informatique et en Automatique. C'est donc pour nous présenter ces thématiques de recherche et son parcours que nous avons la chance de recevoir aujourd'hui Pierre-Yves Longaretti dans les studios. Bonjour Pierre-Yves, bonjour. Merci d'avoir accepté l'invitation. Quand on se renseigne un petit peu sur votre parcours de, enfin sur ton parcours de scientifique, parce que tu m'as précisé qu'on peut se tutoyer, parce que dans le monde de la recherche, on se tutoie. On voit que tu as été dans la première partie de ta carrière astrophysicien, théoricien à l'Institut de planétologie et d'astrophysique à Grenoble, et que maintenant tu t'intéresses donc à des sujets liés aux sciences de la Terre, aux géosciences assez globalement. Donc, question simple, comment on passe d'astrophysicien à chercheur en systémique environnementale ?
2: Alors, il y a un aspect personnel et un aspect plus institutionnel. Alors, sur l'aspect personnel, tous les gens qui font ça, je pense, le font suite à une prise de conscience, et moi c'était la même chose. Alors, ce qu'il y a d'amusant, c'est que c'était une prise de conscience au milieu des années 2000 qui a aussi commencé sur la question du pic pétrolier qui était très débattu à l'époque, mais il s'agissait du pic pétrolier du pétrole conventionnel, pas de tous les liquides pétroliers confondus. Ça, c'est sur l'aspect... Et puis après, de fil en aiguille, évidemment, j'ai tiré un peu... tout, parce que le pétrole mène au climat, le climat mène aux ensembles des impacts du climat sur l'ensemble des autres problématiques environnementales. Évidemment, les causes de tout ça sont socio-économiques et politiques, donc on s'intéresse aussi. Bon, voilà. Donc, de fil en aiguille, on finit par tirer un peu tous les fils. Alors, évidemment, il ne s'agit pas de devenir spécialiste de tout, mais au moins généraliste, un peu comme en médecine, la différence entre un médecin généraliste et un médecin spécialiste, ben là j'ai essayé de devenir généraliste de l'ensemble des problèmes environnementaux avec des points de focus divers et variés sur différentes problématiques sur lesquelles j'ai travaillé. Mais disons, le déclic, ça a été une discussion à l'intérieur du laboratoire d'astrophysique sur la question du pic pétrolier.
1: Et donc ce fameux pic pétrolier, justement, ça faisait partie de mes questions un peu plus tard, mais vu que tu en parles maintenant, qu'est-ce que c'est exactement le pic de production du pétrole ? Parce que moi, j'ai en référence un ingénieur qui est assez connu en France, qui s'appelle Jean-Marc Jancovici, qui a beaucoup parlé aussi de ce thème-là, et qui, voilà, je ne sais pas vraiment si c'est encore très clair dans ma tête, mais est-ce que tu peux préciser ce que ça veut dire ?
2: Oui, j'ai employé le terme sans le définir, ce qui est... une hérésie.
1: Mais on est là pour expliquer des choses, donc
2: je t'en prie. Le pic pétrolier, c'est le moment où on atteint le maximum de production possible du pétrole. Alors, s'il y a une chute catastrophique de la demande, évidemment, on l'atteindra plus tard, parce qu'il y a un lien quand même entre production et demande. Mais néanmoins, en gros, depuis je sais pas combien de décennies maintenant, deux, trois minimum, on est toujours proche des capacités maximales de production d'un point de vue économique et géologique. Ce pic qui est un pic d'offre, du coup un pic de production, correspond ou va correspondre à peu près à un pic subit de demande si on ne l'anticipe pas. Et c'est très très différent d'avoir une anticipation sur la décroissance de la demande pétrolière ou de la subir. On voit très bien où, en ce moment, avec la crise iranienne, et le pétrole n'a pas atteint son pic pour de prix actuellement, ça va venir plus tard. On l'a vu aussi pour la crise précédente russo-ukrainienne, puisque là, pour le coup, c'était un blocage international sur l'approvisionnement en pétrole de la Russie, etc. Donc on voit bien les effets du pétrole sur, comme tu disais au début, c'est un élément indispensable dans le fonctionnement de l'économie moderne.
1: Et donc l'impact du pétrole sur nos économies modernes, c'est une thématique centrale de tes recherches.
2: Depuis
1: 5-6 ans. Est-ce que tu peux peut-être, parce que j'ai utilisé le mot systémique, environnemental, qui font aussi donc partie de tes thématiques de recherche, est-ce que tu peux redéfinir ce que c'est que la systémique, la modélisation des systèmes dans lequel rentre justement l'étude du pétrole et de ses impacts sur l'économie?
2: La pensée systémique, c'est précisément quelque chose qui n'est pas extrêmement fréquent en sciences, quelles que soient les disciplines. Tu parlais d'astrophysique tout à l'heure. En général, ce que font les gens, c'est qu'ils s'intéressent à une catégorie d'objets, une catégorie de processus, c'est-à-dire un problème relativement bien délimité qu'on va essayer de creuser le plus profondément possible. Ça, c'est la tendance très largement dominante de la science, pas seulement en France, au niveau mondial. Pour penser les problèmes socio-environnementaux, il faut sortir de cette hyper-spécialisation parce que tout est en lien avec tout. Et tout agit sur tout. Enfin, pas tout à fait, mais pas loin. Donc, il est pratiquement impossible de se dire... Par exemple, si on prend le problème du climat, c'est pas simplement un problème de passer d'une source d'énergie à une autre. Pourquoi ? Ben parce qu'en faisant ça, on transfère les problèmes ailleurs. Et c'est des modes de réflexion qui existent depuis 50 ans maintenant, mais qui se sont surtout développés depuis, je dirais, 20, 25 ans, quelque chose comme ça, depuis l'émergence de ce qu'on appelle les sciences de la durabilité, qui oblige à penser à la fois l'ensemble des problèmes environnementaux ensemble, et puis d'avoir une vision aussi détaillé que possible des sciences humaines et sociales qui interviennent à l'intérieur de ce champ-là.
1: Voilà, c'est aussi le croisement de plusieurs champs scientifiques,
2: voilà, exactement.
1: Qu'on a l'habitude de catégoriser, traiter
2: de façon séparée, voilà. À l'université, y compris dans les études d'ailleurs.
1: C'est ça. Et pourtant, donc votre équipe de recherche, d'IVOT, parce que vous êtes plusieurs, et toi notamment, Pierre-Yves, tu es cofondateur de cette équipe de recherche à l'INRIA, parce que donc c'est deux structures de recherche, le CNRS et l'INRIA, dont tu fais partie, et cette équipe de recherche qui travaille sur les dynamiques environnementales systémiques, c'est l'équipe STIP, Soutenabilité, Territoire, Environnement, Économie et Politique. Et on met en avant cette équipe de recherche parce que dans ta conférence, tu vas mener un bilan des recherches qui ont été effectuées dans cette équipe de recherche.
2: Pas sur la totalité, sur ce que moi j'ai porté sur les questions de risques globaux depuis, 8-9 ans, quelque chose comme ça, maximum, quelque chose comme ça. Mais avant, je m'intéressais aux risques globaux aussi. Évidemment, c'est pas possible de s'intéresser à quoi que ce soit sans s'intéresser aux risques globaux. Il faut que je définisse un peu ce que c'est que les risques globaux aussi. En gros, c'est ça. Je vais expliquer pourquoi le pétrole est pas autre chose à l'intérieur de l'ensemble des risques globaux juste après. Alors, les risques globaux, il y a deux mots, il y a le mot risque et il y a le mot global. Global, c'est à l'échelle de la planète entière. Typiquement, le climat est un risque global. Il fait courir des risques à l'ensemble, non seulement de l'humanité, mais des écosystèmes. Au moins sur des échelles de temps humainement signifiantes, y compris à l'échelle de temps de civilisation qui peuvent être des centaines ou des milliers d'années. Évidemment, à l'échelle géologique et des changements climatiques énormes, on en a déjà eu plein, la planète s'en remet tout le temps. Mais en termes d'impact sur au moins les sociétés humaines, évidemment, c'est assez prégnant. Donc ça, c'est un risque global que tout le monde connaît. Il y a d'autres risques globaux moins connus, liés par exemple au changement d'usage des sols, le fait qu'on transforme massivement, qu'on continue à transformer massivement de la forêt en terre agricole, et puis que le système productiviste industriel agroalimentaire a tendance à éroder et désertifier les sols. Ça, c'est un risque en croissance. Et on en a une longue liste. de risque de ce type-là.
1: Et alors, ces sujets justement de climat, d'érosion des sols, je pense que la sixième extinction de masse, aussi, la biodiversité,
2: la perte de biodiversité, les questions d'approvisionnement en eau, les questions de pollution diffuse, etc.
1: Voilà,
2: etc.
1: C'est des sujets qu'on commence à voir de plus en plus expliqués par des scientifiques, mais on a peut-être moins l'habitude que ce soit des chercheurs et des chercheuses qui viennent peut-être d'un parcours ou qui sont en tout cas dans un institut de recherche plus orienté vers, donc là si on reprend le cycle de l'INERIA, informatique et automatique. Qu'est-ce que ça apporte de travailler dans un institut de recherche lié à l'informatique et à l'automatique, de travailler sur les risques environnementaux globaux?
2: C'est vrai qu'a priori, on s'attendrait plus à avoir une équipe de ce type-là au CNRS par exemple, ou peut-être à l'INRAE. Alors là, j'ai mentionné
1: l'INRAE,
2: plein de sigles.
1: Le CNRS,
2: c'est ce qu'on appelle un EPST, établissement public scientifique et technique. Il y en a plusieurs comme ça. Le CNRS est généraliste. L'INRAE est spécialisé sur les questions plutôt agronomiques, mais pas que. Il y a aussi toute une question autour des écosystèmes et l'interaction entre les questions les écosystèmes tels que ils ont été anthropisés, c'est-à-dire colonisés par l'homme, et les questions que ça pose. Voilà. L'INRIA et pas l'INRAE, c'est quelque chose qui, automatique, c'est très vieux. Hein. Ça date de l'époque où le PST a été fondé. Il s'intéresse essentiellement à des questions du numérique au sens large de nos jours. Alors pourquoi là ? C'est un accident de l'histoire en quelque sorte. C'est parce que au tout début, moi et Emmanuel Prados, moi j'avais regardé du côté CNRS, lui il avait regardé du côté de l'INRIA, et l'INRIA a réagi beaucoup plus vite
1: pour la création de l'équipe.
2: Après, l'avantage inconvénient d'être à l'INRIA, l'avantage c'est que c'est un institut qui, depuis qu'on existe, a quand même des moyens et nous a fourni pas mal de moyens de fonctionnement. L'inconvénient c'est que on est au moins du point de vue académique très orienté vers l'élaboration de modèles. De modèles numériques. On est dans un institut numérique. On ne va pas faire de l'analyse socio-économique. Enfin, si, on en fait un peu, mais je veux dire, il faut quand même qu'il y ait un accent sur les modèles et la modélisation mathématique et informatique.
1: Et donc, merci. Je vois l'heure qui tourne.
2: Oui, il faut que je sois plus bref dans mes réponses.
1: C'est super intéressant. C'est des questions peut-être plus pour aller vers la conclusion. Donc, tu vas donner donc une conférence que tu as intitulée Énergie et effondrement, le rôle critique du pétrole, jeudi 10 juin à 11h30 dans le grand amphi de l'INRIA qui se situe à Montbonneau-Saint-Martin. Et donc, est-ce que dans cette conférence, là, on va retrouver toutes les thématiques qu'on a évoquées depuis le début de cette interview, avec peut-être la notion d'effondrement en plus, qui est une notion peut-être qui est assez galvaudée en ce moment, mais voilà, est-ce que cette notion-là, tu vas un petit peu la détricoter peut-être dans ta conférence ?
2: Oui, alors c'est vrai que les questions d'effondrement, ça a beaucoup fait couler d'encre depuis une vingtaine d'années. C'est souvent vu de façon polémique. Nous, on essaie de poser la question, évidemment, dans un cadre scientifique. Alors, il y a eu des études antérieures. Il y en a deux très célèbres, celle des limites de la croissance. D'ailleurs, où il y avait aussi un modèle numérique et qui est, quelque part, de mon point de vue, une espèce d'idéal de type de modélisation qu'on peut faire, qui soit à la fois suffisamment précise pour qu'on apprenne des choses et en même temps pas immensément précise pour qu'on soit encore capable de la maîtriser. Tout l'art de la modélisation et d'étude des phénomènes d'effondrement, d'ailleurs ça recouvre plusieurs disciplines, ça recouvre pas que la première discipline qui s'est intéressée à ça, l'effondrement des sociétés humaines, c'est plutôt l'archéologie et puis l'histoire. Nous on regarde ça sous un angle légèrement différent. On essaie de poser le problème de façon scientifique précisément. Bon, donc il y a une quelle est l'interaction entre les questions de pétrole, d'économie et d'effondrement ? C'est que c'est la question centrale de ce qu'on peut appeler les rendements décroissants. Le fait qu'on atteint le pic du pétrole, le fait aussi que le pétrole coûte de plus en plus cher énergétiquement à être extrait, pour des raisons qu'on ne va pas développer ici, c'est des mécanismes de rendement décroissant. Il faut faire plus d'efforts pour obtenir la même chose, et encore plus d'efforts pour obtenir un peu plus, au fur et à mesure que le temps passe. C'est vrai de façon assez générique dans les sociétés extrêmement complexes dans lesquelles on vit, et c'est vrai aussi du mode économique dominant capitaliste dans lequel on observe depuis plus de 50 ans des baisses de ce qu'on appelle les gains de productivité, c'est-à-dire encore une fois des gains décroissants de la mécanisation, du potentiel de production économique par heure de travail. Ça baisse tendanciellement depuis plusieurs décennies. Et il y a un lien entre tout ça.
1: Ok, et donc ça, c'est ce que tu vas mettre
2: en avant. Le lien, c'est les rendements décroissants.
1: Ok, très bien. Ben c'est voilà, ça donne vraiment envie d'en savoir beaucoup plus, en tout cas d'aller plus en profondeur sur les liens qui existent dans toutes les notions que tu as évoquées. Et pour ça, donc, faut se rendre à la conférence du jeudi 10 juin.
2: Jeudi 11 juin. Le 10 juin, c'est mercredi.
1: Merci. Je corrige tout de suite la date. Jeudi 11 juin, c'est la semaine prochaine. La dernière question, là tu vas donc prendre la parole en public dans une conférence ouverte à toutes et tous, d'ailleurs qui est gratuite mais avec inscription obligatoire, qui est aussi rediffusée sur YouTube. Donc tu prends la parole et tu t'exprimes en public. Est-ce que tu as été ou est-ce que tu subis des attaques sur les propos que tu peux tenir ?
2: Ça m'est jamais arrivé, mais ça peut arriver. Alors, il y a une double problématique là-dessus. Il y a une question de savoir si on s'exprime de façon polémique ou raisonnablement objective. Et puis ensuite, il y a la question du sujet. Quel sujet on attaque ? Alors, il se trouve que ces questions de pétrole, et la raison pour laquelle je me suis intéressé au pétrole, c'est que c'est la première matière, la première ressource sur laquelle on va subir un effet fort de rendement décroissant. Il y en a d'autres, mais c'est la première. Il se trouve que maintenant, c'est au cœur de l'actualité. Ce n'était pas du tout le cas quand j'ai commencé à m'intéresser à ça. Après, ce n'est pas indépendant. La course à la ressource pétrolière, elle est aussi liée au fait qu'un certain nombre d'États réalisent que ça devient de plus en plus difficile d'extraire le pétrole et qu'il faut assurer les approvisionnements au détriment des autres. C'est la politique de Trump, c'est exactement ça.
1: Très bien. Eh bien, merci beaucoup, Pierre-Yves. Est-ce que tu souhaites rajouter un dernier mot, peut-être, avant que l'on se quitte à propos de ta conférence ou n'importe quelque chose que tu aimerais rajouter pour conclure l'interview ?
2: À ce sujet, je voudrais dire que les risques d'effondrement sont réels, qu'un effondrement, c'est sociétal en particulier, c'est quelque chose qui peut être, qui est pas brutal au sens, c'est pas un jour ça va et la semaine d'après c'est
1: une
2: catastrophe, c'est
1: beaucoup plus la Terre,
2: c'est beaucoup plus. Oui, mais ça c'est peu probable. Mais bon, des trucs peu probables ont tendance à devenir de plus en plus probables à mesure que le temps passe. C'est plutôt une désagrégation lente, mais néanmoins avec une pression sociale forte. Alors ça c'est des évolutions globales sur lesquelles on a peu de maîtrise. Après, au niveau plus locaux de la commune, communauté de communes, mettons jusqu'à la région, il y a toujours des adaptations possibles. En plus, c'est très hétérogène la façon dont ça se passe à l'échelle de la planète.
1: Eh ben, merci pour ce message de positivation locale, on va dire.
2: Oui, c'est ça.
1: On se rend compte que oui, effectivement, nos communautés locales, nos vallées, nos territoires sont source de beaucoup d'espoir et d'initiative, et comme ce qu'on est en train de faire en ce moment dans cette radio associative. Merci beaucoup, Pierre-Yves Longaretti.
2: Mais de rien, c'est merci de m'avoir invité.
1: D'être venu donc à notre micro pour parler donc de cette conférence Énergie et effondrement, le rôle critique du pétrole, que tu donneras donc jeudi 11 juin à 11h30 dans le grand amphi de l'INRIA à Montbonneau-Saint-Martin.
2: Merci
1: beaucoup.

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1: Il est 5h en temps universel, 7h ici à Paris.
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1: Bonjour à tous, merci d'être avec nous pour le début de ces 3 heures d'actualité internationale. On sera notamment au Liban ce matin, alors que le Hezbollah rejette le cessez-le-feu annoncé avec l'État hébreu et que les frappes israéliennes se poursuivent. Rendez-vous avec notre correspondant à Beyrouth dans une heure. Pour l'instant, le journal international, c'est avec vous Martin Gaz, bonjour.
3: Bonjour Clotilde Dumay, bonjour à toutes et à tous.
1: Et à la une, l'opération séduction des pays des Balkans auprès de l'Union Européenne.
3: Un décor de carte postale au bord de l'Adriatique. Un cadre idéal pour faire sa demande. Une demande d'adhésion, bien sûr, demande faite il y a 20 ans déjà par le Monténégro qui accueille ce sommet et qui paraît le pays le mieux placé pour rejoindre l'Union Européenne, le pays qui se positionne pour devenir le 28e État européen en 2028. Elle a une également le Proche-Orient et ce cessez-le-feu déjà vacillant au Liban où le Hezbollah rejette l'accord conclu avec Israël à Washington. L'armée de l'État hébreu qui continue ses bombardements au Liban comme à Gaza. Reportage à suivre dans l'enclave où il y a une pénurie d'huile de moteur et d'électricité. Les États-Unis parient à nouveau sur le charbon, combustible d'un autre temps extrêmement polluant, mais Donald Trump fait un geste envers les industriels du secteur qui figurent parmi ses soutiens les plus actifs. Nous serons aussi dans ce journal à Mayotte où le nombre de cas de paludisme explose. À Bourg-en-Bresse, en France, où les jeunes agriculteurs sont désabusés face aux responsables politiques. Et à Nantes, où les bleus de Kylian Mbappé mordent de la poussière face à la Côte d'Ivoire. Inquiétant, à une semaine du mondial de foot, pas vraiment, répondent les supporters.
1: Monténégro toque à la porte de l'Union Européenne.
3: Et passe en opération séduction, non pas dans la capitale Podgorica, mais dans la station balnéaire de Tivat, au bord de l'Adriatique, où se déroule ce matin le sommet entre l'UE et les Balkans, un sommet axé sur l'élargissement de l'Union Européenne, qui n'a plus accueilli de nouveaux membres depuis la Croatie. En 2013, le Monténégro est le mieux engagé sur la voie de l'intégration. Un bon élève qui aimerait rejoindre la classe européenne en 2028 et qui sort donc le grand jeu pour Emmanuel Macron, le président français, Friedrich Merz, le chancelier allemand, encore Ursula von der Leyen, la présidente de la Commission européenne. Le Monténégro, qui n'est pas le seul pays des Balkans, à vouloir rejoindre le club des 27. 27 pour le moment. Envoyée spéciale de RFI au Monténégro, Sofia Katsenkova.
4: Ce sommet s'ouvre ce matin avec une grande question. Comment garder les Balkans occidentaux dans l'orbite européenne alors que l'élargissement reste un processus lent, technique et souvent frustrant? C'est dans ce contexte que la France et l'Allemagne veulent donner une nouvelle dynamique au processus. Leur idée, rapprocher les pays candidats de l'UE avant même l'adhésion complète. Les plus avancés pourraient obtenir un accès privilégié au marché intérieur, participer davantage à certains programmes européens ou assister comme observateur à certaines réunions de l'UE sans droit de vote. Selon des sources proches du dossier, le message est simple. Plus un pays avance dans les réformes, plus l'Union européenne lui donne en retour. Car une partie de la région prend du retard, la Serbie, la Bosnie ou encore le Kosovo. Le Monténégro, lui, veut se présenter comme le bon élève. Il espère toujours rejoindre l'Union européenne en 2028 et le pays attend depuis longtemps. Il est officiellement candidat depuis 2010.
3: Sofia Katsenkova, que l'on retrouvera dans un peu plus d'une heure avec Milojko Spajic, Premier ministre du Monténégro, qui sera ce matin notre invité. Le Monténégro qui espère donc devenir le 28e État membre de l'UE en 2028, soit 20 ans après le dépôt de candidature de ce pays de 625 000 habitants.
1: À la une également ce matin, Martin, ce cessez-le-feu qui n'aura pas duré au Liban.
3: Un cessez-le-feu mort-né, à peine annoncé, déjà menacé. La nouvelle trêve entre le Liban et Israël, décrétée hier à Washington, n'a aucun effet concret sur le terrain, où les bombardements israéliens ont fait au moins 8 morts hier dans le sud et dans l'est du Liban. Un soldat israélien a lui été tué, un cessez-le-feu qui était conditionné à l'arrêt complet des tirs du Hezbollah. Mais hier, le chef du mouvement chiite pro-iranien Naïm Qassem a rejeté l'accord de Washington et réclamé un retrait total des forces israéliennes tout en menaçant le nord de l'État hébreu de nouvelles attaques. Toujours au Proche-Orient, Clotilde, les bombardements israéliens sur Gaza ont fait 11 morts hier. Là aussi, le cessez-le-feu d'octobre dernier est largement bafoué. Plus de 900 personnes ont été tuées depuis l'entrée en vigueur de cette trêve, selon le ministère de la Santé du Hamas. Alors que la semaine passée, le Premier ministre israélien Benjamin Netanyahou a ordonné à son armée de prendre le contrôle de 70% de la bande de Gaza, contre 60% auparavant. Dans l'enclave palestinienne, les Gazaouis font toujours face à de multiples pénuries, notamment d'essence, de gaz et d'huile de moteur qui se vend 1 000 $ le litre sur le marché noir. De l'huile de moteur pourtant essentielle à la production d'électricité. d'électricité. Reportage à Gaza de Ramiel Merari avec l'appui de Frédéric Misselin à Jérusalem.
5: La colère monte dans les locaux de la société à Larouki. Les clients n'ont plus d'électricité et Moussa est venu se plaindre.
6: C'est très difficile pour moi. Ni la machine à laver, ni le téléphone portable ne fonctionnent. J'ai dû payer pour aller charger le téléphone à l'extérieur.
5: Ahmad Al-Arouki, le directeur, tente d'expliquer la situation.
7: L'armée israélienne a interdit l'entrée des huiles de vidange à Gaza, mais ce n'est pas une substance interdite à tout le monde. Pour nous, fournisseurs privés d'électricité, ce n'est pas autorisé. Mais on permet à d'autres entreprises, de télécommunications par exemple, d'obtenir de l'huile et des pièces de rechange.
5: Avoir de l'électricité pour certains, c'est vital. Iyad, 24 ans, a été blessé par un éclat d'obus il y a un an. Il a de lourdes séquelles physiques qui l'obligent à utiliser plusieurs appareils électriques.
8: Je souffre de fortes crampes musculaires, donc j'ai besoin d'une machine et d'un matelas qui aident à relâcher la tension. L'éclat a touché ma moelle épinière et ma gorge aussi. Je ne peux pas me déplacer et ma voix est affectée.
5: L'entreprise Al-Arouki fournissait de l'électricité à 200 magasins à Megazi et 3000 particuliers. Rami Al-Megari dans la bande de Gaza, Frédéric Misselin, Jérusalem, RFI.
1: Dans l'actualité également, Volodymyr Zelensky qui met la pression sur Vladimir Poutine.
3: Le président ukrainien qui a proposé dans une lettre ouverte une rencontre directe à son homologue russe.

0: L'Union William Ruto est en visite en Afrique du Sud.
1: Une visite d'État lors de laquelle le dirigeant a rencontré son homologue sud-africain Cyril Ramaphosa, qui ont signé de nombreux accords de partenariat. Les deux hommes sont revenus sur une question d'actualité brûlante, celle des violences xénophobes en Afrique du Sud. Correspondance Valentin Hugues.
2: Si le Kenya a appelé ses ressortissants vivant en Afrique du Sud à la plus grande prudence face aux manifestations xénophobes, lors de sa visite à Pretoria, le président kényan William Ruto a préféré aborder les causes profondes de la migration intra-africaine.
3: Je pense qu'une partie du défi auquel l'Afrique du Sud est confrontée tient au fait qu'il s'agit d'un pays bien plus développé. Il est donc plus facile pour certains de venir ici à la recherche de services et d'opportunités. La solution consiste à veiller à ce que des services et des opportunités existent partout sur notre continent afin que les habitants de ce continent puissent évoluer ensemble sans créer de conflits inutiles.
2: Le week-end dernier, au moins deux Mozambicains ont été tués dans ce contexte de grande marche anti-immigration à travers l'Afrique du Sud qui parfois se transforme en chasse aux étrangers. Des centaines de Ghanéens ont déjà fui le pays. Le Nigeria ou encore le Malawi annoncent aussi le rapatriement de certains ressortissants. Mais aux côtés de son homologue kényan, le président sud-africain Cyril Ramaphosa fait le choix de temporiser.
4: Les Sud-Africains ne sont pas xénophobes. Notre peuple nous demande, en tant que dirigeants, de résoudre les nombreux défis soulevés par la question de la migration.
2: Le chef de l'État a également annoncé l'envoi de délégations dans les pays voisins pour échanger sur la question migratoire. Valentin Hugues, de retour de Pretoria, RFI.
1: Et les violences xénophobes en Afrique du Sud, sur lesquelles nous reviendrons également avec Cécile Perrault, maître de conférence en études sud-africaines à l'Université de Rennes. Elle sera l'invitée d'Alexandra Branjon dans trois quarts d'heure.
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0: Les États-Unis retournent au charbon.
1: Ce qui n'est pas vraiment dans le sens de l'histoire. La Maison-Blanche qui a bien annoncé une nouvelle vague de financement en faveur des énergies fossiles. 700 millions de dollars pour remettre d'aplomb une dizaine de centrales à charbon. Une industrie pourtant sous le feu des critiques en raison de son impact dramatique sur l'environnement et sur la santé. Les ONG climatiques y voient un cadeau aux industriels du secteur qui ont largement soutenu financièrement Donald Trump lors de sa dernière campagne présidentielle. À Washington, Vincent Souriau.
6: Les trois piliers de ce plan charbon, 1. La rénovation de 13 centrales existantes réparties sur l'ensemble du territoire américain. L'administration Trump débloque 425 millions de dollars pour optimiser et pérenniser ces bâtiments. 2. La construction de deux nouveaux sites en Alaska et en Virginie occidentale et celle d'un terminal charbonnier en Californie. Autrement dit, une infrastructure portuaire conçue pour la manutention, le stockage et le transport du charbon. 3. Les permis miniers. Depuis son retour au pouvoir, Donald Trump a validé plus de 75 projets d'exploitation minière. Pour quelle raison? D'après le président américain, il s'agit de garantir la baisse des prix de l'électricité et d'alimenter les centres de données d'intelligence artificielle, désignés comme des enjeux de sécurité nationale. Les organisations de défense de l'environnement dénoncent de leur côté des mesures rétrogrades qui récompensent les pollueurs et mettent la santé des Américains en danger. Vincent Souriau, Washington RFI.
0: Dans l'actualité française, Martin, Mayotte sur un double front sanitaire.
1: L'archipel français de l'océan Indien inquiet face à la propagation du virus Ebola, alors que de nombreux migrants congolais arrivent sur les côtes mahoraises. Mais les chiffres les plus inquiétants sont ceux du paludisme. 200 cas depuis le début de l'année. Jusqu'ici, la maladie a été importée en provenance d'autres pays de la région. Désormais, des dizaines de cas sont contractés directement à Mayotte, notamment à Chirungi, l'un des principaux foyers de transmission de la malaria. Reportage Lisa Morisseau.
7: Dans cette commune du sud de Mayotte, plus de 40 cas ont été recensés depuis le début de l'année. Des transmissions autochtones. Jean-Marc Roussin est médecin généraliste dans la ville.
8: Et en cabinet libéral, je ne vous cache pas qu'on voit très peu de cas. On a dû en voir deux ou trois. Il semblerait que le foyer soit essentiellement dans les gens qui vivent dans les campagnes. Et donc les gens sans papier.
7: À Mayotte, les personnes sans papier renoncent parfois aux soins par crainte d'être arrêtées par la police. Néanmoins, depuis janvier, 30 personnes atteintes du paludisme ont été hospitalisées, dont 4 en réanimation. Jusque-là, à Mayotte, les cas étaient principalement importés des Comores. Bénédicte Ganga Kifula, épidémiologiste à Santé publique France.
9: Ce qui est nouveau, c'est que après 4 années d'absence, donc en 2025, il y a eu des nouveaux foyers qui ont été identifiés là, maintenant au sud du territoire. Ces zones sont considérées actuellement comme des zones d'entrée des migrants.
7: À ce jour, la situation reste maîtrisée selon la scientifique.
9: Mais à tout moment, on peut craindre une épidémie parce qu'il y a toujours une augmentation des cas importés, des nouveaux arrivants.
7: l'agence régionale.

0: Le journal de santé mène sur le terrain des actions pour éliminer les zones de prolifération des moustiques. Lisa Morisseau, Mayotte.
1: Et puis très loin de Mayotte, en métropole, à présent Clotilde, la classe politique qui met le cap sur Bourg-en-Bresse, une petite ville du sud-est de la France où se tient le congrès annuel du syndicat des jeunes agriculteurs. Passage obligé, un an de l'élection présidentielle, plusieurs candidats déclarés ont fait le déplacement, comme celui de la droite Bruno Retailleau, le macroniste Gabriel Attal ou encore l'écologiste Marine Tondelier. Les autres grands partis ont dépêché des représentants de premier plan, un balai politique très loin de convaincre le syndicat agricole, Marine Lecoq.
2: Pas d'enthousiasme, mais plutôt de la lassitude. C'est ce qui ressort du grand oral des candidats face aux jeunes agriculteurs. Pierrick Legrand, vigneron dans le Gard.
3: Les prises de parole se ressemblent toujours un peu, mais c'est toujours que des mots. Gabriel Attal nous avait déjà un peu trahi il y a 2 ans et demi en annonçant des grosses réformes, qu'on allait changer la culture, qu'on allait s'en sortir, qu'on allait nous aider, et on n'a rien eu.
2: L'ancien Premier ministre cristallise la déception des jeunes agriculteurs qui attendent plus et affichent des revendications très claires.
3: On ne peut pas nous demander à nous, Français, d'avoir des normes qui sont très compliquées, très restrictives. Et après, à côté de ça, on va signer du Mercosur. On n'est pas sur les mêmes normes et c'est pas normal.
2: Marie-Laurence Michalet, agricultrice dans le Rhône, sait qu'il va falloir poursuivre le lobbying pour être entendue dans la campagne présidentielle.
4: C'est vraiment d'incarner ce que nous, on demande pour qu'à la sortie, il y ait le plus de candidats possibles qui incarnent une jeunesse agricole et des parcours viables, vivables et transmissibles.
2: Mais Thomas Grimaud, agriculteur de la Sarthe, ne cache pas son inquiétude sur l'avenir.
5: Oh, on va être écouté pendant 1 mois, 2 mois, quand on va sortir les tracteurs, etc. Et puis à un moment donné, la partie agricole va passer à la trappe. Et moi, je trouve ça dommage, parce qu'aujourd'hui, si une nation elle n'a pas une agriculture forte, on est quoi demain ?
2: Les jeunes agriculteurs sont lucides, mais espèrent encore un réel engagement de la part des candidats à la présidentielle.
1: Reportage à Bourg-en-Bresse, signé Marie Lecoq, du service politique de RFI.
6: Et puis finale surprise dans le tableau féminin de Roland-Garros.
1: Les spécialistes du tennis attendaient Arina Sabalenka, Coco Gauff ou encore Iga Swiatek. Perdue, la finale opposera finalement la jeune russe Mira Andreeva, 19 ans seulement. À la sensation du tournoi, la polonaise Maja Rwalinska, 114e mondiale issue des qualifications et qui n'a perdu qu'un seul set durant ce Roland-Garros.
6: Autre surprise en foot. Football, hein, cette fois-ci, Martin, les éléphants ivoiriens volent dans les plumes des coqs français.
1: Et pourtant, ils sont vice-champions du monde. Les Français cités parmi les favoris du mondial à venir, qui débute dans une semaine. Les Bleus qui étaient bien partis à Nantes face aux Ivoiriens grâce à un but de Ryan Cherki. Mais Gaël Adoué et Amad Diallo ont retourné le match. Résultat 2-1 pour les Ivoiriens. Un sacré coup d'arrêt pour l'équipe de Didier Deschamps. Pas de quoi refroidir totalement non plus l'enthousiasme du public français. Cédric d'Olivera.
7: On a eu beau insister, chercher des visages contrariés, agacés, mais les supporters français étaient là pour passer du bon temps. Alors même si les Bleus ont perdu, ils n'avaient pas l'air abattus, c'est même tout le contraire.
8: C'est compliqué de juger sur un seul match. Cette équipe de France, elle est bonne, elle va aller loin et on est tous derrière eux.
9: Franchement, c'est pas grave, parce qu'au contraire, mieux vaut perdre maintenant, apprendre et après, du coup, on va gagner. Donc non, il n'y a aucun souci sur ça.
7: Des fans emballés sans doute par les arabesques de Ryan Cherki, auteur de l'ouverture du score et qui a marqué des points auprès de Didier Deschamps. Le sélectionneur tricolore a procédé à 10 changements. Forcément, la France a eu moins de maîtrise. Elle a encaissé 2 buts. Pour une équipe qui ambitionne d'être championne du monde, cette défaite ne peut pas être anodine. Aurélien Tchouaméni plaide lui la thèse de l'accident.
10: On minimise rien. En commençant ce match, on avait à cœur de gagner pour continuer sur notre dynamique. Et évidemment, c'est dommageable de perdre ce match, mais on va continuer à travailler et on sera prêt le jour J.
7: Le temps presse. Il reste un peu plus de 10 jours au bleu avant d'affronter le Sénégal pour leur entrée en lice à la Coupe du Monde. Et cette fois, si accident il y a, il n'aura pas les mêmes conséquences. Cédric d'Olivera, Nantes, RFI.
1: La gare à la sortie de route pour les Bleus face au Sénégal, ça s'est déjà vu. Le prochain match qui sera donc le 16 juin à New York. La France qui peut tout de même se rattraper lundi face à l'Irlande du Nord à Lille. En dernier match de préparation, la Côte d'Ivoire qui révèle donc en pleine confiance au Mondial avant de jouer l'Équateur. Ce sera le 15 juin.
6: On reparlera évidemment de ce match France-Côte d'Ivoire dans le prochain journal des sports dans une petite demi-heure. Merci Martin Guèze. Pour l'instant, il est 5h16 en temps universel. Et justement, à moins d'une semaine du début de cette Coupe du Monde, on se prépare sur RFI. On fait le tour des 10 pays africains qualifiés. Et ce vendredi, on part au Cap-Vert. Premier mondial cette année pour l'archipel. Et donc forcément, beaucoup d'excitation de la part du sélectionneur de l'équipe nationale.
11: Il ne s'agit pas que des 26 joueurs, mais de tout le peuple capverdien. Nous voulons que tous ceux qui vivent au Cap-Vert ou à l'étranger se sentent fiers de notre pays.
6: Un reportage à écouter vers 7h45, temps universel. On sera aussi en Cisjordanie occupée ce matin, où les colonies israéliennes continuent de s'étendre, au point même d'empêcher certains enfants d'aller à l'école.
12: Voyez là, il y a des caravanes sur le côté de la route. Elle coupe le petit chemin ici qui permettait aux élèves de prendre un raccourci pour se rendre à l'école. Les élèves doivent désormais emprunter la route plus longue et plus dangereuse, car elle passe devant les caravanes des colons.
6: Un reportage après le journal de 7h TU. Et puis d'ici là, nos deux invités dans RFI Matin. Le Premier ministre du Monténégro, Milojko Spajic, juste avant le sommet entre les pays européens et ceux des Balkans. Il appuie, lui, la candidature de son pays pour rejoindre l'UE. Il nous le dira dans une heure. Et puis de plus en plus de violences xénophobes en Afrique du Sud. On analysera ce phénomène dans une demi-heure avec Cécile Perrault, maître de conférence.
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6: Ce vendredi, c'est aussi la journée mondiale de l'environnement. Alors on va tout d'abord s'intéresser à un objet qui est omniprésent dans notre quotidien et qui n'est pas sans conséquence justement sur l'environnement, le téléphone portable. Pour le fabriquer, évidemment, il faut du plastique, du verre, il faut extraire des métaux rares comme du lithium ou du cobalt, il faut dépenser de l'énergie, souvent fossile, et puis il faut transporter tout ça. Alors pour limiter ces conséquences sur l'environnement, eh bien l'une des solutions, c'est d'acheter un smartphone d'occasion, reconditionné. De plus en plus de consommateurs s'y mettent, en particulier en Europe et en Amérique du Nord. Reportage en région parisienne en France de Lucille Gimbert.
14: Samuel a longtemps hésité, mais en voyant ses amis satisfaits des performances de leur téléphone reconditionné, le jeune homme a sauté le pas il y a un an.
15: C'était plus des Samsung que j'avais avant, mais j'avais envie de passer à Apple pour tester, et j'avoue que vu les prix que c'était, je préférais prendre reconditionné parce que c'était trop cher de prendre juste en neuf finalement. Bon, j'ai quand même mis un sacré bon budget dedans, mais dans mes souvenirs, il y avait bien 300 euros quand même d'économiser, en tout cas grâce à ça.
14: C'est le premier facteur de l'engouement pour les smartphones de seconde main. Ils sont jusqu'à 70% moins chers que les neufs. Deuxième facteur, les téléphones dernier cri offrent aujourd'hui surtout des évolutions en termes de logiciels, d'usage, et plus en termes de matériel comme les batteries, la finesse de l'écran ou le GPS. Moins nécessaire donc d'acquérir le dernier né de l'année. Enfin, la conscience écologique est croissante, en particulier chez les jeunes. Marie, étudiante, en est à son troisième téléphone d'occasion.
16: Je considère qu'à mon échelle, étant un peu sensibilisée à tout ce qui est écologie, c'est un geste que je peux faire, qui ne coûte rien et au contraire qui est plutôt bénéf.
14: D'après l'Agence de la transition écologique, l'ADEME, un téléphone reconditionné est jusqu'à 8 fois moins impactant pour l'environnement qu'un neuf, avec en moyenne 82 kg de matière économisée et 87% de gaz à effet de serre en moins. Mais devant cette boutique de téléphonie en région parisienne, beaucoup de consommateurs restent frileux, comme Marie-Laure, assistante de direction.
17: Je pense que c'est dans la tête, la qualité, je n'étais pas convaincue du reconditionné à 100%, mais j'ai tort, je pense. Il faudrait peut-être que je m'y penche. Peut-être pour le prochain achat, pourquoi pas.
18: Donc là, on est à l'entrée de l'atelier de reconditionnement de smartphones. Donc là, pour accéder à l'atelier, il y a une procédure de sécurité.
14: En 2009, le Français Benoît Varin a cofondé Recommerce. L'entreprise est aujourd'hui l'une des leaders du reconditionnement de produits électroniques en Europe. Il nous reçoit au sud de Paris, dans un entrepôt où sont stockés de très nombreux téléphones usagés. Recommerce les a rachetés à des particuliers, des entreprises ou des boutiques d'opérateurs mobiles. Des téléphones tout à fait fonctionnels, qui ont quelques années à peine et qui, dans 80% des cas, n'ont même pas eu besoin d'être réparés.
18: On va réparer que 20% des téléphones, où là, sur ces téléphones-là, on va changer des batteries, changer des écrans. Mais notre métier de reconditionneur, c'est un métier de testeur, de remise à jour des logiciels, de suppression de données, de traçabilité du téléphone. On va désinfecter le téléphone, le nettoyer et garantir le téléphone actuellement 36 mois.
14: Nadia Badawi prépare une commande de 250 téléphones qui auront bientôt une deuxième vie en Grèce.
19: Donc on vérifie le tactile du téléphone, les touches, le volume. On vérifie le mode silencieux, voilà. Et on vérifie aussi l'étanchéité du joint.
20: Donc là, avec une petite pince, vous Exactement. Ouvrez là où il y a la puce, c'est ça ?
19: Et lorsque, vous voyez, s'il n'y a pas le joint, on doit le rajouter. Voilà. Okay. Et ensuite, une fois qu'on a fait toutes ces vérifications, on le laisse charger. Il faut que le téléphone soit chargé à 85%.
14: En quelques années, le marché des smartphones d'occasion a explosé. D'après le cabinet Mordor Intelligence, de 70 milliards en 2026, il devrait passer à près de 100 milliards d'ici à 2031, tiré par l'Europe et l'Amérique du Nord.
18: Le marché du téléphone reconditionné représente 15% de la vente de téléphones. Dans le secteur de l'automobile, on voit que c'est courant d'acheter une voiture d'occasion, une voiture reconditionnée chez un concessionnaire, chez un garage. Donc oui, on considère que dans la téléphonie, on va suivre le marché de l'automobile.
14: Dans les pays du sud global, en revanche, les chiffres du reconditionné sont plus difficiles à établir car beaucoup de téléphones circulent au sein des familles ou sont réparés dans le secteur informel.
6: Reportage de Lucille Gimbert. Toujours en France, la presse revient largement aujourd'hui sur la disparition de Liana, cette fillette de 11 ans portée disparue depuis une semaine dans le Gers, dans le sud-ouest du pays. Un corps a été retrouvé hier et porte des vêtements similaires à ceux de la jeune fille. Nul doute, écrit le journal La Croix, que la polémique devrait redoubler d'intensité sur la manière dont la justice a enquêté ces derniers mois et années sur l'homme de 41 ans, mis en examen et placé en détention provisoire dans cette affaire, puisque cet homme était déjà visé par des signalements et des plaintes pour viol sur mineurs. D'ailleurs, comme le précise Le Parisien, le chef du gouvernement convoque ce matin les ministres de l'Intérieur et de la Justice pour faire un point de situation. Les magistrats interrogés par La Croix, eux, assurent qu'ils en font pourtant leur priorité, mais que face au nombre d'affaires, la justice manque de moyens. La Croix cite notamment ces données. Le nombre de personnes mises en cause dans une affaire de violence sexuelle traitée par un parquet a augmenté de 56% en 4 ans entre 2020 et 2024. Et cette augmentation est nettement plus prononcée dans les cas de viol sur mineurs, avec une hausse de 84%. Alors les magistrats le reconnaissent, ils doivent prioriser certains dossiers par rapport à d'autres. Par exemple, dit l'une d'entre eux à La Croix, si l'on reçoit une plainte d'une mineure qui dénonce un viol commis la veille par son père, c'est une extrême urgence car l'auteur présumé est dans le cercle familial et peut recommencer à tout moment. Si une plainte dénonce des faits commis il y a 8 mois par un individu avec lequel le mineur n'est plus en contact, on se dit là qu'on a un peu plus de temps, ce qui est terrible, reconnaît-elle, car cela reste un viol sur mineur. À 7h23 à Paris, 2 heures de plus à Yerevan. Les Arméniens, eux, seront appelés aux urnes dimanche pour les élections législatives. Scrutin que la Russie essaie de déstabiliser depuis des mois à travers une vaste campagne de désinformation. Et alors que l'Arménie a entamé un processus de rapprochement avec l'Union européenne et que Paris s'est rapproché du régime du Premier ministre Nikol Pachinian, eh bien une énième fausse information cible particulièrement la France. Bonjour Olivier Four.
13: Bonjour.
6: Il s'agit d'une vidéo censé révéler l'envoi de 800 soldats français en Arménie pour sécuriser ces élections, sauf qu'après vérification, c'est totalement faux.
13: La vidéo dure environ 1 minute 30. Elle reprend les codes d'un reportage de la BBC. Une voix off avec un accent anglais commente ce prétendu déploiement de soldats français. À l'écran, on retrouve la charte graphique de la BBC et le logo de la chaîne. Cette info a été vue plus d'un million de fois depuis sa création le 28 mai dernier.
6: Oui, mais la BBC n'a rien à voir avec ça.
13: Oui, tout d'abord, la BBC n'a jamais produit ni diffusé ce reportage. Il suffit d'aller sur le site officiel de la chaîne d'information britannique pour le vérifier. Aucune trace non plus de ce prétendu déploiement dans la presse internationale. Par ailleurs, une analyse des séquences du reportage trahit l'utilisation d'images sorties de leur contexte. Les soldats que l'on voit descendre d'un avion siglé République française participaient en fait à une mission de la force de réaction de l'OTAN en Roumanie en 2022. Archive aussi pour les deux rafales que l'on voit dans le faux reportage de la BBC. D'ailleurs, ce sont des avions indiens et non pas français.
6: Avec cette fausse information, Olivier, c'est la coopération entre la France et l'Arménie qui est visée.
13: Oui, la vidéo mensongère va jusqu'à parler d'un accord qui pousserait la France à intervenir militairement en cas de flambée de violence post-électorale ou même à venir exfiltrer le Premier ministre. À Paris, une source proche du dossier donne quelques précisions sur la coopération militaire entre la France et l'Arménie. Cette source évoque une vingtaine de soldats français déployés en Arménie pour des missions courtes, quelques semaines pour former leurs homologues dans certaines spécialités, et une dizaine d'autres militaires français en poste en ambassade. Bref, très loin des 800 légionnaires annoncés dans l'Infox.
6: Cette fausse information, elle rappelle un mode opératoire déjà employé par les services russes en Europe.
13: Effectivement, cette Infox présente de fortes analogies avec d'autres attaques connues en Europe ces dernières années. On retrouve l'usurpation de l'identité d'un média international reconnu, la BBC, une voix off particulièrement soignée avec un accent anglais convaincant et une attaque ciblant la France, proche soutien de l'Ukraine, mais aussi l'Arménie, en pleine période électorale. Joint par RFI, un service de l'État en charge des ingérences informationnelles étrangères assure que le faux reportage de la BBC a suivi le fameux mode opératoire Storm 15-16. Cette opération est même la 205e imputée à cet écosystème pro-russe depuis la fin 2023.
6: Les dessous de l'Infox avec Olivier Four. Et pour continuer sur ce sujet, vous pouvez lire un article qui vient d'être publié sur notre site internet. Élections législatives en Arménie, un scrutin tiraillé entre l'Europe et la Russie. C'est donc à lire sur RFI.fr. La suite sur notre antenne, c'est l'actualité africaine et ce sera juste après ce titre choisi par les programmateurs musicaux de RFI, La Terre, de la chanteuse française.

0: La Terre, signé Camille sur RFI.
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5: Et maintenant, je crois que nous allons pouvoir vous quitter, auditeurs amis, en vous souhaitant une excellente journée à tous.
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6: Avis de recherche. Géraldine Georges, 45 ans, 1m65, 65 kg, a disparu depuis mardi 28 avril. Lors de sa disparition, Géraldine était vêtue d'une veste blanche, pull marron, pantalon vert, chaussures basses type running avec sac à dos marron clair. Sa voiture a été retrouvée au lieu-dit La Boutière sur la commune de Laval en Belledonne. Il est possible qu'elle ait quitté le site à bord d'un autre véhicule. Si vous l'avez prise en stop ou si vous l'avez vue, merci de communiquer toute information au numéro 06 28 21 01 35 08 28 21 01 35.

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2: 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La dernière étape de la marche se fera donc le 7 juin dans le Grésivaudan, avec un départ à 9h du Bois Français, pour finir à midi sur le site de ST à Crolles. Au programme, bonne ambiance, découverte nature, réflexion sur notre monde technologique, chant, danse et chouette rencontre. N'hésitez pas à vous rendre sur le site du collectif Stop Micro et à prendre part à cette randonnée militante et festive.
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3: 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La journée sera également ponctuée par de nombreuses animations dont un marché de producteurs et des spectacles tout public. La buvette et la restauration sont 100% locaux avec des produits de la ferme et des alentours. L'entrée est à prix libre pour le bonheur de toutes et tous et ça se passe, ferme de la Grangette à la Chapelle du Bar, le samedi 13 juin de 10h à minuit.
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3: 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Ça se passe le samedi 13 juin de 8h à 16h au cœur des Alpes dans la station thermale d'Alvar-les-Bains sur le parking de l'EHPAD. Il y aura bien évidemment une buvette pour vous restaurer tout au long de la journée. Le vide-grenier de l'EHPAD Laramé, c'est le samedi 13 juin de 8h à 16h.

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À la surface de l'horizon, je contemple la situation. Je vois le ciel incandescent, le blanc du sable étincelant. Je vois passer le troisième âge, les obèses et les enfants sages. Sur la plage en ébullition, des glacières de compétition. Une profusion de pastèques. Des filles qui ondulent en chancelant.

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3: Sur Radio Grésivaudan, un poème enchanté, suivi d'un dicton avec le prénom du jour. Une petite fille disait à un petit garçon, « Tu crois que ça existe des animaux en neige ?» Et j'ai entendu maman dire d'un tout petit qu'il était à fondre. J'ai entendu dire aussi qu'elle montait des œufs en neige, et même que pour les faire monter, il faut les battre. Tu crois qu'on fait pareil pour les animaux qui sont en neige? Il faut les battre? Le petit garçon répond, c'est que sur des animaux en neige, si on les bat, ça se voit, ça doit laisser des traces. Et puis, tu sais, dit la petite fille, il n'y a pas que les animaux. De ma fenêtre, j'ai vu un bonhomme de neige qui me regardait. Il restait là sans bouger. Peut-être qu'il avait trop froid, qu'il était paralysé par le froid, dit le petit garçon. Oh oui, il avait une écharpe et des gants de toutes les couleurs, et en même temps je le trouvais très drôle, avec son nez en carotte. Il tenait à la main un balai. Oh ben, ça devait être un bonhomme de neige balayeur, de neige. Il en avait partout sur lui, et comme la neige continuait toujours à tomber, il grossissait, grossissait. On aurait dit qu'il était nourri par elle. Après, il a dû attraper la maladie du chaud, car le pauvre, il maigrissait, maigrissait. Et puis il a disparu. Je crois qu'il a beaucoup pleuré, car là où il était, il est resté une flaque d'eau. Il est resté une flaque d'eau.
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1: On continue les actualités locales, les amis, avec un autre sujet qui nous tenait vraiment à cœur d'être mis en avant à notre antenne. Nous souhaitions parler de l'association Atro Fighters, une association basée à Chapareillan qui lutte pour sensibiliser à un handicap encore trop méconnu, l'atrophie cérébelleuse. Atro Fighters agit pour soutenir les enfants et leurs familles touchées par cette atrophie, briser l'isolement et offrir des ressources adaptées sur ce handicap qui touche donc une partie du cerveau, le cervelet, qui joue notamment un rôle dans l'équilibre et la coordination des mouvements. Atro Fighters travaille donc à rendre visible l'invisible en organisant des événements de sensibilisation et de soutien à la cause avec par exemple ce dimanche 14 juin un marché solidaire proposé à la salle polyvalente de Chapareillan. Et pour nous parler de cet événement et plus généralement de l'association et de l'atrophie cérébelleuse, je reçois en studio Lucie Blumet et Marjolaine Beneven, respectivement présidente et vice-présidente d'Atro Fighters. Bonjour à toutes les deux.
2: Bonjour à vous.
3: Bonjour.
1: Merci beaucoup d'être présente aujourd'hui. Alors, quelque chose de très poétique, j'ai envie de commencer par ça, c'est le nom de votre association. C'est la combinaison donc de Atro et de Fighters. Atro pour atrophie et Fighters pour quelqu'un qui combat,
3: des guerriers.
1: Pourquoi est-ce que les enfants que vous accompagnez sont des petits combattants?
3: Eh bien, parce que chaque jour... tous les jours, ils ont des rendez-vous médicaux. Et en fait, il faut qu'ils se surpassent tous les jours pour aller de l'avant, pour avancer. Quand je prends l'exemple de ma fille, par exemple, qui, elle a vraiment envie de marcher là actuellement, mais son atrophie là, la dérange, son ataxie la dérange aussi. Mais en fait, ils sont toujours là à vouloir. Et c'est ça, en fait, c'est qu'en fait, eh ben, ils sont toujours à... Je sais pas
1: à aller de l'avant,
3: voilà,
1: et à être dans une sorte de d'espoir à chaque fois de continuer
3: à vivre.
1: Et donc, pour expliquer aux personnes qui nous écoutent, qu'est-ce que l'atrophie cérébelleuse? Est-ce que voilà, on peut détailler un petit peu ce que ça représente déjà? Comment est-ce qu'on appelle ça? Est-ce que c'est une maladie? Est-ce que c'est un handicap?
3: Alors, en tout cas, pour le cas de ma fille, c'est génétique. Et c'est le cervelet qui est réduit. Le cervelet, c'est ce qu'on a derrière la nuque et c'est ce qui nous permet en fait d'avoir l'équilibre, la coordination, la parole, tout en fait. Voilà. Donc elle, c'est rétréci. Du coup, pour l'exemple de ma fille, elle ne marche pas encore. Elle va avoir 5 ans. La parole n'est pas là. Elle a un trouble de l'oralité. Donc en fait, elle, c'est vraiment global. Elle a une hypotonie assez importante.
1: Qu'est-ce que ça veut dire, hypotonie?
3: C'est le manque de tonus.
1: D'accord.
3: Voilà, elle a un manque de tonus. Bon, maintenant, ça va beaucoup mieux. Parce que quand on la voit, elle essaye de faire 2-3 pas, mais après, elle tombe parce que du coup, l'équilibre, il n'est pas là. Mais voilà, c'est ça, l'atrophie cérébelleuse.
1: Et j'ai vu également, il y avait quelque chose d'assez impactant aussi, c'est des difficultés à manger. Ça
3: oui.
1: impacte aussi l'alimentation?
3: Oui, ça peut. Alors, bien évidemment, ce qu'elle a ma fille, donc c'est génétique. Mais en fait... Alors, je dirais que c'est comme un tronc d'arbre. Il y a la racine, le tronc, donc l'atrophie cérébelleuse. Et après, les branches, ce sont les gènes, la génétique. Donc, pour ma fille, ça peut être un cas comme ça, où elle ne parle pas, elle ne marche pas, elle ne mange pas comme tout le monde. Mais pour d'autres enfants, ça peut être l'inverse. Il y a des enfants qui marchent, il y a des enfants qui courent, il y a des enfants qui arrivent à parler aussi. Donc en fait, tout va dépendre en fait de l'enfant et de son évolution.
1: D'accord, donc ça peut être très varié. Est-ce que c'est aussi pour ça que c'est pas une maladie encore très connue?
3: Oui,
1: c'est des choses qui sont peu connues aux yeux du grand public.
3: Oui, exactement en fait, c'est parce que le gène est tellement différent.
1: Et donc est-ce qu'on considère ça comme une maladie rare?
3: Oui.
1: Est-ce que même on sait à peu près le nombre de cas en France? C'est des choses est-ce qu'il y a des recherches scientifiques qui s'occupent de cette maladie?
3: Eh bien non, justement, il n'y a pas de recherche parce que justement les cas ils sont très rares. Il y en a peut-être 10 dans le monde, en tout cas pour le cas de ma fille. Après, il va y avoir des enfants qui vont aussi avoir des troubles de l'équilibre, mais pour un autre handicap. Vous comprenez, voilà. Mais en tout cas, pour le gène de ma fille, c'est très, très rare.
1: Ok, donc on est plutôt sur un aspect davantage génétique. Et que donc, je ne sais pas si mes questions sont très pertinentes, mais est-ce qu'il y a quelque chose avec un traitement ou quelque chose qui va vers du mieux? Comment on s'en occupe?
3: Ça, c'est des points d'interrogation que moi-même, je me pose. Hein. Est-ce qu'elle arrivera à parler un jour? Point d'interrogation, on ne sait pas. Ou comment? Parce que là, actuellement, elle parle en langage de signes, avec des pictogrammes, avec les gestes. Donc, elle communique comme ça pour le moment. Après, est-ce qu'elle arrivera à parler comme nous, là, comme on est en train de faire actuellement? On ne sait pas.
1: D'accord. Et donc, est-ce que c'est pour cette raison que vous avez fondé l'association? C'est justement pour aller également, enfin, c'est pas, je pense, le seul objectif, mais justement aller vers plus de connaissances, plus plus savoir en fait ce que ça représente cette maladie et rassembler peut-être les gens qui en sont concernés.
3: Oui, exactement. Le but de l'association, c'est de trouver des fonds justement qui nous permettraient d'avancer les recherches, parce que ça, forcément, c'est coûteux. Et puis aussi d'aider les familles dans le besoin, que ça soit du côté aussi administration, parce que ça c'est compliqué, et aussi pour le matériel, parce que du coup il faut énormément de matériel et ça coûte très très cher.
1: Ok, donc est-ce que à Chaparayon déjà, enfin il y a là, quelle est l'histoire de cette association? Est-ce que vous avez déjà pu accompagner des familles? Est-ce qu'il y a déjà des choses qui ont pu être faites depuis la création de l'association?
3: Eh bien là, nous allons faire un marché solidaire, mais après, donc justement, on est là aussi pour en parler de ça et de montrer aux personnes, parce que je ne sais pas s'il y a des familles dans notre département qui a aussi cette pathologie.
1: Ah oui, on est vraiment à ce point.
2: On est totalement dans le flou.
1: Ok.
2: On est dans le flou, on est perdu. Donc en fait aussi, le but de l'association, c'est trouver du soutien, trouver de l'aide et pouvoir s'accompagner entre plusieurs familles, se soutenir et monter quelque chose de solide sur lequel nous pourrons se baser et avoir de l'aide, surtout médicale, accompagnement des équipements au quotidien.
1: Ok, et donc ça fera partie des actions que vous mènerez. Est-ce qu'il y aura aussi quelque chose de plus dans le milieu scolaire? Parce que je suppose que du coup, vu qu'on est sur à propos des enfants, est-ce qu'il y aura un accompagnement ou quelque chose qui sera fait, même peut-être des sensibilisations au milieu scolaire?
2: On aimerait bien par la suite se faire connaître à travers les écoles, à travers les IME, donc c'est les centres qui accompagnent les enfants en situation de handicap. Faire des actions, faire des... plein de petites choses, donc ça, je pense que ça sera sur le long terme, sur les années à venir, sur les mois à venir. Pour le moment, on est dans la création, donc on...
1: D'accord, donc on est encore sur une jeune structure.
2: Oui, tout à fait.
1: Okay. Et donc, c'est pour ça que vous allez notamment organiser ce marché solidaire ce dimanche 14 juin à la salle polyvalente de Chaparayon, entre 10h et 17h. Qu'est-ce qu'on pourrait y retrouver dans ce marché solidaire? Qui est-ce que vous avez convié pour justement participer à cette reconnaissance et aussi à ce soulèvement de fonds?
2: Alors c'est un marché solidaire que nous organisons, c'est tout comme un marché de Noël mais version printemps-été, donc avec des producteurs locaux, des artisans locaux. Et c'est vraiment un but solidaire, donc du coup nous invitons tout public, donc nous pouvons retrouver de la couture, de l'alimentation, des food trucks également sera présent sur place. Il y aura également des mascottes qui viendront faire un show pour les enfants.
1: Oui, c'est aussi à destination des enfants,
2: tout
1: donc
2: à fait.
1: Ce marché solidaire. Est-ce qu'il y aura des animations aussi particulières peut-être
2: tout au long de la journée? Ouais. Oui, nous serons présents au niveau des membres de l'association, donc pour accompagner, pour répondre à des questions, des points d'interrogation. Il y aura également une tombola qui sera organisée pour récolter des fonds.
1: C'est déjà un bon programme.
2: C'est déjà beaucoup pour une première. Nous mettons tout en œuvre, énergie, bonne humeur.
1: Oui, c'est aussi l'intérêt aussi de cet événement, c'est de pouvoir partager tout ça avec beaucoup de positif aussi, enfin de donner le sourire et donner de l'espoir.
2: Tout à fait.
1: Est-ce que combien de personnes là vous êtes pour l'instant dans l'association justement en force vive, même en tant que bénévole, voilà, même est-ce que vous auriez besoin d'aide supplémentaire peut-être que c'est...
2: Alors là actuellement nous sommes à 5 membres d'association, donc nous sommes 5 copines que nous soutenons, Marjolaine qui est là, donc c'est pour sa fille que nous avons monté l'association, mais pas que, c'est aussi pour tous les enfants que nous pouvons peut-être retrouver au niveau de la France, peut-être qu'en haut de la France il y a peut-être une famille qui est dans le même cas. Et ben, on aimerait être en contact, échanger, pourquoi pas ben, l'intégrer à l'association et partager tout ça dans la France pour trouver un maximum de réponses à nos questions que nous avons tout au long de la journée et tout au long de notre vie, enfin voilà.
1: Oui, ok, c'est vraiment cette ambition, cette volonté de
2: c'est d'ouvrir l'association vraiment à tout le monde.
3: Oui, sachant que là, on est déjà à 11 adhérents.
2: Voilà.
1: Très bien. Comment est-ce qu'on peut soutenir votre association, que ce soit financièrement ou bénévolement ? Ça serait quoi que vous auriez envie de dire aux personnes qui nous écoutent pour vous venir en aide ?
2: Alors, nous avons ouvert des dossiers d'adhésion. Donc, vous payez une adhésion à l'année. Toute l'année, vous avez des informations sur tout ce que nous pouvons faire pour l'association, que ce soit médical, non médical, toutes les actions associatives. Donc là, nous avons le marché solidaire. Et puis, en fin d'année, nous organisons un loto également, plus gros événement. Et après, bah, tous les adhérents peuvent se porter volontaires pour un événement que nous aurons besoin en plus, pour avoir des petites mains en plus.
1: Très bien, le message donc est passé, chères auditrices et auditeurs. Est-ce que peut-être vous souhaiteriez faire passer un message, enfin, comment dire ça ? Moi, je pense que ce qui m'a beaucoup marqué dans le site internet que vous m'avez proposé, c'est les messages d'espoir que vous avez mis dessus. Et je ne sais pas, est-ce qu'il y a quelque chose de cet ordre-là que vous souhaiteriez faire passer aux personnes qui nous écoutent ?
3: Eh bien, qu'il faut savoir que maintenant que vous savez que l'association existe, donc du coup, ben, suivant la situation de votre enfant, sachez que vous n'êtes pas seul, finalement. En fait, c'est plus on sera nombreux et plus on aura du pouvoir et plus on pourra en parler et plus on pourra faire bouger les choses. C'est ça qui est important, en fait, parce que tout seul, on n'avancera pas. Donc, c'est important de nous faire connaître et c'est important qu'eux aussi se fassent connaître auprès de nous, pour qu'on puisse aussi les aider et pour qu'on s'entraide mutuellement.
2: C'est trouver du soutien les uns entre les autres. C'est vraiment se soutenir les uns entre les autres, même si la maladie n'est peut-être pas la même que la nôtre, mais nous avons peut-être des points communs sur lesquels nous pouvons échanger, des points communs sur lesquels nous pouvons se donner des conseils. Puis dans tous les cas, il faut rester positif, il faut aller de l'avant, il faut voir les bonnes choses. Et dans tous les cas, il y a de l'espoir, il faut avancer coûte que coûte.
1: Et on voit que ces enfants, que ces petits combattants nous surprennent toujours, qu'ils ont toujours une volonté aussi de s'adapter, qu'ils apprennent continuellement. Et peut-être que ça vous inspire aussi dans comment vous voulez les aider.
3: Ah oui, parce que moi, quand je vois ma fille, elle évolue tout le temps. Elle est toujours sur l'évolution. Alors, du coup, ça nous donne encore plus la force d'avancer avec elle et de faire plein de choses.
2: Et c'est ce qui nous permet à l'heure actuelle de nous motiver en fait encore plus. C'est vraiment notre moteur de l'association, c'est les enfants. C'est pas nous membres de l'association, c'est vraiment les enfants qui sont le moteur de l'association, qui nous aide à aller de l'avant et trouver des événements, trouver de l'aide, trouver des réponses et trouver du partage, des moments conviviaux à partager, voilà.
1: Eh ben, merci beaucoup en tout cas pour tous ces messages positifs. Il ne faudra pas hésiter du coup à revenir au micro de Radio Grésivaudan pour justement repartager tous ces témoignages et puis aussi ces prochains événements que vous organiserez, parce que donc oui. ça va absolument pas s'arrêter là. En tout cas, on espère vraiment que ça va pouvoir se développer comme votre ambition le souhaite. Et donc on se retrouve le dimanche 14 juin à la salle polyvalente de Chapareillan pour donc ce marché solidaire. Où les profits donc récoltés seront donc au profit de votre association Atro Fighters. Merci beaucoup Lucie et Marjolaine. Voilà, on se retrouve donc ce dimanche 14 juin.

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1: Il est 6h en temps universel, 9h à Beyrouth. 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
1: Le journal international. Bonjour Marion Cazanov.
3: Bonjour Clotilde, bonjour à tous.
1: Avec à la une la poursuite des frappes malgré le cessez-le-feu entre Israël et le Liban.
3: Un accord rejeté par le Hezbollah. Israël poursuit donc ses frappes au Liban. Pourtant, certains signes montrent tout de même un début d'application du texte. On y revient avec notre correspondant à Beyrouth dans quelques secondes. Vladimir Poutine doit s'exprimer aujourd'hui au Forum économique de Saint-Pétersbourg. Hier, devant la presse étrangère, il a vite contourné le sujet des frappes ukrainiennes sur la ville. Frappes qui se sont abattues lors de l'ouverture de ce même forum. Dans ce journal, on revient également sur les hommages à Abdoulaye Wade, l'ex-président sénégalais qui a soufflé sa 100e bougie la semaine dernière. 18 ans de vie en un documentaire dans Toutes mes sœurs, Massoud Barchi filme ses nièces en Iran de leur enfance à leur entrée à l'âge adulte avec un regard rare sur ce pays très verrouillé. Et puis la joie des supporters ivoiriens hier soir.
4: On a gagné la France.
5: C'était un match très stressant mais la deuxième mi-temps a été meilleure.
6: Cette victoire nous fait énormément du bien aux joueurs comme aux supporters.
3: Les éléphants ont battu la France 2-1 lors d'un match de préparation au Mondial. On écoutera ses supporters dans le prochain journal dans une demi-heure.
1: Et puis on reviendra aussi sur ce match dans le journal des sports avec Antoine Grenier. Mais d'abord cette question, Marion, peut-on parler d'un cessez-le-feu au Liban ?
3: Le Hezbollah a rejeté l'accord signé mercredi à Washington entre le Liban et Israël. Israël poursuit depuis ses frappes dans le pays. Le texte prévoit le début d'un retrait israélien ainsi que l'établissement de zones pilotes sous contrôle de l'armée libanaise. L'application de ce texte reste floue, mais pour le président et le premier ministre libanais, il s'agit là de l'accord de la dernière chance. Ils ont aussi affirmé que ce qu'ils rejetteraient en assumeront la responsabilité en référence au Hezbollah. Paul Khalife, vous êtes notre correspondant à Beyrouth. Paul, malgré la poursuite des frappes, le rejet du Hezbollah, donc est-ce qu'il y a des signes sur le terrain qui montrent un début d'application des arrangements conclus entre Israël et le Liban ?
7: Marion, l'armée israélienne s'est effectivement retirée de deux localités situées à une dizaine de kilomètres de la frontière. L'armée libanaise s'y est déployée, a retiré les remblais installés par les Israéliens et a rouvert les routes reliant les villages dans le secteur occidental du Liban Sud. Tout cela s'est déroulé sans coordination préalable entre les armées libanaises et israéliennes. Il pourrait s'agir d'un test israélien pour les zones pilotes qui seraient confiées à l'armée libanaise. Le Hezbollah, lui, ne se sent pas du tout concerné par tous ces arrangements. Son chef, Naïm Hassem, a qualifié l'accord de Washington de capitulation et d'humiliation. Les paroles se sont transformées en actes avec une nette intensification jeudi des attaques du Hezbollah contre l'armée israélienne en territoire libanais. Le parti chiite a revendiqué une série d'opérations, surtout autour de la célèbre forteresse de Beaufort, proposée par Joseph Hong comme zone pilote lors de la première phase d'application de l'accord de cessez-le-feu. Le Hezbollah a affirmé avoir attaqué aux missiles guidés, aux roquettes et aux drones suicides 6 chars Merkava dans ce secteur. Israël a confirmé la mort d'un officier. Plusieurs autres militaires ont été blessés. L'armée israélienne a également poursuivi ses frappes partout au Liban Sud à une intensité moindre que les jours précédents.
3: Et ces frappes israéliennes ont fait hier au moins 8 morts dans le Sud, mais aussi dans l'Est. Paul Khalife, en direct de Beyrouth pour RFI. La situation au Liban suivie de près par l'Iran, qui attend toujours des négociations avec les États-Unis pour une sortie du conflit. L'une des conséquences de cette guerre, c'est que le détroit d'Ormuz reste fermé. L'Iran ne laisse passer qu'au compte-gouttes les navires dans ce passage stratégique essentiel pour l'exportation de pétrole. Le blocage persiste donc et inquiète forcément les professionnels du secteur. Ils se réunissaient cette semaine en Grèce, à Athènes, à l'occasion du salon du transport maritime Posidonia. Sur place, Emmanuel Stelz.
8: J'ignore quelle surprise nous réserve le panorama politique. Julia Anastasiou, cadre de la compagnie maritime OMS Tom, exprime l'incertitude qui domine le secteur depuis la fermeture du détroit d'Ormuz. Et peu nombreux sont ceux qui s'aventurent à prédire une solution à court terme. Selon Irini Limperato de l'entreprise Navilands, il est impossible d'imaginer que le blocage puisse s'éterniser.
9: Qu'allons-nous manger ? Je parle des gens, pas des gouvernements ou du business ou de l'industrie. Cela concerne tout le monde.
8: À Athènes, les armateurs ont déclaré qu'en cas d'ouverture, ils réclameront des garanties claires avant de s'engager dans le détroit d'Ormuz. Cependant, il juge la situation moins confuse qu'il y a quelques semaines, comme l'exprime Johanna Eugenia Bakouni, du géant du transport maritime Maersk.
4: I think that at least right now we...
10: Au moins maintenant, nous savons plus ou moins ce qui se passe, alors qu'au début, il y avait beaucoup d'incertitudes. Je ne sais pas comment la situation va évoluer, mais au moins, nous ne sommes plus dans le choc de l'inattendu.
8: Les acteurs de l'industrie maritime affirment que dorénavant, ils devront se préparer à ce genre de choc avant même qu'il ne survienne. Emmanuel Stels, Athènes, RFI.
1: La proposition est rare, Marion, elle vient du président ukrainien.
3: Dans une lettre, Volodymyr Zelensky s'adresse à Vladimir Poutine et lui propose un tête-à-tête pour négocier une paix après plus de 4 ans de guerre. Le président russe terminait alors une rencontre avec la presse étrangère à Saint-Pétersbourg, où se déroule un forum économique. Il a notamment réagi aux frappes ukrainiennes qui ont secoué la ville le jour de l'ouverture du forum. Anissa El-Jabri est notre envoyée spéciale à Saint-Pétersbourg.
11: Sans surprise, Vladimir Poutine a balayé d'un revers de la main les images spectaculaires de l'attaque de drones sur le port et une zone militaire de Saint-Pétersbourg le jour de l'ouverture du forum mercredi.
12: Oui, les sponsors occidentaux fournissent un grand nombre de drones de tout type, y compris des drones à longue portée. Malheureusement, certains parviennent à nous atteindre. Mais la Russie dispose d'un système de défense aérienne. Oui, nous devons l'améliorer. Oui, nous devons le renforcer. Et nous allons le faire.
11: Surtout, le chef de l'État russe n'a rien changé à ses positions en presque un an, se référant pour les paramètres de fin de conflit à ce que la Russie appelle la formule d'Anchorage, du nom de la rencontre Poutine-Trump en Alaska en août dernier, sans que jamais rien n'ait été rendu public. Vladimir Poutine s'est aussi dit ouvert à une rencontre avec Volodymyr Zelensky, encore une fois, dans la capitale russe, a ajouté dans la soirée son porte-parole, un lieu qui a toujours été

0: Les 27 pays membres ont donné leur feu vert préliminaire cette semaine pour le début de négociations. Dans les Balkans, certains attendent leur tour depuis longtemps, comme le Monténégro qui accueille aujourd'hui un sommet entre l'Union européenne et les pays de la région. Le Monténégro espère conforter son statut de bon élève et vise une adhésion pour 2028.
1: Oui, on y revient dans une dizaine de minutes avec notre grand invité, le Premier ministre du Monténégro, Milojko Spajić. Pour l'instant, il est 6h08 à Dakar. Le Sénégal célèbre depuis hier le centenaire d'Abdoulaye Wade.
0: Président de la première alternance démocratique du pays et fondateur du Parti démocratique sénégalais, il a été à la tête de l'État de 2000 à 2012. Celui qu'on surnomme Gorgui le Vieux en Wolof a soufflé sa 100e bougie donc le 29 mai. Sur 2 jours, le pays a donc décidé de faire revivre l'héritage du président. À Dakar, Léa Lisa Vesterov.
2: Il faut travailler, beaucoup travailler.
3: D'Abdoulaye Wade à son arrivée au pouvoir en 2000, devenu culte, projeté sur l'écran du Grand Théâtre. Pour l'ex-ministre des Affaires étrangères, cher Tidiane Gadio, il était grand temps de rendre hommage à Abdoulaye Wade.
4: Moi, j'ai toujours dit que les Africains ne célèbrent pas assez, surtout de leur vivant, les grands héros du continent. Le continent a besoin de modèles.
3: Et pour l'homme qui dirigea le Sénégal de 2000 à 2012, cher Tidiane Gadio retient le panafricanisme comme héritage.
4: Moi, j'ai travaillé avec lui pendant presque 10 ans pour défendre la place de l'Afrique dans le système des Nations Unies, pour avoir un siège de membre permanent, pour unir l'Afrique. Vraiment, et il a tout fait.
3: Pour Mbaye Ndiaye, qui a été son ministre de l'Intérieur, le parcours d'Abdoulaye Wade, 26 ans dans l'opposition, 12 ans au pouvoir, est une leçon de démocratie à retenir en ces temps de crise politique au sommet de l'État.
5: Je pense que c'est la leçon que nous devons tous retenir. On peut être des adversaires, même si on ne s'aime pas, on se respecte. Le président actuel, Diomaye, dans son discours, l'a dit.
3: Militante au PDS, Myriam Ndiaye, elle appelle les autorités à être à la hauteur de la loi sur la parité adoptée en 2010 sous Abdoulaye Wade.
6: Vous voyez le gouvernement là, ils sont combien? Il n'y a que 3 femmes dans ce gouvernement. C'est anormal. Nous sommes insultes. Nous voulons avoir des postes comme les hommes.
3: Après un hommage officiel hier et un concert du chanteur Wally Seck, un colloque scientifique se tient aujourd'hui au monument de la Renaissance africaine inauguré sous Abdoulaye Wade. Léa Lisa Vesterov, Dakar, RFI.
1: En France, la disparition d'une adolescente relance une polémique sur la lenteur de la justice.
0: Liana, 11 ans, n'a plus donné signe de vie depuis une semaine. Un corps a été retrouvé hier à quelques kilomètres de son collège. Il est encore en cours d'identification. L'unique suspect, Jérôme Barella, est connu des services de police depuis 9 ans pour des faits similaires. C'est à cause de dysfonctionnements et de la lenteur du traitement dans les procédures d'enquête que le suspect n'était pas inquiété et a pu agir en toute impunité, Marius Roland.
7: 2017, signalement d'une mère car l'homme fréquente sa fille de 17 ans, lui en a 32. 2020, licencié du lycée où il travaille en raison de sa relation avec une élève. 2022, plainte pour viol sur une enfant de 7 ans, classée sans suite en 2024. 2025, plainte pour viol sur une enfant de 10 ans, l'enquête est toujours en cours, l'homme n'a pas été entendu. Ce mercredi, une nouvelle plainte pour viol sur mineur est déposée à la suite d'un signalement en mars dernier. Mais ces affaires ne sont pas prises en compte dans leur ensemble par les autorités. Ajoutez à cela les dysfonctionnements et les lenteurs des procédures. Exemple le plus frappant, la plainte déposée en août 2025 n'arrive au tribunal de Toulouse qu'en octobre, sauf que les agressions se sont déroulées dans une autre juridiction. Conséquence, les gendarmes du village de la victime ne sont prévenus qu'en janvier, 6 mois après les faits. Une enquête administrative est en cours. Nous sommes tous terrifiés par ce dysfonctionnement. On a de quoi s'interroger sur notre responsabilité, admet le ministre de la Justice, Gérald Darmanin. Il participe ce vendredi à une réunion avec le ministre de l'Intérieur et le Premier ministre pour faire un point sur la situation.
0: Et selon la commission indépendante sur l'inceste, 73% des plaintes de violences sexuelles sur mineurs sont classées sans suite. Un géant de l'intelligence artificielle plaide. Un géant de l'intelligence artificielle plaide pour ralentir le développement de l'intelligence artificielle, oui. Anthropic, l'un des fleurons américains du secteur, a proposé à ses concurrents de se mettre d'accord pour ralentir, voire suspendre le développement de cette technologie, le temps que l'humanité s'adapte. En ce moment, dit l'entreprise, c'est comme si le secteur avait une pédale d'accélérateur, mais pas de pédale de frein.
1: Et puis elles grandissent sous l'œil des des spectateurs. 18 ans de vie filmés dans le documentaire Toutes mes sœurs.
0: La caméra de Massoud Barchi suit deux sœurs iraniennes de leur enfance à leur entrée dans l'âge adulte. Le documentaire est sorti cette semaine dans les salles françaises. Des images rares, précieuses, qui nous permettent de suivre ces femmes dans un pays d'habitude très verrouillé. Un aperçu avec Elisabeth Le Quéré.
8: 18 ans.

0: pour saisir ce que l'Iran fait aux femmes. C'est le pari fou et réussi de Massoud Barchi avec Toutes mes sœurs, documentaire fleuve qui accompagne Zara et Maya de leurs premières années jusqu'à leur vie d'adulte. Tout commence en 2007 dans une famille de Téhéran. Les deux petites sœurs grandissent sous l'œil attentif du réalisateur, leur oncle, qui passe des semaines, des mois avec elles, avant même leur entrée à l'école. Massoud Barchi.
1: Ça nous a permis en fait de discuter sur un art qui est le cinéma aussi. Évidemment, je pense que ce film nous a vraiment créé une sorte d'intimité beaucoup plus profonde que le lien familial.
0: Toutes mes sœurs suivent les étapes de toute vie, la maternelle, le lycée, le permis de conduire, l'université. Mais ce cadre universel se heurte sans cesse au contexte iranien. Voile, tradition familiale, mouvement femme, vie, liberté. L'histoire nationale s'infiltre sans cesse dans l'intime. Et Barchi filme de jeunes femmes motivées, curieuse, décidée à construire quelque chose malgré les obstacles.
2: Toutes mes sœurs, le documentaire de Massoud Barchi dans les salles depuis ce mercredi en France.
3: Merci beaucoup Marion Kazanov, on passe au sport. Avec vous Antoine Grenier du football, d'abord avec ce coup d'arrêt pour l'équipe de France.
4: Les Bleus qui n'avaient plus perdu depuis juin 2025 et qui ont été battus 2-1 par la Côte d'Ivoire pour leur premier match de préparation à la Coupe du Monde. Résultat décevant pour l'un des favoris de la compétition et qui ne rassure pas à quelques jours de son entrée en lice. Pour le défenseur Malo Gusto qui est entré en jeu en deuxième période, pas d'inquiétude, la France sera quand même prête pour le début du Mondial.
5: C'est une bonne piqûre de rappel pour nous, voilà, c'est pas forcément un bon résultat. Mais bon, on sait que c'était un match de préparation. Voilà, le plus important c'était de se remettre en jambes. Il y en a pour qui ça faisait un moment on n'avait pas joué, donc retrouver des automatismes ensemble c'était plus important. Maintenant voilà, à nous de switcher pour le deuxième match de préparation et être prêt pour le début de la compétition.
4: Malo Gusto avec Cédric De Oliveira, deuxième et dernier match de préparation pour les Bleus lundi face à l'Irlande du Nord à Lille. Ils s'envoleront le lendemain pour les États-Unis et débuteront leur Coupe du Monde le 16 juin contre le Sénégal. Le coup d'envoi de la compétition, lui, est prévu le jeudi 11 par le match d'ouverture entre le Mexique et l'Afrique du Sud.
3: Des rencontres amicales également pour les autres nations à engager dans cette Coupe du Monde avec un match nul pour l'Espagne.
4: Sans Lamine Yamal ni Nico Williams ménager, La Roja a tenu en échec par l'Irak, futur adversaire de l'équipe de France. Ferran Torres avait ouvert le score dès la 16e minute et les Irakiens ont égalisé par deux skis à la 27e. Les Espagnols qui décollent ce vendredi pour les États-Unis et leur camp de base du Tennessee. Cette nuit pour son dernier amical avant d'ouvrir la Coupe du Monde le 11 juin, le Mexique s'est imposé largement. Succès 5-1 sur la Serbie au stade Nemesio Díez de Toluca.
3: Du tennis également Antoine avec les demi-finales du tableau masculin de Roland-Garros.
4: Tournoi d'ores et déjà rempli de surprises et peut-être des nouvelles avec les confrontations entre le Tchèque Jakub Mensik et Alexander Zverev, l'Allemand. Déjà 3 finales de Grand Chelem sans parvenir à remporter le moindre majeur. Un peu plus tard, duel 100% italien dans l'autre demi entre Flavio Cobolli et Matteo Arnaldi. Arnaldi 104e au classement mondial en début de tournoi et très heureux d'affronter son copain Cobolli qu'il connaît par cœur.
6: C'est fantastique de me dire que je suis en demi-finale. Avec Flavio, on est bons amis, on s'entraîne beaucoup ensemble et on joue l'un contre l'autre depuis l'âge de 11-12 ans. On se connaît très bien, ce sera un match difficile. Dans ce tournoi, on a beaucoup joué tous les deux, moi un petit peu plus. On s'est même joué l'année dernière ici et il avait gagné en 4-7. On s'est beaucoup joué aussi sur le circuit secondaire. C'est un battant. J'espère que ce sera un bon match à regarder et que nous allons en profiter sur le court tous les deux.
4: Matteo Arnaldi avec Esteban Mirales.
3: L'Italien qui pourrait bien s'inspirer peut-être du tableau féminin.
4: Et de la Polonaise Maja Szwalińska à 24 ans. La 114e joueuse mondiale issue des qualifications disputera la finale de Roland-Garros après son succès en demi sur la Russe Diana Schneider. En finale, Szwalińska affrontera une autre Russe, Mira Andreeva, 8e à la WTA. La joueuse de 19 ans qui a dominé en 2-7 l'Ukrainienne Marta Kochchuk et qui s'offre ainsi sa première finale de Grand Chelem.
3: Et puis un mot d'athlétisme Antoine pour terminer, Noah Lyles reste pour l'instant le roi du 100 mètres.
4: L'Américain vainqueur sur la distance au meeting Ligue de Diamants de Rome. Lyles s'est imposé en 9 secondes 88 devant le Camerounais Emmanuel Essemé et le Botswanais Ltsile Tebogo.
3: Antoine Grenier pour les sports.
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3: Dans un instant, notre grand invité international, le Premier ministre du Monténégro, Milojko Spajić. Mais d'abord, On va sortir nos smartphones, pas pour s'amuser. Bonjour Stéphane Genest.
8: Bonjour Clotilde.
3: Même si on va parler de jeux mobiles, hein, on va en parler parce que les patrons de Candy Crush, de Clash of Clans, de Subway Surfers sont montrés au créneau pour dénoncer un projet de réglementation européenne. Son nom, c'est le Digital Fairness Act, autrement dit une loi sur l'équité numérique.
8: Oui, pour comprendre, on rappelle le modèle économique du jeu vidéo mobile. Lorsque vous téléchargez Candy Crush ou Clash of Clans, vous ne payez rien, le jeu est gratuit, ça s'appelle le modèle free-to-play, littéralement gratuit pour jouer. La différence avec les jeux vidéo sur console ou sur ordinateur, c'est qu'au lieu de vendre un jeu à 50 euros une seule fois, les éditeurs attirent des centaines de millions de joueurs gratuitement. Alors vous allez me dire, comment ils gagnent de l'argent ? Eh bien, en partie par la publicité qui s'affiche quand vous ouvrez ces applications, mais aussi et surtout par une petite partie des joueurs qui réalisent des achats à l'intérieur du jeu. On achète avec notre vrai argent quelques gemmes, des pièces virtuelles, des bonus ou encore des personnages spéciaux.
3: Et le problème, il est là pour la Commission européenne. Dans le jeu, on ne dépense pas directement de l'argent, on dépense, vous venez de dire, de la monnaie virtuelle qu'on a acquis donc en payant avec nos euros ou nos dollars.
8: Exactement, et la question que se pose Bruxelles, c'est celle-ci. Est-ce que le joueur comprend toujours ce qu'il dépense réellement ? Si tout à l'heure vous achetez en ligne ou en boutique un objet qui vous coûte 5 euros, bon, c'est globalement clair. S'il vous coûte 700 gemmes obtenues grâce à un pack de 1200 gemmes acheté 5 euros sur l'application, alors là, la compréhension est beaucoup moins intuitive. Et lorsque plusieurs monnaies virtuelles coexistent dans un même jeu, là, on ne comprend plus rien. C'est précisément ce que la Commission européenne souhaite examiner et surtout clarifier, rendre les prix plus transparent, protéger les consommateurs, notamment les plus jeunes, friands de ce type de jeu.
3: Et c'est pour ça que l'industrie du jeu vidéo mobile fait part de ses inquiétudes, hein, Stéphane, parce qu'on touche directement à leur poule aux œufs d'or.
8: Voilà, dans les colonnes du Financial Times, les patrons de grands studios ont leurs arguments. D'abord que l'apparition de messages pour remettre en contexte les sommes d'argent dépensées, ça nuit à l'expérience client. Ensuite, que le jeu vidéo sur mobile, c'est l'un des rares secteurs du numérique où l'Europe peut encore se présenter comme une puissance mondiale. Les entreprises réalisent près de 8 milliards d'euros de revenus en Europe, hein, selon les industriels. Ils craignent donc que cette future réglementation européenne, et la voient comme une menace potentielle pour leur compétitivité.
3: Mais donc si on comprend bien, en réalité, c'est un débat qui est beaucoup plus large.
8: Oui, voilà, les responsables politiques demandent l'émergence de champions technologiques européens capables de rivaliser avec les Américains et avec les Chinois. Mais dans le même temps, l'UE est souvent la première à vouloir encadrer les modèles économiques numériques lorsqu'il soulève des questions de protection des consommateurs. Toute la question est donc de savoir jusqu'où réguler, et cela sans affaiblir ceux que l'on cherche justement à faire grandir.
3: Aujourd'hui, l'économie avec Stéphane Genest. Les dirigeants allemands et français vont y participer, tout comme d'ailleurs la présidente de la Commission européenne, justement. Le Monténégro accueille aujourd'hui un sommet entre les pays membres de l'UE et les Balkans occidentaux, avec une ambition, hein, clairement affichée. Le Monténégro veut rejoindre l'Union européenne d'ici 2028, sauf que pour l'instant, les 27 restent prudents et refusent de s'engager sur une date précise. Alors, qu'en pense le Premier ministre du Monténégro ? Eh bien, sur place, Sofia Katsenkova a pu rencontrer en exclusivité pour RFI Milojko Spajić.
9: Monsieur le Premier ministre, bonjour. Qu'attendez-vous concrètement de ce sommet aujourd'hui ?
10: It's been 20 years since we regained our independence.
11: Cela fait 20 ans que nous avons retrouvé notre indépendance, que nous avons récemment célébré le 21 mai. Pour nous, ce sommet s'inscrit dans la continuité de ces célébrations.
10: From our past towards the new future, new European future. And this tomorrow.
11: C'est une étape de plus entre notre passé et notre nouvel avenir, notre avenir européen. C'est une nouvelle preuve que nous nous rapprochons de cette voie et de cet objectif.
10: Another step towards that kind of path and that kind of goal.
9: On parle beaucoup de l'année 2028 pour l'adhésion du Monténégro à l'Union européenne. Est-ce que c'est une date qui vous paraît réaliste aujourd'hui ? Et pourquoi les dirigeants européens refusent-ils encore de s'engager clairement ? Par exemple, Emmanuel Macron, hier, n'a pas voulu donner de calendrier précis pour l'adhésion de votre pays.
10: There is no necessity for President Macron or anybody else to speculate the dates. I think the ball is on our side.
11: Il n'est pas nécessaire que qui que ce soit spécule sur les dates, y compris le président Macron. Je pense que la balle est dans notre camp. Nous devons faire nos devoirs et accomplir le travail technique qu'il reste à faire. Et nous le faisons bien. Les résultats obtenus ces dernières années ont prouvé au président Macron et aux autres dirigeants que nous sommes sérieux et que le Monténégro veut vraiment rejoindre l'Union européenne rapidement.
9: Donc selon vous, 2028 reste un objectif réaliste.
10: It is absolutely realistic.
11: 2028 est absolument réaliste. Notre objectif, c'est de fermer tous les chapitres d'ici à la fin de cette année ou au début 2027. Les chapitres, ce sont les grands domaines de négociation avec l'Union européenne. Il y a 3 ans, quand nous avons dit que nous voulions terminer ce travail aussi vite, personne n'y croyait vraiment. Tout le monde était sceptique.
10: Finishing all the chapters by end of 26 is became a realistic goal. Of course, still very ambitious.
11: Aujourd'hui, tout le monde reconnaît que c'est réaliste. Bien sûr, c'est ambitieux, mais c'est réaliste. Ensuite, l'étape suivante sera la ratification, début 2027 ou en 2028, mais cela dépendra des États membres. Nous respectons les procédures et le droit de chaque pays d'examiner notre candidature à l'adhésion.
10: We are fully respective of the procedures and we fully respect the right of every country to consider Montenegro for EU membership.
9: Quelle est aujourd'hui la plus grande difficulté pour l'adhésion du Monténégro? Sur quel point faut-il encore avancer?
10: Montenegro is a small country with a
11: Le Monténégro est un petit pays. Notre administration n'est pas aussi solide que celle de plus grands États. Il y a donc beaucoup de pression sur notre administration pour qu'elle s'adapte. Pour rejoindre l'Union européenne, que ce soit pour nous ou pour un pays 50 fois plus grand, la procédure est la même.
10: The procedure is the same. So it's a bit more challenging maybe for small countries to adopt
11: C'est donc un peu plus difficile pour un petit pays comme le nôtre d'adopter les 300 000 pages de l'acquis communautaire, l'ensemble des règles de l'Union européenne. Mais nous avons prouvé que nous pouvions le faire. Nous avons déjà fermé 14 chapitres de négociation.
10: We have already closed 14 chapters. 19 that remain are all.
11: Les 19 chapitres restants sont prêts à 90%, ce qui nous donne confiance dans notre capacité à les refermer d'ici à la fin de l'année.
10: Gives us confidence that we can really close all the chapters by end of this year.
9: Emmanuel Macron a aussi beaucoup parlé hier de désinformation et d'influence étrangère dans la région. Est-ce que le temps joue contre le Monténégro dans son chemin vers l'Union européenne? Autrement dit, plus l'adhésion tarde, plus le pays et la région restent exposés à l'influence russe.
10: We, as a country, we try to maintain a great relations with all of our neighbors.
11: Nous essayons de maintenir de bonnes relations avec tous nos voisins. C'est l'approche que nous avons choisie. Nous concentrer sur l'avenir, sur la qualité de vie de nos citoyens, sur la paix.
10: Life of all of our citizens, focus on the peace, focus on prosperity, and I think this is what all countries in the region want eventually.
11: C'est ce que veulent tous les pays de la région, je pense. Si nous nous concentrons là-dessus, nous pouvons être amis avec tout le monde et avoir d'excellentes relations avec la Serbie, le Kosovo, l'Albanie et les autres pays européens comme la Croatie ou l'Italie, par exemple.
10: North Macedonia, Bosnie-Herzegovina, and other EU states like Croatia, Italy, and so on and so forth.
9: La France et l'Allemagne défendent l'idée d'une intégration progressive des pays candidats. Cela pourrait passer par un accès privilégié au marché intérieur ou par un statut d'observateur dans certaines réunions européennes, mais sans droit de vote. Si ce statut était proposé au Monténégro, en attendant votre adhésion pleine et entière, est-ce que vous y verrez une étape utile ou non?
10: I think Montenegro has advanced way too much in terms of the traditional accession path.
11: Je pense que le Monténégro est beaucoup trop avancé par rapport au parcours traditionnel d'adhésion. Nous y sommes presque, donc je ne pense pas que nous bénéficierons vraiment de cette approche d'intégration progressive.
10: Montenegro is the prime benefactor of that kind of approach, but there are many countries.
11: En revanche, pour beaucoup de pays qui commencent le processus d'adhésion, cela pourrait être utile. Je sais que plusieurs chefs de gouvernement seraient intéressés par cette possibilité. Pour nous, cela ne fonctionnerait pas vraiment, mais pour d'autres, pourquoi pas? Après, ce n'est pas mon rôle de statuer sur ce qui marcherait ou pas pour certains pays candidats.
9: Quel message voulez-vous adresser aujourd'hui aux États membres présents à ce sommet ? Et que répondez-vous aux États membres qui doutent encore de la capacité du Monténégro à rejoindre l'Union européenne ?
11: J'aimerais leur dire, le Monténégro est un grand importateur de produits agricoles. On est un petit pays, mais nous avons aussi beaucoup de tourisme, 3 à 4 millions de visiteurs par an, et nous importons beaucoup de nourriture.
10: You know, 3 4 million tourists coming every year to this country. So we import a lot of food and we wouldn't be a competition to anybody.
11: Nous ne serions donc pas un concurrent pour qui que ce soit dans l'Union européenne. Au contraire, on pourrait en tirer beaucoup de bénéfices d'importer de la nourriture et des produits agricoles de France ou d'ailleurs dans l'Union européenne.
10: Benefiter of fantastic food coming from France and other member states. So, I think Montenegro joining to the European
11: Union. Je pense que l'adhésion du Monténégro ne serait pas un problème pour l'Union européenne en général. Au contraire, notre adhésion apportera une valeur ajoutée.
10: Anybody in the European Union, it will be adding value.
9: Thank you so much. Merci beaucoup.
10: Merci beaucoup à vous.
3: Le Premier ministre du Monténégro, Milojko Spajić, interrogé par Sofia Katsenkova en exclusivité pour notre antenne. Et vous pouvez retrouver cet entretien sur notre site internet rfi.fr. Restez avec nous dans un instant, l'actualité africaine. Et nous serons notamment en Côte d'Ivoire après la victoire de l'équipe nationale face à la France, juste avant le Mondial.
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1: Et maintenant, je crois que nous allons pouvoir vous quitter, auditeurs amis, en vous souhaitant une excellente journée à tous.
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2: 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Géraldine Georges, 45 ans, 1m65, 65 kg, a disparu depuis mardi 28 avril. Lors de sa disparition, Géraldine était vêtue d'une veste blanche, pull marron, pantalon vert, chaussures basses type running, avec sac à dos marron clair. 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Il est possible qu'elle ait quitté le site à bord d'un autre véhicule. 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

Bonjour, on écoute Yo-Yo Ma, violoncelliste américain d'origine chinoise né en France, qui a enregistré en 2004 avec le Roma Sinfonietta Orchestra, sous la direction d'Ennio Morricone, la musique que le maestro avait écrite pour les films de Sergio Leone, entre autres. Vous reconnaissez ici, Il était une fois dans l'Ouest. En fermant les yeux, on s'y revoit. Le désert américain, Charles Bronson, Henry Fonda et la pulpeuse, la superbe Claudia Cardinale.

Ennio Morricone, formé à l'Académie Sainte-Cécile de Rome, a commencé sa carrière de compositeur en écrivant de la musique savante. Il a écrit aussi des pièces pour piano solo. Voici 5 pièces écrites pour le cinéma et interprétées ici par Gilda Buta. Vous reconnaîtrez ici des extraits des films Cane Bianco, Stark System, Enquête sur un citoyen au-dessus de tout soupçon, Disons un soir à dîner et Le désert des Tartares.

Retrouvons maintenant Yo-Yo Ma qui interprète trois extraits écrits pour le film de Sergio Leone, Il était une fois l'Amérique, avec Robert De Niro, James Woods et Elizabeth McGovern.

nous avons entendu, interprété par Yo-Yo Ma et le Roma Sinfonietta Orchestra, des extraits de la musique écrite par Ennio Morricone pour les films de Sergio Leone, Il était une fois l'Amérique et Il était une fois dans l'Ouest. Et puis, des pièces pour piano solo, écrites pour d'autres films, Cane Bianco, Stark System, Enquête sur un citoyen au-dessus de tout soupçon, Disons un soir à dîner et Le désert des Tartares, adapté du roman de Dino Buzzati. Je vous souhaite une bonne semaine, à bientôt. 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

Voici que les sous-bois s'emplissent de murmures et de chants. Les sources, les rivières répondent à ces échos. Voici les prémices du printemps. Mars nous met tout en joie. Il sème sur les chemins, au bout des champs, des joyaux éphémères, myosotis, primevère. 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Une paupière se ferme sur la page de l'hiver, une autre s'ouvre sur un livre de lumière. Voilà la floraison dans les vergers. Les abeilles déjà vont et viennent, redonnent jeunesse à tous les âges. Bien que nos os et notre chair, par les années, aient les marques du gel et les rides d'une terre quelque peu asséchée. Une onde aujourd'hui se glisse dans le ventre de la vie, comme une sève qui porte en elle, encore une fois, prête à donner ses fruits à nos heures d'automne. 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

0: Vous écoutiez Blackfire, le troisième et dernier single avant la sortie de l'album de The Wounded Wolf qui s'appelle Indigo Prayer, ça sort le 15 mai.
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0: une salle à manger. Je sais pas trop comment je suis arrivé là, mais je me rappelle qu'à partir de là, il y a une dame qui est en face de moi, qui est debout avec un plat de service et une cuillère, et elle me sert une énorme assiette, un truc mais gargantuesque, un truc très en sauce, genre pomme de terre avec du fromage, tu vois. Et elle reste debout comme ça, et moi je mange. J'ai pas hyper faim, mais je mange le truc, quoi. J'arrive au bout de l'assiette, j'ai soif, mais il n'y a pas un verre d'eau, mais j'ai soif. Elle me resserre la même assiette. Et elle reste comme ça, debout à me regarder, son grand sourire. Et elle reste comme ça, debout à me regarder, son grand sourire. Et je mange le truc. Et j'ai de plus en plus soif, et j'ai de plus en plus de mal à finir, bien sûr. J'ai des sueurs froides, j'ai la tête qui tourne, j'ai envie de crever. J'arrive au bout de ça, et là, elle débarrasse. Elle revient avec un dessert, mais une caricature de dessert, une forêt noire, avec un décor hyper baroque, hyper chargé, tu vois, et elle coupe un quart de ce machin, et je mange ce truc, et j'ai toujours soif, et c'est difficile, vraiment. J'arrive au bout, je me lève, je la remercie poliment. Je me dirige vers ma voiture, qui est une DS, parce que, oui, dans mes rêves, je roule en DS. Et là, il y a quelqu'un de ma famille, qui est déguisé en tyrannosaure. Je sais pas qui c'est, je sais juste que c'est quelqu'un de ma famille. Et elle me dit...
1: Et t'es sûr que ça va aller pour la route? T'as assez mangé?
0: J'ai assez mangé, ouais. Et là, elle sort un demi-pain qu'elle coupe en deux. Elle le remplit de mayonnaise. Elle me le carre dans la bouche. Et là, je me suis réveillé.
1: Qu'est-ce que c'est?

0: Et bonjour, bonjour à toutes et à tous mes chers amis, j'espère que vous allez bien, que vous êtes en grande forme. On est reparti aujourd'hui le vendredi 5 juin 2026 pour une heure d'actualité locale et culturelle dans le Grésivaudan. Vous écoutez bien la télé au placard, on est en direct pendant une heure de 11h à midi et en rediffusion tous les jours de 17h à 18h. Nous voilà partis donc. Aujourd'hui, le 5 juin 2026, nous célébrons une journée d'une importance capitale, puisqu'il s'agit de la journée mondiale de l'environnement. Et oui, qu'est-ce qu'on serait sans l'environnement ? Voilà, peut-être des êtres humains flottant dans l'espace. Bref, en tout cas, cette journée, elle a été promulguée par le PNUE. PNUE, comprenez le Programme des Nations Unies pour l'environnement. Et elle est célébrée donc depuis de nombreuses années et soulève régulièrement des questions essentielles de la protection de l'environnement et ses conséquences sur la qualité de vie des populations et la survie de notre planète. Grande question, en effet, depuis de nombreuses années. Ce programme a établi une liste de points noirs sur lesquels un effort important doit être entrepris de toute urgence. Je veux bien sûr parler de, vous le savez probablement déjà, la lutte contre la destruction de la couche d'ozone qui entraîne ce réchauffement climatique, la lutte contre la déforestation, la préservation de la qualité des réserves d'eau et la lutte contre la désertification et la sécheresse, des enjeux qu'on retrouve à une échelle mondiale mais aussi à une échelle locale. Et donc ce constat de ce programme, il est plutôt sévère car peu de ses objectifs ont été atteints à ce jour. Mais bref, le développement économique est souvent pointé du doigt par les instances internationales qui tentent de promouvoir un développement raisonné, respectueux de la planète, notre fameux développement durable. Mais voilà le décalage, en tout cas, entre certains pays dits développés et des pays en voie de développement, il est criant. Si les économies européennes prennent de plus en plus en compte ces problématiques dans leur développement, dans une certaine mesure, que dire de d'autres économies où c'est encore très en retrait sur toutes ces questions, celles de certains pays du sud-est asiatique où ces recommandations sont toujours plus l'expression de l'égoïsme des pays riches. Voilà, dur dur d'être positif, on va pas se mentir en constatant tout cela à l'échelle mondiale, mais vous les amis, vous pouvez agir toujours localement grâce à de nombreuses associations qui œuvrent justement pour la protection de l'environnement. D'ailleurs, si vous avez du temps ce week-end et vous êtes d'humeur donc militante pour la nature, eh bien, ou même si vous êtes curieux tout simplement, hein, pas besoin d'aller si loin, vous avez les 24 heures naturalistes qui s'offrent à vous ce samedi 6 juin, c'est demain donc, de 7h du matin jusqu'à minuit à Saint-Maximin. 24 heures naturalistes organisées par France Nature Environnement Isère qui vous propose donc de partager une journée dédiée à la biodiversité, sortie naturaliste, inventaire, prospection naturaliste, ainsi que moments conviviaux qui ponctueront donc ce rendez-vous de 7h jusqu'à minuit à Saint-Maximin. Notez bien cette date dans vos agendas, vous pouvez retrouver bien sûr ces informations sur notre site grésivaudan-actu.org et puis sachez que Radio Grésivaudan sera présent demain sur place à Saint-Maximin pour les 24 heures naturalistes. Donc voilà, vive l'environnement et puis allez, place au sommaire de cette émission, assez parlé.
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0: Aujourd'hui les amis, au programme de cette émission, deux interviews. Nous commencerons en parlant chant avec le Petit Chœur de Grenoble en concert le 14 juin, dans une grosse semaine. Ça sera un dimanche à la salle Messaïen à Grenoble. Mais j'en dis pas plus sur ce Petit Chœur donc de Grenoble dont on accueillera donc Cyril dans quelques instants pour nous parler plus en détail de cet événement et du chant choral et de ce joyeux chœur. Ensuite, nous écouterons plutôt une interview qui a été enregistrée lors du festival Who Got the Flower, il y a de ça 2-3 semaines, en compagnie d'un groupe de breakdance, un festival de danse hip-hop donc, qui avait lieu à Pontcharrat, hein, je le précise. Et donc nous avons eu la chance d'interviewer ce crew de breakdance qui s'appelle Total Feelings, tout droit venu de région parisienne jusqu'à Pontcharrat. Ils étaient 5 ce jour-là. Et il y avait des membres un peu de toutes les générations et qui ont d'ailleurs concouru le soir même lors du grand battle 4 contre 4. Voilà, c'était absolument grandiose. C'est fascinant. Ils dansent beaucoup trop bien. Et donc, ce fut une chance et un honneur de les interviewer avant leur compétition. Donc, on les écoutera aujourd'hui en exclusivité sur Radio Grésivaudan. Voilà, petit moment danse hip-hop. J'espère que ce programme vous convient. Quoi qu'il en soit, on est parti en musique comme d'habitude. Et aujourd'hui, vu qu'on va parler chorale, eh bien voici l'une des plus belles chansons de chorale, à mon sens. On écoute Rain de Sunday Service.

0: Le chant, c'est comme un super pouvoir qui nous rassemble, qui nous permet de nous découvrir nous-mêmes. Notre corps en est l'instrument et lorsque l'on chante, c'est un peu comme si on libérait de la dopamine en grande vague en nous. Si vous avez l'habitude de chanter, vous savez de quoi je parle et si ce n'est pas votre cas, mais qu'attendez-vous pour essayer les amis? En tout cas, peut-être que le petit chœur de Grenoble saura vous donner envie. Un ensemble musical grenoblois au répertoire éclectique qui explore la musique renaissance, baroque, classique et contemporaine, la musique traditionnelle, la pop et le jazz. Et ça tombe bien car il propose un concert ce dimanche 14 juin, salle Messaïen à Grenoble. Et ça tombe même doublement bien car tout de suite nous accueillons Cyril Six pour nous en parler un petit peu plus en détail. Bonjour Cyril.
1: Bonjour.
0: Et merci d'être avec nous. Cyril, donc vous faites partie du Petit Chœur de Grenoble. Vous chantez donc dans cette chorale. Est-ce que pour commencer vous pouvez nous raconter peut-être depuis quand chantez-vous déjà individuellement et puis dans cette chorale?
1: Ok. Moi, de mon côté, j'ai découvert le chant il y a une dizaine d'années à peu près. Donc, je finissais mes études et j'ai découvert par hasard, en fait, l'existence d'une chorale. Alors, c'était pas du tout le petit chœur, c'était les Rainbow Swingers. C'est un chœur universitaire à Grenoble. Et donc j'ai commencé à chanter là. Et puis, au fil du temps, j'ai remarqué que j'adorais chanter. Pour moi, chanter dans une chorale, il y a quelque chose de très spécial qui se passe quand on chante dans une chorale, quand on chante notre voix et que ça concorde bien avec les harmonies de la chorale. Je trouve que ça peut donner des frissons des fois. Donc pour continuer ça, donc j'ai fini par rejoindre le petit chœur. Donc dans le petit chœur, on est tout petit, on est juste 8 personnes. Et pour moi, c'était très intéressant de rejoindre le petit chœur, puisque quand on chante à peu nombreux, on entend encore plus les harmonies. Du coup, c'est plus demandant, c'est-à-dire que faut pas se planter dans sa voix, quoi. Faut vraiment être beaucoup plus sûr de sa voix. Mais par contre, quand ça marche, je trouve que c'est vraiment très très très chouette. Mmh. Et du coup, c'est depuis cette année que j'ai rejoint le petit chœur.
0: Très bien. Et est-ce que vous pouvez nous en dire un peu plus sur justement ce petit chœur, depuis quand il existe, qui l'a créé, pourquoi? Du coup, vous êtes 8, ça on l'a bien compris.
1: Oui. Oui, ce petit chœur, il a été créé l'année dernière par Benjamin Coutarel, qui est notre directeur artistique. Il a été créé pour pouvoir explorer en étant peu nombreux. Pour explorer quand même des répertoires assez variés, parce qu'on a une diversité de répertoires. On a du baroque classique, on a de la musique contemporaine, on a de la Renaissance, des chants de la Renaissance. On a aussi de la musique traditionnelle, on a du jazz, on a tout un tas de répertoires. Donc c'est un chœur complètement amateur. Donc les 8 personnes qui sont dans ce chœur-là sont des chanteurs, sont des choristes amateurs. Mais avec quand même une certaine exigence qui est demandée, puisque bon, vu qu'on est peu nombreux, il faut qu'on soit chacun sûr de sa voix. Donc on demande à chaque choriste de pouvoir déchiffrer individuellement, de savoir déchiffrer, ou en tout cas de

0: travailler chez soi. Il y a un travail chez soi qui est voilà, faut être assez assidu, on va dire.
1: Ok. Voilà. Et pour atteindre cette précision qui est demandée là pour ce chant où vous êtes peu nombreux quand même, c'est vrai que pour une chorale 8, c'est pas beaucoup. J'imagine que vous répétez ensemble régulièrement aussi. Est-ce que vous faites aussi beaucoup de concerts dans l'année?
0: Oui, bah du coup on répète une fois toutes les deux semaines. Donc voilà, parce que c'est assez essentiel de pouvoir répéter régulièrement. Dans ces répétitions, c'est l'occasion justement de voir les points qui sont à améliorer pour chacun. Donc en fait, notre répertoire là, ça fait depuis le début de l'année qu'on le travaille, et là on arrive à un point où on est en mesure de le présenter. On est vraiment très satisfait du travail qu'on a accompli durant cette année. Et en concert, donc on n'a pas beaucoup de concerts. En fait, c'est le seul concert qu'on a cette année. En fait, on est une chorale qui est jeune, hein, parce que c'est que depuis l'année dernière qu'elle a été créée. L'année dernière, il me semble, alors moi j'étais pas encore, mais il me semble qu'ils avaient donné un concert dans un bar, et peut-être un deuxième concert, je crois. Donc cette année, notre directeur artistique a été plus ambitieux. Il nous a dit, on va viser la salle Olivier Messiaen. Et donc on est très content de pouvoir chanter dans cette salle, et il nous tarde de pouvoir transmettre tout ce qu'on a travaillé à un public.
1: Ça promet, en tout cas, c'est le rendez-vous est donné le dimanche 14 juin, je crois que c'est à 18h si je ne me trompe pas, Cyril.
0: Oui, c'est ça, c'est à 18h.
1: Et ça sera même un concert, une soirée double, puisque vous invitez un autre chœur aussi pour cette soirée à la salle Messiaen. C'est le chœur Sirocco. Est-ce que vous pouvez nous en parler un tout petit peu?
0: Oui, bien sûr. Donc le chœur Sirocco, en fait, ils ont un répertoire qui est assez similaire à nous, dans le sens où ils ont aussi des chants classiques, ils ont aussi du traditionnel. Enfin, on se recoupe un petit peu au niveau répertoire. C'est pour ça qu'on les a invités à faire un concert à un concert partagé. Donc le chœur Sirocco, c'est également un chœur amateur qui a été formé. Alors ce chœur-là, il a été formé par le chœur Inspiration. En fait, c'est des personnes que dans le chœur Inspiration. Alors le chœur Inspiration, c'est une chorale régionale Auvergne-Rhône-Alpes. Mmh. Et dans ce cœur-là, en fait, il y a des personnes qui ont lié un lien d'amitié, et ces personnes-là se sont dit, pourquoi est-ce qu'on ne créerait pas notre propre chorale pour explorer justement de faire des chants en étant peu nombreux, j'imagine. Et du coup, voilà. Donc en fait, le cœur Sirocco, ils sont 8 personnes également, et puis voilà, ils ont. C'est un petit peu le même type de répertoire que nous. Mmh. Et nous allons avoir du coup des chants en commun. Donc voilà, donc dans le concert, on va avoir des chants du Petit Cœur, des chants de Sirocco, et puis on a quelques chants en commun avec Sirocco.
1: Ok, des petites exclusivités donc pour ce soir-là. Le 14 juin, les amis, si vous souhaitez découvrir tout ça et en savoir plus même sur le Petit Cœur, il y a un site internet, si je ne me trompe pas, qui est disponible, petitcœur.fr tout simplement, et vous trouverez toutes les infos pour notamment ce concert du 14 juin qui est gratuit pour les moins de 12 ans, et je crois que c'est de 5 à 15 euros en fonction des tarifs pour cette soirée. Voilà. Cyril, peut-être une dernière question sur le chant. Vous avez dit que vous avez commencé il y a un peu plus de 10 ans, je crois, un peu par hasard. Mais souvent, on entend des gens qui se disent ouais, « j'aimerais bien chanter, tout ça, ça a l'air cool, mais je peux pas, j'ai pas l'oreille, je chante comme une casserole, blablabla ». Est-ce que ça, c'est réel? Ou est-ce que c'est vraiment irréversible, du moins? Ou est-ce que, je sais pas, qu'est-ce que vous en pensez?
0: Ah, c'est une question très, très intéressante. C'est une question très intéressante. J'avais discuté d'ailleurs avec Benjamin, le directeur artistique, parce que je prends des cours de chant avec lui également. Moi je dirais que le chant, c'est une activité qui se pratique comme une autre. Donc quand on commence à pratiquer l'activité, on a un niveau de départ, et plus on pratique et plus on devient bon. La capacité à chanter juste, ou en tout cas la capacité à entendre les notes qui sont faites. C'est une capacité que, enfin, bon, très clairement, tout le monde ne part pas du même niveau, mais en fait, avec la pratique, c'est toujours améliorable, en fait. Bon, j'imagine que tout le monde ne peut pas devenir chanteur d'opéra non plus, mais en tout cas, moi, en tout cas, alors, je vais parler de mon expérience dans les Rainbow Singers. Le cœur des Rainbow Singers, c'est une chorale où on accueille des personnes, peu importe leur niveau. Et moi, en tant que choriste, j'ai déjà vu des personnes qui, quand elles intégraient le cœur, ces personnages chantaient vraiment faux. Et après juste un an, ces personnages chantaient moins faux. Et l'année d'après, elles chantaient juste. Donc voilà, ça... Bon, c'est... Je veux pas en plus en faire une généralité, mais tout ça pour dire que c'est comme une activité comme une autre, quoi. Ça se travaille et puis je pense que c'est possible d'arriver à chanter juste pour tout le monde. Voilà.
1: À la portée.
0: Faut juste
1: tout
0: avoir
1: le monde.
0: La motivation. Faut avoir la motivation, l'envie de chanter. Voilà.
1: Persévérer un tout petit peu donc, mais en tout cas à la portée de tout le monde et pouvoir se faire plaisir donc à travers le chant.
0: Oui.
1: Je pense que c'est une chance qu'il faut tester une fois dans sa vie à mon avis.
0: Oui, tout à fait.
1: Mais magnifique. Bon, en tout cas, si vous voulez rencontrer le Petit Cœur de Grenoble, c'est le 14 juin et les écouter surtout sur scène. Je sais pas si vous souhaitiez rajouter une dernière chose sur tout ça, Cyril, ou si on a fait le tour. Oui.
0: Oui, bien sûr, tout à fait. Je vais rajouter un petit peu, voilà, des exemples de chants qu'on fait pour ceux à qui ça parle. En classique, on a la Missa Brevis de Antonio Lotti. Et puis, en plus contemporain, on chante le défilé de Boris Vian. Et on a aussi une chanson des Frères Jacques, la violoncelliste des Frères Jacques. Voilà, pour ceux à qui ça parle, au cas où.
1: Magnifique. On va écouter un extrait en plus, dans tous les cas, si ça vous va tout de suite.
0: Ah oui, bien sûr.
1: Cyril, pour se quitter, c'est justement, je crois que vous en avez parlé, le défilé de Vian, c'est bien ça ?
0: Oui. Okay. Oui, c'est ça.
1: Et ben, on va écouter un court extrait de votre arrangement donc à 8 avec donc le Petit Cœur de Grenoble. Et en attendant, la date du dimanche 14 juin, salle Messaillien à Grenoble à 18h. Merci beaucoup, Cyril, et puis à bientôt. Et
0: bien, merci à vous.
1: Bon concert.
0: Merci bien. À bientôt. Au revoir.

0: Dernier café à Cergy, c'était le titre d'Icha sur Radio Grésivaudan, issu d'un album qui a sorti l'année dernière, Drôle d'oiseau. Si vous aimez le rap français, allez écouter Drôle d'oiseau, c'est de la bonne frappe, comme on dit. On continue tout de suite avec une interview, comme je vous le disais tout à l'heure, exclusive qu'on a réalisée lors de la dernière édition, la 11e très précisément, du festival Who Got The Flower à Pontcharrat. C'était en compagnie d'un crew de breakdance que l'on nomme Total Feelings, qui venait du Bourget en région parisienne, si je ne me trompe pas, 93. Et donc ils ont accepté de nous donner une petite interview avant leur compétition du soir, et on l'écoute tout de suite sur Radio Grésivaudan.
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0: C'est parti, le battle de breaking va secouer le Coléo, le battle Who Got The Flower réunit la crème du breaking mondial. Ça fait depuis 2015 déjà que le battle a vu se succéder des légendes de la discipline. Cette édition ne déroge pas à la règle, les amis, et vous propose un plateau d'exception. C'est la grande finale de cette compète qui aura lieu demain soir, samedi 16 mai. Mais dès aujourd'hui, les crews de danseurs débarquent et s'installent tranquillement, prennent leur marque, tâtent un petit peu l'ambiance. Et c'est le cas de Total Feeling. Et là, c'est du très très lourd, les amis. Non, là, ça danse. C'est le genre de gars, tu les vois danser. Après, tu regardes ton corps et tu te dis juste que si toi, tu essayes de faire pareil, tu te brises en 4000 morceaux. Une fracture ambulante, c'est terrible. Mais bref, c'est juste trop impressionnant ce dont ils sont capables. Et c'est un plaisir de pouvoir assister à ces battles. En tout cas, c'est un plaisir, d'autant plus puisqu'ils sont avec nous aujourd'hui sur Radio Grésivaudan. Ils viennent direct du 93 et ils nous font l'honneur de faire un petit tour par le studio. Salut à tous.
2: Salut, salut, bonjour.
0: Ils sont 5 aujourd'hui avec nous. Merci beaucoup d'être... 4 4 ou 5
3: 5, ils sont 5 pour être
4: timide. Allez, 5, ok. 5.
5: Il est timide.
4: Un petit peu, ouais.
0: Donc, est-ce que peut-être le 5ème, tu peux te présenter et nous dire un petit peu quel est ton rôle?
4: Vous commencez d'abord.
0: Non,
3: non, non, non, toi, non, non, non, non, non,
4: Reda. Les gars, commencez, on finira avec
6: moi. Je vais le présenter. Je vais le présenter. Je vous présente notre cher Reda, a.k.a.
4: Reda.
6: A.k.a. Reda, le président, le vice-président. L'homme à tout faire, le trésorier.
0: De l'homme Total
6: qui gère, l'homme qui gère tout.
3: C'est okay. Ça, celui qui gère nos affaires.
4: Ouais. On essaye, ouais.
0: Okay.
6: Un grand monsieur.
0: Un rôle crucial, un grand monsieur.
6: Ouais.
0: Et vous êtes ici tous les quatre. Est-ce que je peux vous laisser vous présenter très rapidement qui vous êtes, vos blasts, tout
6: ça? Eh bien, oui, bien sûr. Moi, c'est Young. Je viens du 93. Je suis né au Bourget et voilà, je représente Total Feeling.
0: Okay.
7: Moi, c'est Bruce Wayne. Pareil, j'ai rencontré les amis en 2001, 2002. Et puis, avec John Smith qui se présentera après, on est rentré Total Feeling en 2006-2007.
8: Et moi, c'est Mathéo. Donc voilà, la petite nouvelle génération de TFC. Je suis rentré dans Total Feeling, je crois, si j'ai pas de bêtises, en 2015. Donc voilà.
3: Trop bien. Ah, et John Smith.
9: Et John Smith, exactement. Du coup, voilà, membre du groupe aussi. Petite correction, c'est plutôt 2007-2008 finalement,
7: ouais,
9: qu'on est rentré Total Feeling.
7: On les connaissait depuis longtemps.
9: Voilà, mais Mathieu et moi, donc Bruce Wayne, on se connaît déjà depuis bien longtemps puisqu'on faisait partie du même groupe avant qui s'appelait la Ligue des Justiciers.
0: Ok, donc ça a transitionné de groupe
9: exactement
0: en groupe.
9: Exactement.
0: Mais alors, du coup, là, vous nous dites 2007-2008, si je ne me trompe pas, ça correspond à peu près aux années de création de Total Feeling puisque le crew a 23 ans, c'est bien ça?
7: Alors, ouais, le crew s'est créé un peu plus tôt quand même. Là, ouais, on a fêté les 23 ans effectivement, donc
4: 2003.
7: Voilà, ouais. Mais effectivement on s'est rencontrés très rapidement, en fait on se confrontait, John Smith et moi, venant de Picardie, de Creil, de Nogent-sur-Oise, dans l'Oise. On était très souvent amenés à rencontrer les Total Feeling d'origine, dont beaucoup d'ailleurs, nombreux ont pu arrêter entre temps leur carrière de danseur, mais il en reste encore quelques-uns comme celui-ci là, qui est lui, c'est un vrai de vrai, un bourgetin du 93. Et on dit bonjour à tous les autres qui ont pu arrêter mais qui sont encore là, qui nous suivent. Donc voilà, on a un nouvel héritage quoi, on perdure et on essaye de faire vivre une histoire.
0: Ok, finalement un crew, est-ce qu'un crew est immortel? Est-ce qu'un crew se...
7: Oh que non.
0: Non.
7: Oh que non.
4: Si, si.
7: C'est
4: dur, hein, de... si on se donne la peine de le rendre immortel.
7: Voilà.
4: Si on continue à faire perdurer, comme par exemple les anciens qui sont là, les nouveaux qui arrivent, leur apprendre, après eux, ils apprennent, etc., etc. Et surtout bouger partout. Dès qu'il y a un battle, on y va. Peu importe comment, on y va.
6: Et pas forcément que les battles aussi. Moi, je pense que ce qui est très important, c'est le côté humain aussi dans le groupe qui est très important. Et nous, ce qu'on essaie de faire avec la nouvelle génération, parce que Matteo, il a 19 ans maintenant, mais il y en a d'autres derrière, mais c'est aussi aller bouger, manger chez les uns, chez les autres, aller en vacances ensemble, etc. Quoi. Faire d'autres choses que ce qu'on est censé faire comme un crew de break, aller à des battles ou autre, mais c'est pour nous, c'est pas que ça, c'est aussi une famille vraiment. Ouais.
0: Et est-ce que vous pouvez, peut-être, personne n'était à la création de Total Feeling ici, mais est-ce que vous pouvez quand même nous raconter un peu le...
7: Il y était lui.
0: Ok, racontez-nous alors comment ça s'est passé.
7: Ils étaient trois, il y avait Tony, Gary et Young. Et on leur passe le bonjour.
6: Ouais, Late Man, Gary... Et moi, et en fait, du coup, en fait, on s'est rencontrés en 2000. Okay. On était au lycée ensemble, on chillait tous les jours, on faisait les sauvages à cette époque-là. Et en fait, à chaque fois qu'on devait faire quelque chose, on se disait, moi, on fait quoi ? Bah, je sais pas, on verra, on fera ça au feeling, tu vois. Mm. Et en fait, un jour, on avait un spectacle, et le présentateur vient nous voir, et il dit, ouais, bah, comment vous allez vous appeler, les gars ? Bah, je sais pas, Total Feeling. Et en fait, ça s'est créé comme ça, le blaze s'est créé comme ça, mais on était des potes, on était au lycée, et ça faisait déjà très longtemps qu'on traînait ensemble. Mm. Voilà.
0: Et ensuite, comment se font les recrutements en quelque sorte? Là, il y a plusieurs
6: les deux qui sont là, le Bruce Wayne et le John Smith. Là.
7: Il y a eu une première génération Total Feeling avec plein de membres qui ont pu arrêter. Et John Smith et moi, on est arrivés en 2007-2008.
5: Ouais. En fait, moi, habitant en Picardie, pardon, effectivement, j'allais faire mes études en Ile-de-France. Et je cherchais un endroit pour m'entraîner et je me rappelais de Gary, donc qui faisait partie de Total Feeling. Et donc je l'ai contacté un jour pour venir m'entraîner dans leur salle. Et à force de m'entraîner avec eux, ils ont trouvé logique de me proposer de danser avec eux un jour. Et en fait, c'est devenu tout naturel. Finalement, j'ai fait partie de leur groupe comme ça, sans que ce soit dit. C'était vraiment au feeling finalement. Ouais. Voilà. Et donc Mathieu l'année d'après qui a suivi. Et ça s'est fait.
7: Et ça a été la deuxième vague de Total Feeling, quoi. Et après, il y a eu Tonio
6: Je tiens quand même à dire qu'il y avait un passif derrière aussi qui est très important. C'est-à-dire que là, ils sont rentrés et ils sont arrivés dans notre salle et ils ont commencé à s'entraîner avec nous. Mais il y avait une raison pour laquelle ils sont venus s'entraîner chez nous. C'est parce que, comme il disait Bruce tout à l'heure, depuis 2001, en fait, on se croisait tous les week-ends à des events et on se chamaillait souvent et on se voyait souvent, quoi. Et en fait, on a déjà créé une affinité malgré nous.
7: Nous, au final, on n'était pas vraiment dans la banlieue parisienne. On était un peu plus excentré en Picardie, mais on avait l'occasion de les rencontrer. Ouais. Donc, il y a cette première génération avec pas mal de gens qui ont arrêté, cette deuxième, disons. Et petit à petit, on a eu plein d'éléments qui se sont rajoutés. On pense à Woody, on pense à Fado, on pense à Flux, on pense à Fred l'Ancien. Et plus tardivement, un jeune qui débarque, deux d'ailleurs, Noam et Matteo. Noam qui a pu arrêter entre-temps, Matteo qui a continué. Une longue histoire avec évidemment la perte de notre frère Tonio qui est parti en 2019-2020, je pense à Karim aussi. Et juste après, plein de petits qui débarquent, Dario, Samuel, Kiss, Amjad, et une toute nouvelle génération qui se forme après Covid, quoi. Mmh, okay. Alors qu'on était en train, pas de dépérir, mais presque, parce que Young, ici présent, était parti à Madrid. John Smith à La Réunion, Woody au Canada, enfin chacun avait des choses à faire au final. Et donc ouais, il y a eu un troisième souffle, si je puis dire. Mmh.
5: C'est ça, tout à fait.
7: Et là c'est reparti pour un bout de temps parce que les gamins ils sont piqués, quoi. Mmh. Ils sont piqués. Ouais.
0: C'est ça qui est bon. Mais donc on comprend bien, finalement un crew c'est plus que, on aurait pu comparer ça à un groupe de musique, peut-être une troupe de théâtre, mais en fait c'est encore plus, c'est vraiment une famille, il y a des gens qui vont, qui viennent, ça vit, ça bouge, et puis vous vous entraînez ensemble, vous kiffez ensemble, et aujourd'hui vous êtes là, ici, ça fait 23 ans que ça dure, et aujourd'hui, enfin demain vous allez pouvoir compétiter, donc il y a un petit chien qui s'excite à côté de nous. C'est ça. Il est pas content, c'est pas grave.
6: Il a envie de get down demain lui aussi.
0: Il a envie d'en découdre. Bref. Demain, vous allez donc participer au battle de 4 contre 4. Est-ce que vous êtes déjà venu déjà au Get the Flower?
7: Moi, ça fait 4 fois.
9: Moi, c'est la première fois.
6: Moi, ça fait 2 fois.
5: Okay. Moi aussi, 2 fois.
0: Ouais. Ok. Et donc, vous aviez déjà participé aux compétitions ou pas encore?
7: Bien sûr.
0: Alors, comment ça s'était passé?
6: Bien.
7: C'était chouette. On a toujours aimé au Get the Flower. C'était un événement qui sortait un peu du lot à l'époque. tout à fait même qui sortait du lot et encore aujourd'hui. Mais bon, c'est clair qu'il y avait une ampleur qui était moindre à l'époque. Ouais, c'était peut-être, il y avait moins de stands, moins de trucs. C'était, il n'y avait pas les grillages autour, tu vois ce que je veux dire. C'était sauvage et on a assisté à des trucs de malade. Enfin, moi, pour ma part en tout cas, je suis venu 4 fois, les connexions avec les bassistes et Che et tout. Ah, là, ouais.
10: Moi, j'ai jugé la collab en 2015.
7: Moi, j'ai jugé le footwork. Je rejuge le footwork demain. Donc, on a quand même l'habitude de venir. Il y a Flux qui a fait un documentaire justement sur Total Feeling Crew qui va être projeté demain dimanche en soirée chez les voisins. Pardon. Donc voilà.
0: Incroyable. Donc vous connaissez un petit peu les lieux, vous devez connaître un petit peu aussi les DJ qui mixent ici.
7: Bien sûr. Ouais.
0: On aura demain donc pour la compétition Kung Fu, Cléon et One Up qui vont mixer. Est-ce qu'ils ont chacun un petit peu leur style? Et ce que j'aimerais savoir, c'est à quel point un DJ peut influencer votre performance.
7: Waouh, quelle question.
8: Franchement, je pense que la première chose à laquelle nous on pense, c'est la musique. Sans musique, il n'y a pas de danse. Parce qu'en fait, nous, ce qu'on essaye de faire, c'est de traduire au mieux la musique. En gros, de donner quelque chose d'assez physique. En fait, c'est vraiment... On donne une forme, on doit traduire le mieux possible la musique. C'est ça notre... on va dire la chose la plus importante. Donc, en fait, le DJ, ça fait tout. Ça fait tout, ça donne telle musique. Si tu danses dessus, en fait, tu vas danser d'une certaine manière. Une autre musique, c'est pareil. Ce sera jamais la même chose, en fait. Ce sera jamais la même chose.
0: Ok. Ouais. Mais donc, ça peut exhauster votre performance ou au contraire la diminuer ?
7: Avec les DJ, enfin, je peux laisser les collègues parler, mais on les connaît très bien. DJ Cléon, qui était à notre anniversaire et qui nous a toujours soutenus depuis le début. Kanfu qui nous a fait vibrer depuis tant d'années, Break Mission 2012, il a remis le même son et tout qu'on avait. Et One Up qui est un ami de longue date de par le hip-hop session. On a tous, on est plus que des gens, on est des amis. Hein.
9: Ouais, on a des liens.
7: Mais Cléon, c'est l'ultra tonton, je te laisse parler. Hein.
9: Ouais, non, c'est ça, ça va. On a des liens forts finalement avec ces DJ-là. Et c'est vrai que j'ai l'impression qu'en fait, ils arrivent à lire chez nous. C'est-à-dire que dès qu'ils nous regardent, ils se disent, c'est bon, en fait, on va danser ce soir. C'est comme si on était en club, tu vois. du coup, ces DJ précisément. Dès qu'ils sont là, pour nous c'est bon, c'est la fête. Hein.
7: Bah ouais,
9: vraiment. Okay. Effectivement, après il y a d'autres DJ où c'est moins facile, mais c'est aussi le défi, c'est de s'adapter finalement à tout type de musique. Et quand on arrive à faire opérer la magie même sur une musique qu'on n'apprécie pas, là c'est encore plus fort.
7: Ok. Ouais.
0: Et après, le fait qu'on apprécie ou pas une musique, j'imagine que c'est subjectif. Mais autrement, là, tu parlais tout à l'heure du fait qu'il avait remis une musique que vous connaissiez. Mmh. En fait, les musiques, vous êtes beaucoup imprégné, j'imagine, beaucoup entraîné sur tout ce qui est les playlists breakdance. Vous les connaissez en majorité, en fait.
7: Quand même, en majorité. Ouais. Surtout nous, ça fait un petit quart de siècle qu'on est là, quand même.
8: Ouais, c'est ça.
7: Et donc, il y a les classiques que moi j'adore et que certains aujourd'hui n'aiment moins parce que trop répétés, trop écoutés. Il y a des jeunes générations qui n'écoutent plus du tout, qui n'aiment pas forcément la musique classique et qui sont dans une vibration différente aujourd'hui, les musiques de battle. Il en faut pour tout le monde.
9: Ouais.
7: Mais là, on a des DJ, pour le coup, qui nous touchent.
9: Ouais.
7: Les trois nous touchent.
9: Ouais,
7: les trois, on les connaît. Et Kanfu avait joué un track en 2016, un petit peu plus tardivement, et c'était un track qu'on avait découvert de Bill Evans, mais pas le pianiste,
8: London.
7: Voilà, et il y a un saxophone avec un piano, et John Smith et moi on était tombés dessus, on avait foutu un bazar incroyable.
9: Ouais, exactement.
7: À Break Mission.
10: On l'a reposé aujourd'hui en calife.
7: Donc il y a des clins d'œil comme ça qui s'opèrent, évidemment. Voilà, moi j'avais fait un solo, on avait fait une petite musique d'harmonica, de basse et de guitare avec One Up. Il aime bien la jouer aussi de temps en temps. On a un workshop ensemble avec One Up sur la musicalité qu'on a pu faire avec Red Bull. Toi t'as bossé avec One Up. Enfin, on se connaît tous vraiment. Oui. Et Cléon, il sort du lot quand même.
10: Ouais.
7: Soyons clairs, Cléon, c'est le underrated.
10: Ouais.
7: C'est un tonton exceptionnel. Je pourrais pas le décrire parce que c'est un mec qui est passionné et qui vit à travers les vinyles, dans les vinyles. et il est d'une humilité, d'une loyauté incroyable. Il est connu dans le monde du tag, du graffiti, du break ou du DJing, dans le monde. Enfin, c'est, et voilà, il est là, il est.
10: C'est un grand artiste.
7: Et il donne avec le cœur, il demande rien en retour. On est soutenu par beaucoup de gens, on a beaucoup de chance.
0: C'est trop stylé en fait, c'est beau cette relation que finalement vous avez avec les DJ comme ça d'extérieur, on n'a pas forcément conscience de tout ça. Donc merci de partager tout ça. Et pareil, un truc qu'on a en tant que novice surtout, qui observe un peu les battles, l'année dernière on avait pu regarder le 4 contre 4 ici avec l'équipe de Radio Grésivaudan. Comment vous faites pour décider qui passe à quel moment? Globalement, les battles, c'est des
11: feelings
0: qui sont totales.
11: Ah ouais.
0: Par exemple, là, vous parliez, vous avez vos musiques que vous kiffez ou pas. Donc, si à un moment vous entendez, c'est votre zik, ça
11: part. Il y en a un qui est total.
10: Il est là, ah, on y va, c'est, hein, c'est
11: franchement.
10: Ça.
11: Là, en l'occurrence, sur notre qualification, moi, je suis rentré tout de suite et il s'avère que lui aussi, il a senti la vibe. Ouais. Il voulait rentrer.
7: Aussi.
11: Il est en train de faire. Voilà, et nous aussi.
10: Voilà,
11: on découvre tout de suite.
10: Mes baskets et
11: lui faisait son lacet, mais moi j'étais prêt. Bam. Mince, je suis surpris. Et ben ça y est, c'est parti. Donc du coup, ça donne le tempo en fait. Voilà. Quand quelqu'un est entré tout de suite, et ça donne en fait la possibilité au reste du groupe de finalement suivre la cadence. C'est, en fait, c'est très important finalement d'entrer et de ne pas tarder à entrer sur la musique. Parce que finalement, des fois, quand on attend, bah, l'ambiance elle tombe. Okay.
0: C'est primordial ce moment-là.
11: Bien sûr.
7: Et c'est très commun, ça se fait de plus en plus. Des danseurs qui ne souhaitent pas vraiment rentrer les premiers, ça c'est extrêmement présent dans les battles.
0: Okay.
7: Alors que nous, on s'en fiche en général.
11: Complètement.
7: Ouais.
10: On est là pour faire la fête.
11: C'est ça.
0: Bah ouais. Et un autre truc, justement, là, tu dis, des fois, vous avez tous un peu envie d'y aller en même temps. Un truc que j'ai observé aussi, c'est, je sais pas à quel point c'est ok ou pas, parfois. Les danseurs ils vont à deux d'un coup ou à trois et ça semble pas être de l'improvisation, une choré qu'ils auraient préparé à deux, même si ça peut durer que 30 secondes avant qu'un fasse son round. Vous voyez ce que je veux dire?
7: Ouais, une combi,
0: ok, ouais. C'est ça le terme technique,
7: ouais.
11: Une routine,
0: ok. À quel point c'est autorisé, à quel point ça rapporte des points, je sais pas.
7: Bah, en fait, c'est encore une fois des sujets assez compliqués, ouais, parce qu'aujourd'hui, il y a des gens et des gros battles et des grosses plateformes de crew contre crew, de 4 contre 4, 5 contre 5, où les danseurs font que des routines, que des chorégraphies, et ensuite, ils introduisent un danseur.
0: Okay.
7: Et donc, du coup, ça prend vraiment l'air d'un spectacle, et les passages de chaque groupe sont très longs. Nous, on n'a pas énormément de combis, on compte plutôt sur les performances individuelles que...
11: Oui, et puis l'esprit de groupe,
7: c'est-à-dire, l'ambiance, l'énergie, ouais, c'est ça, la synergie.
10: Mais on a les gens associent beaucoup la combi à l'esprit de groupe, mais pour nous, c'est pas vraiment ça l'esprit de groupe. C'est vraiment la connexion qu'on a entre nous à n'importe quel moment du battle, tu vois.
0: On
10: se regarde, on sait ce qui se passe, quoi, tu vois.
7: Okay. C'est compliqué les combis, parce que ça peut prendre beaucoup de temps, et du coup les danseurs prennent plus de temps que... Le temps de partage n'est pas le même. Quand on fait des combis, le groupe d'en face, il va prendre beaucoup plus de temps. Et donc le jury va avoir beaucoup plus de choses à apprécier, peut-être. Mais bon, nous, on n'est pas forcément centré sur les combis.
0: Et justement, cette question de temps aussi, c'est quelque chose que vous avez dans la tête. Ça se compte avec les mesures dans la musique qui passe. Comment ça se fait, en fait?
11: C'est une bonne question.
10: Je pense que c'est propre à chacun.
11: Ouais, c'est ça.
7: À chacun, ouais.
11: C'est ça.
7: Il y a une moyenne, évidemment. Ouais. Il y a une moyenne, mais c'est propre à chacun. Moi, j'ai tendance à faire un peu court, par exemple. John Smith, il arrive à prendre son temps, à couper le temps, à arrêter le temps. Ah ouais, toi, tu peux danser.
11: Ouais.
7: Mais c'est au feeling, quoi.
11: C'est au feeling. C'est, mais quand on comprend la musique, on commence toujours au 1, et puis t'as 4 mesures à chaque fois. Et pour moi, je sais pas, quand tu composes bien ton passage, tu fais 16 mesures,
7: c'est ça, c'est, tu vois, ça reste quand même,
11: ça reste ça reste raisonnable, quoi,
7: dans le jargon, clairement, entre 8-8 et 12-8, voilà. Et si t'abuses, il y en a, ils font des 14-8, des 16-8,
11: voilà, c'est ça.
7: C'est ça le truc aujourd'hui, c'est qu'aujourd'hui ça prime sur la quantité. Il y a des gens qui dansent plus d'une minute, qui font des passages de plus d'une minute,
11: voilà.
7: Alors que le break à la base dans des cyphers,
11: c'est trop long.
7: C'est des passages, le break c'est tu rentres, tu break, tu ressors normalement, mais aujourd'hui les battles font que il y a beaucoup de quantité. Disons que nous, on prime plutôt la qualité à la quantité, quoi.
11: C'est ça.
0: Ok. J'avais une question aussi sur le trash talking. Je sais pas si c'est, je sais pas si c'est votre délire aussi, mais des fois on observe ça. Je sais pas à quel point c'est bon enfant ou pas, ou des fois ça peut être réellement un peu, je sais pas, véhément. Mmh. Vous, est-ce que vous kiffez ça? Est-ce que ça pratique?
9: Moi, je pense que ça dépend. Moi, pour ma part, en fait, ça m'importe pas du tout. Ouais. C'est-à-dire, je suis tellement détaché du regard d'autrui que il peut parler en face. Je suis ailleurs. Ça me fait rien. Et je pense que généralement, quand on sait adopter cet état d'esprit, c'est-à-dire de ne pas faire attention à ça, généralement celui en face, il s'arrête de parler de lui-même. Parce qu'il sent qu'il y a personne qui reçoit justement ces arguments. Okay. Alors, mais je pense que ça dépend de chacun. Chacun gère.
7: Non, mais en ce qui nous concerne, on ne parle pas. On n'a jamais utilisé la stratégie de parler, de faire ne serait-ce que le signe de t'es pas sur le son.
9: T'as
7: tous ces b-boys qui font du mime, excusez-moi, qui touchent le sol et qui disent t'as dansé trois fois, les jurys,
9: qui regardent
7: avec
9: le jury.
7: Avec le signe le plus important du breaking qui s'appelle le bite. Si quelqu'un te fait ça, c'est la pire des insultes. Ça veut dire que tu as copié quelqu'un d'autre.
11: Okay.
7: Et donc voilà, il y a tout ce. Nous, on n'est pas du tout adeptes de ça. Mmh. Absolument pas, bien au contraire.
0: Et le fait de copier quelqu'un, c'est mal vu dans le.
7: Ah ouais, c'est la première chose à ne pas faire dans le hip-hop en fait. Que ça soit le rap ou le graffiti ou le jigging de DJ. C'est la première des règles, c'est de ne pas copier l'autre.
0: Et où est la subtilité entre copier et s'influencer, s'inspirer?
4: Tu le vois.
7: Je pense que le hip-hop a tout copié, a tout samplé déjà de toutes les cultures africano-caribéennes, jazz, soul. Donc on ne fait que reprendre des cultures qui existent déjà. Après,
10: on les flippe.
7: Les limites sont floues, mais il faut que ça reste dans le break, quoi. Enfin, je sais pas comment expliquer. C'est comme tout, je sais pas. Je laisse les copains.
0: C'est une question de feeling, on va dire.
9: Non, je pense que ça se voit.
10: Ouais.
9: En définitive, ça se voit, ça se ressent. Je ne dirai pas les noms, mais je ne dirai pas les noms. Mais j'ai ouï dire aujourd'hui que des jurys avaient regardé les qualifications et le constat c'était à peu près 70% des équipes dansent pareil.
7: Ah.
9: Voilà, c'est que du coup il y a quand même une influence générale qui s'est diffusée dans la masse. Les jeunes justement consomment le break pas comme nous l'avons consommé.
4: Ah ouais,
9: parce que voilà, exactement. Aujourd'hui il y a YouTube, tu regardes ce que tu veux. Nous on avait un VHS qu'on regardait pendant un an. Ah. Donc du coup, ce qui signifie que ouais, c'est ça. L'influence elle est la même, les mouvements sont plus ou moins les mêmes. Et dès qu'il y a un groupe qui est en marche, ben tout de suite, ils arrivent un peu comme des ovnis. Voilà. Donc finalement, ça se voit quand même.
0: Okay.
9: Ouais.
0: Ok. Trop bien. Bon, trop intéressant tout ça, mais je ne vais pas vous prendre trop de temps non plus. Merci beaucoup déjà pour toutes vos réponses.
7: C'est bien.
0: Pour demain, les ambitions, lesquelles sont-elles? Est-ce que j'ai bien compris, vous êtes là
10: prendre
0: pour
10: du plaisir,
9: ouais. Faire la fête,
7: prendre un peu de soleil, j'espère.
10: Ouais. Ouais, c'est ça.
0: Avant de danser, parce que là, un petit peu, le corps il est attaqué par l'humidité.
10: C'est clair. L'arthrite, l'arthrose nous appelle là.
0: C'est non, on va bien
7: le but c'est de s'amuser. Ouais. Pardon, le but c'est de s'amuser et qu'on puisse connecter comme aujourd'hui on l'a fait.
10: Ouais.
7: Aujourd'hui c'était l'étape un peu la plus dure, c'est quand t'arrives, tu touches le sol pour la première fois et après une fois que c'est fait, tout va mieux.
9: C'est ça.
8: Juste partager un moment quoi.
10: On n'est pas là pour gagner, on n'est pas là pour. Moi c'est mes refs, on se voit une fois de temps en temps. Là quand on. Ça fait combien de temps qu'on s'est pas connecté et tout
7: comme
10: ça?
7: Ça fait 7 ans qu'on sait pas faire le battle.
10: Ah ouais,
7: très longtemps.
10: Tu vois, moi j'ai déjà gagné en fait.
7: Bah oui,
10: c'est ce que je veux dire.
9: Donc bien sûr, ensuite si nous gagnons, c'est cerise sur le gâteau.
10: Oui, voilà, c'est ça.
9: C'est ça.
0: Toujours.
7: Ça risque d'être chaud, hein, je te cache pas.
0: Parce que t'as quand même des opponents.
9: Ah oui.
7: Non, faut pas se fier.
9: Bien sûr, il y a des bûcherons.
0: Il y a des crocs très chauds,
7: ouais. Oui, très jeunes, des gens.
9: Bien sûr,
7: il y a toi.
10: C'est notre énergie.
7: Aujourd'hui, c'est incroyable.
8: Mais on en fait partie.
0: Mathieu, il va ramener la jeunesse.
9: Voilà, exactement.
10: Qui parle.
9: Exactement.
0: Merci beaucoup en tout cas, les gars. Je sais pas si vous voulez rajouter une dernière chose. On a fait le tour.
10: Une grosse pensée pour Tonio.
9: Voilà.
10: Exact. Tu nous manques. Et t'es là avec nous, mon ref.
7: Exact.
9: Parfait.
10: Exact. Voilà.
0: Merci beaucoup, Total Feeling. Ils nous se viennent depuis le Bourget 93 Festival ou Get the Flower au Coléo à Pontcharra. Merci, les gars.
9: Bon merci,
0: festival.
9: Merci.
10: Ooh, get the flower.

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Les amis, cette émission touche à sa fin. Et oui, la télé au placard, c'est fini pour aujourd'hui. Un grand merci à toutes et à tous de nous avoir écoutés. Un grand merci à tous nos invités du jour. Le petit cœur de Grenoble en début d'émission avec Cyril Six, ainsi que le crew Total Feelings qui était avec nous en direct depuis le festival Who Got the Flower il y a 3 semaines. Voilà, merci à vous de nous avoir écoutés encore une fois. Il est 11h58 si vous écoutez Radio Grésivaudan en direct. Dans 2 minutes, ce sera les informations de Radio France Internationale suivi de Bluesy 100% Blues pendant 1 heure sur Radio Grésivaudan comme tous les vendredis à 12h30. Et si vous écoutez la rediffusion, il est donc presque 18h. Je vous souhaite à tous une très très bonne soirée et restez bien avec nous car 18h le vendredi, c'est votre rendez-vous hebdomadaire. Votre émission de découverte musicale préférée, les poules aussi ont des oreilles. Donc restez bien avec Cola, Max et Valentin qui vous régaleront pendant 1 heure, une fois de plus. Gros bisous à tous, bon week-end, profitez bien et à très vite sur Radio Grésivaudan pour toujours plus d'actu local. Gros bisous. C'est George Benson qui vous régale pour terminer cette émission pendant encore 30 secondes. Le meilleur guitariste-chanteur combo. Gros bisous.

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1: Bonjour à toutes et à tous. Seul l'Iran a la capacité de contraindre le Hezbollah libanais à renoncer à son arsenal militaire, nous dira un spécialiste du Proche-Orient, alors que l'armée israélienne poursuit ses frappes dans le sud du Liban, malgré un cessez-le-feu censé avoir été renouvelé. Une rencontre directe, voilà ce que propose Volodymyr Zelensky à Vladimir Poutine. Dans une lettre, le président ukrainien évoque même un cessez-le-feu complet, le temps de négocier pour mettre fin à la guerre. En France, le Premier ministre, les ministres de l'Intérieur et de la Justice réunis ce matin pour évoquer d'éventuels dysfonctionnements judiciaires liés à la disparition d'une adolescente de 11 ans. Le principal suspect était déjà connu des services de police. Israël a annoncé des frappes contre le Hezbollah dans trois localités au nord du fleuve Litani, au Liban, ordonnant à la population d'évacuer. Des frappes nocturnes ont déjà tué 7 personnes dans le sud du pays la nuit dernière. Le mouvement pro-iranien a refusé hier le cessez-le-feu annoncé mercredi à Washington et réclamé un retrait total des forces israéliennes qui occupent une partie du sud du Liban. L'accord de principe conclu sous l'égide des États-Unis entre les autorités israéliennes et libanaise est conditionnée à l'arrêt complet des tirs du Hezbollah. Le conflit au Liban, qui est aussi dans les discussions pour un cessez-le-feu entre Téhéran et Washington, l'Iran veut inclure le Liban dans cet accord. Et pour Karim Emile Bitard, enseignant à Sciences Po Paris et spécialiste du Moyen-Orient, l'État libanais n'a pas les capacités à lui seul de concrétiser un cessez-le-feu sur le terrain. On l'écoute.
3: Il y a un véritable décalage entre les négociations libano-israéliennes et les négociations américano-iraniennes. Et en fait, seuls les Iraniens pourraient contraindre le Hezbollah à renoncer à son arsenal militaire. L'armée libanaise pourrait en effet être dans une position très inconfortable si les États-Unis lui demandent d'aller confronter militairement le Hezbollah, de le désarmer par la force, parce qu'une partie non négligeable de l'état-major et des soldats de l'armée sont issus de la communauté chiite et peuvent donc compter des membres de leur famille qui combattent dans l'autre camp. Donc le risque de tensions internes ne doit pas être sous-estimé. Donc il faut trouver la juste mesure, progressivement restaurer l'autorité de l'État, donner aux habitants du Liban Sud le sentiment qu'ils ne sont pas abandonnés et essayer surtout d'éviter la fragmentation du Liban. C'est le principal risque qui pèse dans la région, au Liban, mais aussi en Syrie.
1: Et toujours concernant le Liban, l'ONU double son appel aux dons à près de 640 millions de dollars sur 6 mois. La crise humanitaire est grave et la situation se détériore, précise l'agence onusienne OCHA. Près d'un million de Libanais ont été contraints de fuir leur foyer et 1 200 000 personnes sont confrontées à une crise alimentaire aiguë au Liban. En Ukraine, 7 morts dans plusieurs frappes, notamment près de Kiev, alors que des pourparlers de sortie de crise sont au point mort depuis des mois. Le président ukrainien Volodymyr Zelensky a proposé hier jeudi une rencontre à son homologue russe Vladimir Poutine dans une lettre ouverte. Il évoque également un cessez-le-feu complet, le temps de négocier pour mettre fin à la guerre. Le président russe qui finissait une rencontre avec la presse étrangère à Saint-Pétersbourg au moment de la publication de cette lettre n'a pas réagi dans l'immédiat, mais les propos prononcés lors de cette réunion montrent que sa position n'a pas vraiment changé, Anis Al-Jabri.
4: Sans surprise, Vladimir Poutine a balayé d'un revers de la main les images spectaculaires de l'attaque de drones sur le port et une zone militaire de Saint-Pétersbourg le jour de l'ouverture du forum mercredi.
5: Oui, les sponsors occidentaux fournissent un grand nombre de drones de tout type, y compris des drones à longue portée. Malheureusement, certains parviennent à nous atteindre. Mais la Russie dispose d'un système de défense aérienne. Oui, nous devons l'améliorer. Oui, nous devons le renforcer. Et nous allons le faire.
4: Surtout, le chef de l'État russe n'a rien changé à ses positions en presque un an, se référant pour les paramètres de fin de conflit à ce que la Russie appelle la formule d'Anchorage du nom de la rencontre Poutine-Trump en Alaska en août dernier, sans que jamais rien n'ait été rendu public. Vladimir Poutine s'est aussi dit ouvert à une rencontre avec Volodymyr Zelensky, encore une fois, dans la capitale russe, a ajouté dans la soirée son porte-parole, un lieu qui a toujours été rejeté et jugé inacceptable à Kiev. Enfin, à nouveau, le président russe a posé la question de la légitimité du président ukrainien. Interrogé sur ce qu'il pourrait lui dire en cas de rencontre, Vladimir Poutine a cette fois lâché un « je dirais, Dieu merci, c'est fini ». Anissa Ejabri, Saint-Pétersbourg, RFI.
1: Le président cubain dénonce l'agressivité, la perversité des États-Unis après de nouvelles sanctions. Washington a décidé hier d'accentuer la pression sur Cuba en plaçant sous sanctions plusieurs personnalités, dont le président Miguel Díaz-Canel, qui faisait déjà l'objet de sanctions, et des membres de la famille Castro. Interrogé jeudi dans le bureau ovale à la Maison-Blanche pour savoir si ces sanctions visaient à pousser à l'effondrement de l'économie cubaine, Donald Trump a dit vouloir que le pays soit bien géré et qu'il allait s'en occuper dès qu'il en aurait terminé avec l'Iran. La Colombie accuse, elle, Donald Trump de s'allier avec des narcotrafiquants. En cause, le soutien affiché par le président américain au candidat d'extrême droite à la présidentielle, Abelardo de la Espriella. Millionnaire, avocat de profession, il a défendu devant les tribunaux des paramilitaires accusés de narcotrafic. Le second tour de la présidentielle aura lieu le 21 juin. RFI midi 6 à Paris, en France, c'est une affaire qui suscite de l'émotion et fait réagir dans la sphère politique. Le Premier ministre et les ministres de l'Intérieur et de la Justice sont réunis ce matin pour évoquer d'éventuels dysfonctionnements judiciaires liés à la disparition d'une adolescente de 11 ans. Le corps de Liana a probablement été retrouvé hier soir dans le sud-ouest de la France. Le principal suspect a été mis en examen pour enlèvement et séquestration. L'homme de 41 ans est déjà connu des services de police. Il avait été mis en cause dans plusieurs affaires, notamment pour viol sur mineur. Marius Roland.
6: 2017, signalement d'une mère car l'homme fréquente sa fille de 17 ans, lui en a 32. 2020, licencié du lycée où il travaille en raison de sa relation avec une élève. 2022, plainte pour viol sur une enfant de 7 ans, classée sans suite en 2024. 2025, plainte pour viol sur une enfant de 10 ans, l'enquête est toujours en cours, l'homme n'a pas été entendu. Ce mercredi, une nouvelle plainte pour viol sur mineur est déposée à la suite d'un signalement en mars dernier. Mais ces affaires ne sont pas prises en compte dans leur ensemble par les autorités. Ajoutez à cela les dysfonctionnements et les lenteurs des procédures. Exemple le plus frappant, la plainte déposée en août 2025 n'arrive au tribunal de Toulouse qu'en octobre, sauf que les agressions se sont déroulées dans une autre juridiction. Conséquence, les gendarmes du village de la victime ne sont prévenus qu'en janvier, 6 mois après les faits. Une enquête administrative est en cours.
1: Marius Roland, le ministre de la Justice Gérald Darmanin, a annoncé réunir tous les procureurs généraux lundi au ministère alors que les critiques fusent de toutes parts sur d'éventuelles failles judiciaires. Le président Emmanuel Macron a de son côté exprimé il y a quelques minutes la solidarité et l'affection de la nation à la famille de l'adolescente. Disneyland Paris n'est pas rentable et ne l'a quasiment jamais été. Voilà ce que révèle une analyse relayée par le Guardian. Selon le journal britannique, la multinationale américaine n'a jamais eu son retour sur investissement depuis plus de 30 ans que le parc a été construit. Un gouffre financier malgré une influence record de 16 millions de visiteurs l'an dernier. Alors, comment expliquer ce paradoxe, Théo Renaudon ?
7: À son ouverture il y a 34 ans, le parc d'attractions a déjà du plomb dans l'aile. Dette colossale. Les gérants avaient peur de voir s'installer des concurrents à côté, alors ils ont acheté à prix d'or d'immenses terrains autour que Mickey n'a jamais occupé depuis. L'accueil des Français, lui, n'a pas été bon. Les billets chers et l'absence d'alcool dans les restaurants ont découragé de nombreuses familles françaises à venir à l'ouverture. Et puis à partir des années 2000, les crises se sont succédées. D'abord la baisse du tourisme en 2001, la crise financière de 2008, les attentats de Paris en 2015, la pandémie de Covid, puis aujourd'hui le blocage du détroit d'Ormuz. Tout cela fait soit baisser la fréquentation, soit baisser la marge. À chaque fois, Mickey doit prendre son portefeuille et injecter de l'argent dans le parc.

0: 8 milliards de voisins.
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2: Avec toute la pollution qui se déverse dans la baie d'Anne, les usines y compris, quand on sort pour aller pêcher, on part très loin au large pour atteindre les eaux limpides. Parce que beaucoup d'espèces de poissons qui se promènent dans les zones polluées, ils meurent.
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4: La capitale sénégalaise, côté pile, incarne le décor idyllique des cartes postales. Corniche qui surplombe l'océan Atlantique, plages animées et surfeurs. Mais côté face, la réalité de Dakar est tout autre. La baie de Han est massivement polluée. Elle s'étend sur 20 km à l'est de la capitale et abrite le port de Dakar, des quartiers de pêcheurs et une vaste zone industrielle. Autrefois appréciée des habitants et des visiteurs pour ses eaux calmes et ses plages de sable fin, la baie est aujourd'hui envahie par les ordures. 65% des déchets industriels et 35% des déchets ménagers de Dakar y sont déversés. Pollution maximum, danger pour la santé. Un nouveau projet de dépollution lancé en 2018 piétine. Mais demeurent les promesses d'un achèvement d'une grosse station d'épuration pour l'an prochain. À Dakar, sauver la baie de Han de l'asphyxie, un grand reportage de Juliette Dubois.
5: Inlassablement, Bac et Sec arpente la plage de Han. Cette baie est devenue le combat d'une vie pour ce militant environnementaliste. Ce jour-là, la plage est presque vide. Une légère brise rafraîchit l'air, mais ne parvient pas à masquer les odeurs nauséabondes qui parviennent de la mer.
6: Là, l'odeur, c'est les canalisations des toilettes des gens, en fait.
7: C'est les canalisations des eaux usées domestiques de toute la partie nord de la ville qui finissent dans la baie de Han. Parce que naturellement, c'est le bassin versant de Dakar.
5: Les eaux de la mer sont foncées et sur la plage, on voit des piles de déchets plastiques et ménagers entre lesquels il faut slalomer. Des bouteilles, des couches sales, des sachets.
6: Et ces plastiques aussi, ça, c'est les déchets des Dakarois.
7: Oui, c'est les déchets qui nous viennent de Bargny, de Rufus et de Tcharoï. Parce qu'avec la forme de la baie, tout ce que vous êtes dedans est poussé par le courant marin dans le sens contraire des aiguilles d'une montre vers Han.
5: La baie est devenue le dépotoir de la capitale sénégalaise et de sa grande banlieue, où vivent 4 millions de personnes sur un littoral d'une quinzaine de kilomètres de côte, avec Han pour destination finale. Pourtant, le décor était digne d'une carte postale il y a 40 ans. Baké a assisté à sa transformation.
6: Donc vous avez grandi à Han, cette plage, vous la connaissez depuis toujours. Elle ressemblait à quoi?
7: C'était du sable fin blanc, avec des cocotiers et des eaux très poissonneuses, calmes et claires. On nous dit que le gouverneur de l'Afrique occidentale française, tous les week-ends, venait ici. Et tous les week-ends, c'était des courses, des régates, avec des bateaux voiliers colorés. Et nous, ça nous amusait beaucoup. Mon père me disait que personne ne voulait aller travailler dans les industries. Cela était obligé de taper au tam-tam pour dire qui veut venir travailler dans les industries, tellement que la pêche nourrissait son homme. Mais aujourd'hui, le jeune de Han ne peut plus se baigner ici, ne peut plus pêcher ici, et nous tombons facilement malades à cause de cette pollution.
5: Car en plus de la population dense dont les ordures et les eaux usées se déversent dans l'océan Atlantique, une centaine d'usines, 80% du tissu industriel du pays, se sont installées dans la baie à partir des années 70. Tanneries, usines d'engrais, usines pharmaceutiques, abattoirs ou unités de transformation de farine de poisson se succèdent sur le littoral. Depuis plus de 20 ans, Baké, désormais retraité de la fonction publique, se bat à son échelle. D'abord en nettoyant et en encourageant le nettoyage. Nous croisons deux hommes qui passent des râteaux dans le sable et forment des gros tas de déchets. Un peu plus loin, des enfants jouent sur la plage, au niveau d'un canal qui déverse ses eaux troubles dans la baie.
7: Nous sommes sur le canal 6, qui est là depuis 1955. À l'origine, ce canal ne devrait drainer que les eaux pluviales. Malheureusement, en traversant la zone industrielle, nous avons plus d'une cinquantaine de branchements clandestins. Et nous avons aussi les cités environnantes qui sont connectées directement sur ce canal. J'ai des photos où vous avez les eaux usées de ce canal, jaunes et noires. Jaunes venant des fosses septiques, noires venant des ateliers de mécaniciens. Et tout finissait en mer avec des milliers de tonnes de déchets solides.
5: Après des années de plaidoyer, Baké a décidé de prendre les choses en main et a fait installer avec

0: La communauté une grille en 2020 pour bloquer les plus gros déchets solides. Mais pour les eaux sales, le problème demeure. Sur la plage, un cimetière de pirogues prend la poussière. Les pêcheurs ne se risquent plus à pêcher dans la baie, qui fait pourtant partie d'une des zones les plus poissonneuses du monde, grâce à un phénomène naturel, l'upwelling, ou remontée d'eau en français, qui apporte les eaux profondes riches en nutriments à la surface. Avec la forme en anse, les eaux sont calmes, un cadre qui était propice à la reproduction des poissons. Sam Diop, un pêcheur du quartier, rafistole un filet sur la plage.
1: Je suis né à Anne, autochtone. Bon, et voilà plus presque 50 ans que je suis sur la plage. J'évolue sur la pêche. Comparer cette baie à Rio de Janeiro, parce qu'elle était tellement propre, verdoyante, l'eau était bleue. On pêchait le poisson à même pas un kilomètre d'ici. On attrapait la dorade, le mérou.
0: Mais cette époque est terminée et Sam, lui aussi, a la nostalgie d'une baie propre.
1: Mais maintenant, avec toute la pollution qui se déverse dans la baie d'Anne, les usines y compris, quand on sort pour aller pêcher, on part très loin au large pour atteindre les eaux limpides. Parce que beaucoup d'espèces de poissons qui se promènent dans les zones polluées, ils meurent.
0: Mauvaises odeurs, pollution visuelle, manque de poissons. Des scientifiques ont commencé à se pencher sur les eaux de la baie il y a plusieurs années, avec le pressentiment que les analyses révéleraient l'étendue des dégâts sur l'environnement et la santé. Patrice Bremer est chercheur à l'antenne sénégalaise de l'IRD, l'Institut de recherche et de développement français. Il travaille sur le pays depuis 30 ans.
2: Bonjour, bonjour, vous allez bien ?
3: Vous-même.
0: Dans son bureau installé à la commission sous-régionale des pêches, des photos de vagues sont placardées au mur, sa blouse blanche traîne sur sa chaise et des dossiers sont éparpillés aux quatre coins de la pièce.
4: L'IRD, oui, ça fait longtemps qu'on s'intéresse à la baie de Anne. On a même été les premiers en 2008 avec mes collègues. Ils ont fait un premier papier pour alerter la population sur des contaminations microbiennes des eaux usées dans la baie de Anne.
0: Le projet AWATOX est mené à partir de 2016 sur demande de la société civile pour étudier la pollution marine sur le littoral dakarois.
4: Il y avait deux points de mesure dans la baie de Anne. On a effectivement vu des niveaux de contamination bactérienne extrêmement élevés, plus de 10 fois au-dessus des normes pour Escherichia coli, qui est un paramètre très connu en microbiologie. Mais il y avait aussi des dépassements sur des métaux lourds, typiquement industriels, aluminium, zinc, chrome.
0: Les bactéries Escherichia coli ou E. coli peuvent rendre malades les populations qui se baignent dans l'eau, causant principalement des gastro-entérites ou des infections urinaires. Les effets des métaux lourds sur la santé humaine sont pour l'instant plus complexes à analyser, mais selon Patrice Bremer, ils réduisent drastiquement les chances de reproduction des poissons. Les dernières analyses en juillet 2024 révèlent également des zones anoxiques, c'est-à-dire complètement privées d'oxygène. Et si tous les habitants de la baie n'ont pas consulté ces résultats scientifiques, il semble cependant y avoir une certaine méfiance dans les esprits.
4: On a aussi fait une étude socio-anthropologique pour comparer les résultats écotoxicologiques et chimiques avec les perceptions des populations. Et sur la presqu'île de Dakar, on s'est rendu compte qu'il y avait quand même un fort décalage entre la perception de la qualité du milieu par les populations par rapport à la réalité scientifique, sauf à la baie de Anne. Et ça vient simplement du fait qu'en fait, il y a beaucoup de projets de dépollution de la baie de Anne qui ont été mis en œuvre.
0: Les autorités sénégalaises promettent de dépolluer la baie depuis plus de 20 ans. Le dernier projet en date, lancé en 2018, est le plus avancé. Il comprend un volet de restructuration urbaine avec la refonte de tout le système de canalisation, ainsi que la construction d'une grosse station d'épuration en banlieue. Aux manettes, l'ONAS, l'Office national d'assainissement. Côté bailleur, la France est représentée avec l'Agence française de développement, aux côtés de l'Union européenne, la coopération néerlandaise et la coopération chinoise. 9 communes, le port de Dakar et 500 000 personnes sont concernées par ce projet dont le budget a explosé. De 50 millions d'euros, il est passé à 188 millions. En cause des difficultés techniques, l'inflation ou encore la crise du Covid, à Mbao, on devine le chantier de la station d'épuration de loin. C'est le groupe français Suez qui a remporté le marché et les 4 grands bassins sont déjà sortis de terre. Dans une petite salle sur le chantier, devant une grande carte de la région de Dakar, le coordonnateur du projet Aliou Nian détaille le système de traitement des eaux usées.
5: Cette grosse canalisation en route ceinture la baie pratiquement. Elle récupère toutes les eaux qui sont déversées à partir du continent. Des industriels, des habitations qui vont arriver ici seront interceptés par cette conduite qui va les diriger vers la station en fait, de traitement. La station qui est là, positionnée au niveau de Mbao. Et cette station va traiter et envoyer en mer à travers un émissaire en mer. L'émissaire en mer, c'est une conduite qui va sur 2 km dans la zone de déferlement.
0: Avant de commencer les travaux, une première étape a été de déplacer les populations installées sur des zones irrégulières et les indemniser, puis d'élargir certaines zones pour permettre le passage des camions poubelles. Et puis le projet a pris du retard avec des problèmes d'ordre administratif, selon Aliou Nian, qui ont causé la suspension des travaux pendant plus d'un an et demi.
5: Un exemple concret, c'est les retards. Hein. C'est des retards souvent de paiement. C'est la planification des investissements, souvent qui ne dépendent pas de l'ONANS. L'ONANS, comme vous le savez, c'est une agence d'exécution pour le compte de l'État du Sénégal. Et nous, on travaille sur la base quand même en fait, du budget qui nous est en fait, alloué dans le cadre du projet. Et ce budget rentre globalement dans le budget du ministère de l'Hydrogène. L'assainissement et bien dans le budget de l'État du Sénégal.
0: Le canal 6, visité avec Mbaké Sec, sera également asséché et couvert et les ménages raccordés par plus de 80 km de tuyaux.
2: Casque, gilet. Attends, je vais en chercher.
0: Les travaux de construction de la station ont repris en 2022 après plus d'un an d'arrêt. Il a d'abord fallu préparer le sol sablonneux à accueillir les gros bassins avec 6 mois de terrassement. Le traitement des eaux usées sera secondaire, c'est-à-dire que l'eau sera traitée à 2 reprises avant d'être rejetée dans l'océan. C'est une première au Sénégal et également en Afrique de l'Ouest. Christophe Bardelli, le directeur du projet pour Suez, nous explique le fonctionnement depuis un toit-terrasse qui surplombe la station.
3: L'eau, on va l'envoyer vers 2 grands bassins d'aération, c'est ce qu'on appelle le traitement secondaire. C'est des bassins qui vont utiliser des procédés biologiques pour là vraiment épurer la pollution dissoute. On va mettre en condition des bactéries auto-épuratrices naturellement présentes dans le milieu qui, elles, vont consommer la pollution dissoute pour se multiplier, pour croître. L'eau va sortir de ce bassin chargée en bactéries, en boue, et va aller vers la dernière étape du traitement, qui est la clarification secondaire, les décanteurs secondaires, où là, on va séparer gravitairement, encore une fois, ces bactéries qui se sont développées. On va les récupérer, les envoyer dans le traitement des boues. Et l'eau qui est clarifiée va aller vers la station de mise en charge de l'émissaire en mer pour être rejetée dans la baie à 2 km.
0: Les résidus ou les boues pourront être recyclés. Une partie produira du biogaz qui sera utilisé dans l'usine pour faire de l'électricité et une autre sera compactée et jetée ou utilisée dans l'agriculture. La station devrait être terminée d'ici la fin de l'été, mais la mise en service dépend des gigantesques travaux de raccordement. La fin de tous les travaux est estimée à décembre 2026. Les autres étés viendront donc des ménages, mais également des nombreuses industries de la baie. Parmi les plus gros pollueurs, tanneries, abattoirs ou raffineries. Elles seront raccordées au nouveau réseau, mais devront aussi respecter des normes environnementales pour les eaux rejetées en les pré-traitant. Malo Gueye est le responsable de la cellule industrielle à l'ONAS.
6: Il y a des résistances au début. Quand on parle de pré-traitement, donc c'est des coûts supplémentaires, sans pour autant forcément donc, rapporter quelque chose. Il fallait sensibiliser par rapport au projet. Nous ne nous positionnons pas comme des gendarmes. Mais c'est beaucoup plus dans l'accompagnement de ces industriels. Bon, là, avec le changement climatique, la détérioration de l'environnement, il y a une certaine prise en compte de tous ces éléments-là.
0: L'ONAS travaille avec 14 usines pour financer des petites usines de pré-traitement dans le cadre d'un projet pilote. Parmi elles, l'usine de transformation de poissons Africazote. Aristide Aka est le responsable recherche, développement et qualité.
7: Donc là, c'est juste nettoyé, séché, après séparé et mis en paquet.
0: L'usine produit des farines de poisson jusqu'à 200 tonnes par jour et rejette en moyenne 80 tonnes d'eau sale par jour, trop chargée en chlorure, sodium et zinc, entre autres. Elle a décidé de travailler avec l'ONAS car elle considère également que le traitement des eaux usées lui sera bénéfique.
7: On produit en fait de la farine de poisson. Donc pour avoir du poisson, il faut que l'eau soit bien sûr moins polluée pour que le poisson en fait, puisse bien sûr se reproduire. Puis on se baigne aussi dans l'eau, donc il ne faudrait pas qu'on puisse nous-mêmes salir l'eau dans laquelle on se baigne.
0: La petite unité d'un coût d'environ 1 million d'euros sera prise en charge par l'ONAS et implantée au sein même de l'usine. Les coûts d'exploitation et de maintenance seront assurés par l'entreprise.
7: Nous avons préparé cet endroit pour accueillir l'unité de traitement de poissons, de jus de poisson. Tout ce qui est nitrate, tout ce qui est sodium, tout ça sera carrément réduit au niveau acceptable avant de les déverser.
0: La réflexion se prolonge au-delà de la simple dépollution. Afrikazot compte aussi réutiliser ses déchets solides qui partent actuellement à la grande décharge de Mbembeus en banlieue de Dakar.
7: J'ai travaillé en fait dans différentes industries, y compris en Mauritanie. Et à Mauritanie, il y a des usines qui ont installé cet équipement-là qui utilise en fait le jus de poisson et ils les font passer par des distillateurs. Et donc, ils concentrent la protéine soluble qui est dans ce jus-là pour en faire une pâte. Et cette pâte-là peut être utilisée soit dans la production des aliments pour l'aquaculture ou même aussi pour les fertilisants biologiques.
0: À terme, une taxe de pollueur-payeur créée par le nouveau code de l'environnement sénégalais sera appliquée pour les industries qui continuent à rejeter des eaux trop polluées.
6: C'est-à-dire que si il n'est pas sur le réseau ONAS et qui déverse sur la nature, donc où il y a une taxe qui est appliquée par le ministère de l'Environnement.
0: Des eaux plus propres rejetées dans la baie, et c'est l'IRD avec Patrice Bremer qui fera le contrôle de la qualité des eaux pour le gouvernement sénégalais. La dépollution de la baie semble désormais réalisable, mais les populations aimeraient être plus impliquées. Pour les leaders communautaires de la baie de Han, le projet n'est pas assez inclusif et ne répond pas à toutes les préoccupations des habitants. À la mairie de Tiaroy, l'une des communes concernées par le projet, ils se réunissent pour en discuter. Ce jour-là, la table est remplie, il faut ajouter des chaises pour faire tenir tout le monde. Le bac est sec, anime la discussion. Pour lui, le traitement secondaire n'est pas suffisant pour garantir que les eaux déversées dans l'air marine protégée seront propres.
2: Si tu disposes de 128 milliards, tu dois bien pouvoir faire un meilleur traitement de l'eau conformément aux dispositions de l'article 69 du Code de l'environnement qui est très clair là-dessus. S'il y a un déversement dans le milieu d'un secteur, on doit veiller à ce que le milieu de ce secteur ne soit pas perturbé. Tout le monde sait que la mer de Yarak ne dispose plus d'huîtres et d'autres formes de crustacés. Cela est malheureusement dû à la pollution de la baie de Han. Si le déversement se poursuit dans la zone, cela ne fera qu'accentuer les mêmes problèmes avec ces eaux maltraitées.
8: Ça va amener des problèmes parce que c'est maltraité.
0: Beaucoup attendaient aussi une meilleure restructuration urbaine. Dans la commune de Han, les travaux ont eu lieu, mais à Tiaroy-sur-Mer, les ruelles restent étroites et sablonneuses. Le maire El Mamadou Ndiaye craint que le problème de pollution ne persiste.
9: Aujourd'hui, l'idée est de parvenir à une baie complètement dépolluée. Le projet prend un aspect, c'est-à-dire l'aspect pollution liquide. Mais au-delà, il y a la pollution solide, des déchets solides. À Tiaroy-sur-Mer, vous venez, il y a un problème d'accès pour l'évacuation des ordures. Les populations n'ont qu'une seule alternative, déverser leurs ordures en mer. Et la conséquence sera que l'État, les partenaires auront financé plus de 122 milliards. Et malheureusement, si la restructuration de Tiaroy n'est pas faite, la dépollution ne sera pas faite.
0: Il considère donc que le projet ne va pas assez loin dans l'assainissement de sa commune de 180 000 habitants. 2000 nouveaux branchements sur le réseau sont prévus.
9: 2000 branchements, je pense que c'est totalement insuffisant. Nous, ce que nous prenons, c'est un branchement universel. Le vrai problème, c'est qu'aujourd'hui, tant qu'il n'y a pas d'assainissement dans les communes impactées par le projet ne sera pas totalement fiable.
0: Sur la plage, les habitants de la baie de Han restent déterminés après 2 décennies d'attente. Ils espèrent qu'un jour, leurs enfants pourront à nouveau se baigner dans une mer propre et que cette baie, symbole de leur lutte, retrouvera sa splendeur d'antan.
3: À Dakar, sauver la baie de Han de l'asphyxie, un grand reportage de Juliette Dubois, réalisation David Brockway.

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Bienvenue à l'écoute de Bluesy, un Bluesy avec un départ tonitruant. C'était celui que nous a proposé Duke Robillard avec Had to be your man.

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0: Thank you. 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
1: Eh bien, c'est nous qui vous remercions, Monsieur Bobby Bland. À l'instant, You've Got to Hurt Before You Heal. Donc, un magnifique chanteur avec une voix qui est à mi-chemin entre celle de la soul et du blues. Donc, ça a été enregistré à Beale Street à Memphis, donc un haut lieu du blues, on va dire, du début du XXe siècle, hein, parce que ensuite, il s'est largement assagi. C'était un lieu qui était dans un quartier un petit peu chaud, et dans lequel il y avait quand même beaucoup de musique.

Et oui, ça swingait pas mal. Hein. Donc c'était Cecilia and the Candy Kings, By the Sea. Ces Candy Kings, en fait, ce sont quand même pas mal de très très bons musiciens français. On va quand même citer Rodolphe Dumont à la guitare, parce que là, il a été assez époustouflant. Et il y avait aussi un musicien américain, Gordon Biddle, au saxophone. Donc une vedette outre-Atlantique. Ce qui suit est un extrait d'un album qui compilait quelques enregistrements très anciens enregistrés sur le label Chess. Donc tout cela, ça date de la fin des années 40, hein, peut-être même tout début 50 au maximum. Et je vous propose d'entendre Monsieur Johnny Shines, qui s'appelait à l'époque Shoeshine Johnny Shines. Bon, on n'avait pas eu trop de mal à retrouver son vrai nom. Le voici avec « So Glad I Found You ».

0: Alors là, c'est toute une série de belles voix noires américaines que nous allons déguster. On va commencer par les Neville Brothers avec un extrait d'un album qui regroupait pas mal de titres enregistrés en concert, enregistrés sur la planète Terre, comme il l'exprimait. Ça passait par Montreux, notamment. Et donc, ces Neville Brothers, on va les écouter avec deux titres. Alors, le premier qui a plutôt une tendance gospel, c'est Amazing Grace. Et le second, donc avec Aaron Neville, évidemment. Et le second, c'est une sorte de medley en hommage à Curtis Mayfield. C'est People Get Ready, avec quand même une petite touche un peu de reggae et la reprise de Bob Marley, One Love. Et on terminera avec le sermon des Neville Brothers. Voilà, donc tout un programme. Et on se retrouvera juste après pour une autre belle voix qui est celle de Charles Wright.
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Allez, je vous l'avais annoncé, maintenant c'est au tour de Charles Wright de pousser la chansonnette dans l'émission. Voici Express Yourself.

Jay Owens, avec un extrait de l'album The Blues Soul of Jay Owens, un album bien nommé évidemment. Là c'était Wishing Well. C'est un monstre du blues que nous allons entendre maintenant. Revenu sur ces dernières années avec un public jeune qui est devenu fan assez rapidement, ce monstre du blues c'est John Lee Hooker qui a enregistré 3 ou 4 albums dans lequel il réunissait pas mal de ses amis. Alors il y avait parmi ceux-là des musiciens de rock, enfin bon bref, tout ce qu'il fallait pour qu'il retrouve un regain d'intérêt auprès du public. Et donc ce que nous allons entendre est un extrait d'un de ses albums. Il s'appelle Chill Out et le titre

Joe Bonamassa en concert à l'Opéra de Vienne. C'était une reprise de Robert Johnston, Stones in My Pathway. La route est bien caillouteuse. Allez, maintenant c'est Tiffany Pollack que nous écoutons avec Do It Yourself.

0: Eh bien, une fois de plus, nous allons devoir nous quitter avec beaucoup de regrets, bien sûr, et donc nous le ferons en beauté quand même, avec un titre un petit peu long, quelques 8 minutes, mais quel titre ? Il s'agit d'un morceau de Larry McCrae qui s'appelle Soul Shine, enregistré en concert. Ça date de 2006, alors profitez-en bien. On se retrouve très bientôt et merci encore.
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1: Bienvenue dans À chacun son cinéma. Oh, on est bien dans les salles obscures à la fraîche. Voici venu le temps des cinémas où on est bien. Et aujourd'hui, 5 films au programme. Autofiction, L'objet du délit, L'être aimé, Les goûteuses d'Hitler et enfin Élise sous emprise. Et pour en débattre, je vous propose ce qui se fait de mieux. Et je demande le P, je demande le A et le E, précise, affable et érudite, Pascal Artufel, bonjour.
2: Bonjour Thomas.
1: Vous allez bien ?
2: Fort bien pour l'instant.
1: Ah, et je demande un A, un L et un I, à fond la caisse, elle n'a pas sa langue dans la poche. Intraitable, Alix.
3: Oh, je suis bien intraitable.
1: Bonjour. Vos avis, on verra aujourd'hui où sont vos avis. Bonjour. Et grande nouvelle, aujourd'hui, alors moi ça m'arrive assez rarement, je ne sais pas ce qu'il en est pour vous, mesdames, mais dans notre sélection du jour, j'ai trouvé un point commun.
3: Ah, carrément.
1: Ah ouais, lequel selon vous, Alix ?
3: Ben, on parle de la création à l'œuvre via trois médias différents déclinés. On voit comment les œuvres se fabriquent, c'est assez touchant.
1: Il y a un petit indice sonore du coup.

0: Alors, est-ce que en fait l'indice n'en était pas un, puisque le point commun, vous aviez raison Alix, c'est qu'on rentre un petit peu, nos films du jour nous emmènent dans les coulisses, et là c'est des pistons à coulisses qu'on entendait. Voilà,
1: c'était ça.
0: Et c'est le groupe Les Pistons à Coulisses, dans les yeux d'Émilie, c'est ce qu'ils jouaient, voilà, c'était ça le lien. Et oui, on est dans les coulisses, on va aller dans les coulisses de la création, de la réalisation du cinéma, d'un film, d'un tournage, d'un opéra, et même dans les coulisses, avec vous Pascal, de la barbarie nazie. On va donc vous emmener dans les arrière-cuisines et vous dévoiler quelques secrets. Et du coup, alors, Alix, un coup de cœur cette semaine ?
1: Pas de coup de cœur, mais j'ai beaucoup aimé L'Être aimé.
0: Et un coup de gueule ?
1: Non, pas de coup de gueule.
0: Pas de coup
1: j'ai
0: de
1: dit
0: gueule.
1: Que j'étais pas intraitable.
0: C'est pas ce que vous nous avez dit en préparant l'émission. Je sais qu'il y a un film que vous n'avez pas aimé beaucoup, qui vous a déçu. Deux films qui vous ont déçu. Bon, on verra ça. Pascal ?
2: Eh bien, moi, contrairement à mes habitudes, je vais faire un petit copier-coller parce que je suis dans le même état d'esprit qu'Alix. Beaucoup aimé L'Être aimé et un autre, moi, mais on va en parler. On va expliquer pourquoi.
0: Ben oui. Et puis moi, je sauve L'Objet du délit parce que je trouve que c'est un film qu'on ne peut qu'aimer. Donc on commence justement avec L'Objet du délit, le plus léger de nos films aujourd'hui, direction les backstage dans les coulisses de la préparation d'un opéra, et pas n'importe lequel des opéras, un indice sonore.

0: Alors, Pascal est au piano, je vois. Vous avez reconnu
1: Les Noces de Figaro.
0: Voilà. Eh bien, nous sommes donc sur L'Objet du délit. C'est une comédie grinçante de et avec Agnès Jaoui. Ça dure 2h13, ainsi que Daniel Auteuil, Ey Haïdara. Ce classique de l'opéra, donc Les Noces de Figaro, est revisité car un producteur veut créer l'événement avec des grands noms en tête d'affiche. Ambitieux projet donc, et surtout très risqué comme projet, Alix, non ?
2: Très risqué.
0: Ah, c'est ce
2: et
0: qu'on
2: un
0: voit.
2: Peu casse-gueule.
0: Ah. Alors ce film, ça donne quoi ?
2: Ben, moi j'avais super envie de revoir Agnès Jaoui à l'œuvre, on l'aime tous, voilà. Et puis je dois bien avouer qu'au final, patatras, déception pour moi, vraiment grosse déception. Elle aborde un sujet qui est très important aujourd'hui, le sujet de MeToo. Ça commence à prendre vraiment de l'ampleur, on commence tout juste à faire un peu de tri dans tous ces sujets-là. Et je trouve qu'elle, avec son film, elle vient brouiller les cartes, ça m'a surprise. Je trouve que les personnages sont tous ont tous une part de médiocrité, ce qui fait qu'au final, je ne sais pas quel est le propos du film. Je suis un peu perturbée. Quel est le délit au final ? On parle d'objet du délit. J'ai vraiment eu du mal à rentrer dans ce film. La seule chose qui m'a vraiment plu, et merci pour la virgule sonore, c'est qu'écouter de l'opéra au cinéma, c'est génial. Ça, j'ai vraiment apprécié. Mais pour le reste, franchement, aucun personnage ne trouve grâce à ses yeux. Elle joue elle-même un personnage, j'espère que c'est un personnage et pas la traduction de sa position sur le sujet. J'étais un peu perturbée par ce personnage-là, je dois bien dire. Et pour finir, ce qui m'a aussi un petit peu tarabusté, c'est que donc ils embauchent une mannequin, pas une ex-mannequin,
0: oui,
2: pour jouer la metteuse en scène.
0: C'est ça que j'ai bien aimé dans ce film, c'est que c'est complètement actuel, c'est-à-dire que des fois on veut revisiter quelque
2: exactement
0: chose et pour ça on prend une image, et elle c'est carrément une image. On s'intéresse pas à savoir, là en l'occurrence, mais c'est en vrai, ça arrive dans la vie, si c'est un bon metteur en scène, on sait que c'est un bon mannequin.
2: Exactement, exactement. Et d'ailleurs on attend une forme de peut-être pas de rédemption, mais en tout cas que le personnage se révèle, et je trouve pas que ce soit vraiment le cas. Et je dois dire que cette actrice là, Claire Schust, je crois de mémoire, je la vois toujours jouer des rôles de nunuche, mais il faut qu'elle arrête, il faut qu'elle change de registre. J'imagine qu'elle peut jouer autre chose quand même. Franchement, ça m'a déçue. Et je trouve que justement ces rôles de jeunes femmes qui s'investissent un peu à contre-emploi, qui essaient qui portent cet opéra, elles sont assez dénigrées dans le film. Moi j'étais un peu perdue, j'ai pas compris le propos et du coup je suis restée un peu dehors.
0: Alors une question, parce que est-ce que vous avez rigolé ?
2: Peu.
0: Non,
2: un peu,
0: ah oui,
2: quand
0: alors,
2: même,
0: parce
2: un
0: que
2: peu,
0: moi,
2: mais
0: j'ai
2: pas...
0: Ah ouais, moi j'ai eu des moments de franche rigolade, parce que je trouve que ce film aussi a une qualité, c'est que quand il va dans la dérision sur un point ou la caricature sur un point, il va vraiment jusqu'au bout, et c'est du coup, moi j'aime bien quand il n'y a pas de coup de frein sur une caricature, c'est vraiment au maximum, là c'est mis au maximum.
2: Ah, peut-être que
0: le
2: moi,
0: décor,
2: j'ai...
0: par exemple.
2: Oui,
0: il est passé à moitié, on vous laisse découvrir.
2: Non,
0: mais...
2: oui, on n'en dira rien parce qu'il ne faut pas vous expliquer.
0: On le voit sur l'affiche.
2: Non, mais je pense que. Alors, l'humour noir, pourquoi pas ? Le cynisme, oui, j'ai plus de mal. Et pour moi, c'est un film un peu cynique.
0: Ah oui ? Cynique ? Mais une fois de plus, moi j'ai rigolé, on rigole, franchement dans la salle ça rigolait.
2: Oui, mais c'est un sujet qui me semble grave et du coup j'ai du mal à ce qu'on fasse du cynisme sur ce sujet-là, ça m'a un peu perdu, voilà.
0: Vous étiez perdu sur ce sujet, bon on parle, c'est vrai que c'est le sujet principal c'est quand même MeToo, là on est d'accord là-dessus.
2: Oui, tout à fait,
0: bon, bah voilà.
2: mais traité un peu
0: MeToo
2: à contre-emploi,
0: dans le milieu,
2: je trouve,
0: du théâtre. Est-ce que on n'aurait pas aussi, est-ce que vous n'avez pas distingué dans ce, moi j'ai retrouvé dans ce film, il me semble un acteur français très connu, non ? Qui est évoqué, ce serait pas Gérard Depardieu ?
2: Ah, j'ai pas. Ben,
0: ah, vous l'avez pas repéré ?
2: Moi, je l'ai vu en creux, mais j'ai pas repéré qu'il était spécialement. J'ai peut-être raté le truc.
0: Bon, bah, vous verrez. Bah, non, non, mais justement, chers auditeurs, si vous allez voir l'objet du livre, vous me direz si vous voyez, si vous devinez qu'on évoque Gérard Depardieu de façon assez claire, il me semble. Mais...
2: Et j'allais dire aussi, ce film est trop long.
0: Ah.
2: Il aurait fallu ramasser un peu plus le propos, à mon avis. Ça nuit beaucoup à, justement, le dynamisme. Dans une comédie, on attend quand même que ça rebondisse.
0: Oui.
2: J'ai trouvé qu'on n'en finissait pas de finir, quand même. C'était un peu fastidieux.
0: Ouais, mais il y a quand même le petit suspense. On ne sait pas s'ils vont arriver à faire cette pièce avec tous ces problèmes qu'ils ont. Donc, faut aller voir jusqu'au bout.
2: Non, mais tant
0: si
2: mieux
0: ça
2: si ça vous
0: fait.
2: A plu, c'est très bien. Hein. Et j'attends avec impatience le prochain film d'Agnès Jaoui, bien sûr.
0: Eh bien, c'est terminé pour l'objet du délit. Et on change de film, place au dernier Almodovar, Autofiction.

0: la Lorana, cette chanson incroyable qui a une importance dans ce film, la musique donc de Javela Vargas comme élément narratif central, hein, une chanson qui devient le déclencheur émotionnel et qui pousse l'un des personnages à quitter son mari. On est donc dans Autofiction, une comédie dramatique d'1h51 de Pedro Almodovar avec Barbara Leni, Leonardo Sparaglia, et nous voilà donc dans les coulisses, puisque c'est le thème un petit peu aujourd'hui, de l'écriture d'un scénario avec un réalisateur en pleine crise d'inspiration, et on se retrouve plongé dans un jeu de miroir entre sa vie et son film, fiction ou réalité. Alors Pascal, pas trop perdu entre ces deux aspects qui se mélangent pendant tout le film?
1: Alors perdu non, mais pour être franche, un petit peu déçu quand même, parce que j'ai eu un peu l'impression qu'un film comme celui-là, Almodovar l'avait déjà fait dans un film très beau qui s'appelait Douleur et Gloire, qui était son avant-dernier film, avec une part sans doute d'autobiographie, mais c'est peut-être pas ça qui est le plus important.
0: C'était Antonio Banderas qui jouait son rôle.
1: Voilà, exactement. Alors là, effectivement, c'est l'histoire d'un scénariste qui est en train de rédiger un scénario, et on comprend très vite que les personnages qu'on voit sont les personnages de ce scénario. On peut le dire, on le devine assez vite, ça.
0: Avec quand même il y a un petit jeu, on le devine, mais ils sont retranscrits dans des genres différents, on va dire.
1: Oui, tout à fait, mais on voit très bien qu'il est en train d'écrire, puisque les lettres s'inscrivent sur l'écran.
0: Mais il y a une petite gymnastique à faire, ça que je veux dire,
1: oui,
0: c'est ça qui est rigolo.
1: Tout à fait, donc ça peut être une petite gymnastique à faire assez effectivement amusante, c'est un petit clin d'œil. Mais alors, moi j'ai trouvé que cette mécanique, si bien huilée soit-elle, si bien jouée soit-elle, à un moment donné, elle tournait un petit peu à vide. Ah. Alors, il y avait un sujet très intéressant qui était le côté vampire, c'est-à-dire quelqu'un qui peut se sentir totalement dépossédé de son histoire quand un compagnon utilise sa vie. Bon, c'est déjà arrivé dans la vie, y compris dans le cinéma français. Hein, c'est des choses qui se sont déjà produites, c'est allé devant les tribunaux, etc. Donc il y avait un enjeu très intéressant, et je trouve que là, il passe un petit peu à côté au profit d'un mélodrame. Pourquoi pas un mélodrame, mais à mon avis, les deux ne fonctionnent pas très bien ensemble. Donc moi, c'est le petit reproche que je ferais à ce film, qui par ailleurs, ce qu'il faut dire, est quand même très bien interprété. Il y a une distribution féminine, bon, assez étonnante quand même, il faut bien l'admettre.
0: Agréable à voir, Alix.
2: Voilà. Ben moi, c'est là que je deviens un peu plus sévère. Ah. Moi, j'ai pas trouvé que c'était si bien joué que ça. Je suis sans doute trop sévère, je sais pas, mais moi, ça m'a pas parlé. En fait, je me suis vraiment ennuyée pendant tout le film. C'était compliqué. Pourtant, j'aime vraiment beaucoup Almodovar. Là encore, une grosse déception.
0: Mais pourquoi vous êtes ennuyée? Est-ce que c'est trop lent?
2: Je trouve que c'est trop lent. Je trouve que l'histoire est trop alambiquée. Je trouve qu'en fait, tout sonne faux. Et le jeu des acteurs aussi. Mais le scénario sonne faux, il n'y a rien qui fonctionne, il n'y a rien qui...
0: C'est très construit, hein. C'est peut-être pour ça, non?
2: Mais au-delà de ça, c'est pas la construction, c'est aussi, il n'y a pas de réalisme en fait. On est dans une espèce d'histoire d'une histoire, mais qui s'ancre jamais dans le réel. Et à un moment, moi, je me suis perdue.
0: Mais moi, c'est ça que j'aime bien chez Almodovar. C'est peut-être le seul truc qui reste de ce qu'on aime d'Almodovar. C'est ce côté, on est dans son monde, je trouve, même dans les décors, la couleur. Et c'est-à-dire que c'est un monde un peu à part, les films d'Almodovar. On n'est pas dans la réalité.
2: Je suis bien d'accord, mais d'habitude, il y a une certaine grâce que là, je n'ai pas retrouvée. Et d'ailleurs, j'avais énormément aimé la chambre d'à côté, la qualité de la photo, c'était absolument somptueux. Oui. Là, je n'ai pas retrouvé cette qualité qu'on aime tellement chez lui.
0: Ah oui ?
2: Non, moi, j'ai trouvé que c'était en dessous, qu'il est capable de faire largement mieux.
0: Et ben moi, j'ai trouvé, ça m'a rappelé, au moins au niveau des costumes, non, les vêtements portés sont incroyables. C'est d'un... Non,
2: je sais
0: c'est
2: pas.
0: Coloré.
2: J'ai été moins touchée que d'habitude, mais après c'est très personnel.
0: Dans les jeux de miroir, on voit quand il y a un personnage dans la réalité qui est en rouge, l'autre se retrouve en vert. Enfin, il y a un choc des couleurs.
2: Ben, je l'ai moins ressenti. Pour moi, ça fonctionne pas, et j'ai du mal à expliquer pourquoi plus que ça. Mais en tout cas, moi, ça m'a pas touchée, ce film-là. Je suis restée à côté.
0: Et c'est peut-être parce que c'est pas assez clair. C'était un peu compliqué à suivre.
2: Non, on comprend à peu près, mais c'est une anecdote, mais par exemple, le personnage principal souffre de migraine. Il se trouve que c'est quelque chose que je connais de près. C'est absolument pas crédible. Une migraine, ça se passe pas comme ça. On est incapable de parler. Rien ne sonne juste.
0: Ah oui,
2: et du
0: d'accord.
2: coup, j'arrive pas du tout à rentrer dans l'histoire, parce que je suis sans arrêt obligée de reconstruire une partie de l'histoire pour compléter le travail du réalisateur. C'est un peu problématique pour moi. Enfin, j'ai besoin d'être immergée, de rentrer dedans. Et là, j'ai pas réussi.
0: Bon, bah pour moi, Almodovar, on est loin de la réalité du réalisme, donc voilà, c'est pour ça que ça m'a pas choqué. Un mot, est-ce qu'on peut sauver quand même, pour certes, si vous le voulez bien, le décor? Moi, je veux la tête de lit de la chambre.
2: À chacun ses goûts.
0: Ah oui, non, c'est trop, mais, trop quoi, trop. Non, parce que vous n'avez pas aimé les décors.
1: Ben, ce n'est pas que je ne les ai pas aimés, mais je trouve, c'est là où je suis d'accord avec ce que disait Alix, c'est que bon, elle est peut-être un petit peu sévère sur l'interprétation, mais le côté artificiel, je le partage complètement. Alors, si on veut faire quelque chose de faux, de mélodramatique, pourquoi pas? Almodovar a fait des superbes mélos, totalement invraisemblables, très drôles. Bon, mais là, ce n'est pas ça non plus. Donc, on finit par se demander un petit peu ce qu'il veut nous dire. Alors, effectivement, vers la fin qu'on ne va pas raconter, on commence à comprendre ce qu'est en train de souvenir. Mais c'est un petit peu tard, selon moi.
2: Et moi, j'adore sa fantaisie, son côté, justement. On reconnaît tout de suite un film d'Almodovar.
0: Oui.
2: Mais là, ça manque de grâce. Enfin, je ne sais pas si...
0: Bon, allez, je vois qu'il vous...
2: Mais vous sentez que je suis déçue, ce n'est pas par méchanceté.
0: Eh bien, pour vous, Alix, comme vous êtes déçue, à la fin de l'émission, j'aurai une petite surprise pour vous.
2: Merci.
0: Pour vous redonner un petit peu l'envie de retourner voir Almodovar. En tout cas, c'est terminé pour Autofiction. On reste en Espagne avec Lettre aimée.

0: Hidden Lovers, on est de God Lake pour l'être aimé. C'est une musique qu'on entend dans la voiture quand ils rentrent de leur tournage, quand ils sont chacun avec leurs écouteurs. C'est une ambiance un peu particulière. L'être aimé, donc 2h15, on est sur un drame de Rodrigo Sorogoyen avec Javier Bardem, Victoria Luengo, Raúl Arévalo. Et on est sur l'histoire d'un réalisateur oscarisé qui donne le rôle principal de son film à sa fille, qu'il n'a pas revue depuis 13 ans. Alix, comment s'est passée cette plongée dans les coulisses du tournage de ce film? Bien, j'ai l'impression.
1: Très très bien. C'est vraiment un film hyper profond qui fonctionne vraiment sur la tension pendant tout le film. Il y a un côté vraiment thriller. On ne sait pas de quel côté ça va partir. Moi, j'ai même vu un peu de festen dans tout ça, même si on n'y bascule pas. Mais on en voit les prémices. On se dit, oh là là, de quel côté on va partir?
0: Mais de quel côté quoi?
1: Cette relation père-fille qui est extrêmement tendue. Ils ne se sont pas vus depuis 13 ans.
0: Il y a un problème, oui, effectivement.
1: On sent qu'il y a un problème, on ne sait pas lequel. On a l'impression que c'est une bombe à retardement. On se demande, moi je me suis demandé pourquoi cette fille, elle acceptait cette proposition de son père. Parce qu'on sent qu'il y a une violence contenue, qu'il y a quelque chose qui s'est passé, qui a été d'ailleurs très vite, elle le confronte. Et sa réaction est un peu effrayante. Je le dis parce que c'est plutôt vers le début du film, donc voilà, je ne grille pas trop le suspense.
0: C'est d'ailleurs le fruit d'un plan séquence, hein. C'est cette première scène, au moins quoi, un quart d'heure de discussion, en tête à tête, où on voit effectivement qu'il y a un sacré problème.
1: En tout cas, à des performances d'acteurs incroyables, à commencer par Javier Bardem, un monument, il est au sommet de son art. Et je le trouve extrêmement puissant. Il intériorise la tension, on le sent.
0: Oui, puissant, c'est le mot.
1: On sent cette violence qui contient péniblement jusqu'à ne plus y arriver. Mais on ne sait pas dans quelle mesure elle va exploser, où ça va exploser, comment. Moi, j'étais tenue, j'étais suspendue à son regard, à son attitude. On voyait son corps qui se crispait. Enfin, c'était assez magnétique. Bon, c'est pas seulement parce que je le trouve super beau, mais. Mais voilà, en tout cas, j'ai trouvé ça très chouette. Et en face, sa fille qui joue un rôle beaucoup plus d'une personne un peu sur la renfermée, qui semble plus fragile et qui quand même a le courage de lui tenir tête, d'y aller sur ce tournage où elle sait qu'elle va y perdre des plumes. Moi, j'ai trouvé l'histoire super belle. J'ai vraiment aimé cette façon de tourner les choses et tout le suspense qui est mis derrière. Ça a vraiment captivé.
0: Et du coup, Pascal, captivé aussi?
2: Alors absolument. Donc, ce qui est même assez amusant, c'est qu'on n'avait pas du tout parlé du film avec Alix avant cet instant, et on a toutes les deux pensé à la même chose, c'est-à-dire que c'est vraiment traité comme un polar. Ce n'en est pas un. Bon, il n'y a pas de meurtre, il n'y a pas d'enquête, mais c'est vraiment traité comme un polar. C'est-à-dire, on se demande ce qui va sortir de cette relation. C'est-à-dire, on met à peu près une dizaine de minutes à comprendre qui est qui. Bon, il y a une scène de restaurant au tout début, bon, dont on peut parler. Ils commencent de bavarder. Bon, elle, on s'aperçoit quelque chose qui ne va pas. Elle un petit peu plus qu'elle ne devrait. Bon,
0: moi, déjà sur cette scène, j'ai mis 5 minutes à comprendre que c'était sa fille.
1: C'est normal, je ne suis pas le seul.
2: Non, mais c'est fait exprès, je pense. C'est qu'on met un moment à se dire quelles sont les relations de ce couple. Ah, oui. Il comprend donc que c'est sa fille qui va lui demander de travailler pour lui, de tourner. Apparemment, sa carrière n'a pas encore trop décollé. D'ailleurs, à un moment, elle lui dit ça très bien. Je suis venue pour jouer dans ton film, pas pour être ta fille. Bon, dans le genre rembarré, c'est pas mal, je trouve. Et puis, petit à petit, donc, les relations vont s'éclaircir pour le spectateur, mais plutôt quand même s'assombrir pour eux. Et on se demande, mais à quel moment ça va craquer? Et c'est là que ça devient vraiment un polar, que ça prend une tournure avec du suspense comme un thriller. Et tout ça culmine dans une scène que je trouve très belle, c'est-à-dire qui est une scène de tournage basique qui va durer assez longtemps, mais parce que du coup lui commence de tout lâcher, il perd la maîtrise de tout le monde.
0: La fameuse
2: scène du repas,
0: impressionnant.
2: Un comédien qui éclate de rire parce que c'est nerveux, le gamin se met à pleurer parce que il a peur, etc.
0: On comprend pour les fans de cinéma aussi dans le côté coulisses, c'est que pourquoi des fois il faut faire jusqu'à l'épuisement une scène 10 fois. Alix.
1: Au-delà de ça, moi, ce qui m'a beaucoup émue, c'est ce que ça dit des relations familiales, où on est enfermé dans un schéma. On sent que ce père, ce qu'il veut, c'est renouer avec sa fille. Et il met quasiment tout le film à réussir à lui parler vraiment. Et d'ailleurs, en très peu de mots, c'est pas vraiment les mots qui comptent, c'est comment il se regarde, comment il se tourne autour, comment il se griffe. Il y a quelque chose de... C'est assez vrai, je trouve.
0: Ouais. Dans l'être aimé, il y a aussi être aimé, finalement.
1: Tout à fait.
0: On n'a pas parlé sur la forme en vraiment quelques secondes. C'est assez bizarroïde. Moi, j'ai trouvé, je sais pas, c'est un peu artificiel peut-être, je sais pas. Il y a plein de styles d'images et du noir et blanc qui s'immiscent. On ne sait pas trop pourquoi.
2: Oui, mais ça, c'est plutôt une manière, je pense, d'entretenir un petit peu le suspense. C'est-à-dire, le spectateur est en éveil. Il va être à l'affût de la moindre information pour essayer de comprendre ce qui a pu se passer avant. Bon, d'ailleurs, on ne le saura pas vraiment. Mais en fait, la question de savoir quelque chose va craquer, mais quand et comment.
1: Et je pense aussi qu'ils se regardent beaucoup parce qu'ils n'arrivent pas à se parler. Et ça traduit ça aussi, de changer sans arrêt de type d'image, d'angle. Ils se regardent dans le noir aussi. Enfin, il y a quelque chose d'assez illustratif de comment ils sont. Ils ont plein d'écrans entre eux.
0: Parlier de regard, on a des sacrés zooms sur les yeux de Javier Bardem.
1: Sacré. Il fait peur parfois.
0: Un petit bilan ophtalmique à l'occasion. Alors, on quitte l'être aimé et l'Espagne pour l'Allemagne à la rencontre des gouttes Hitler.
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0: Bon. En fait, il n'y a pas de musique vraiment dans ce film, j'en ai pas trouvé. Alors, je suis désolé, c'est peut-être de mauvais goût. On est sur un biopic, un drame historique de 2h03 de Silvio Soldini. C'est une histoire vraie, dans les arrières-cuisines de la barbarie nazie. Pascal.
1: Oui, alors. Comme vous le dites, c'est une histoire vraie. Il faudrait juste replacer le film dans son contexte. C'est-à-dire que c'est adapté d'un roman oui. d'une écrivaine italienne qui s'appelle Rossella Postellino et qui a recueilli le témoignage. Alors quand je dis recueilli, elle l'a entendu parce qu'elle-même raconte qu'elle n'a jamais rencontré la personne en question. Une dame qui, à l'âge de 95 ans, a raconté que quand elle vivait en Allemagne, elle était allemande bien sûr, elle vivait en Allemagne en Prusse orientale, pas très loin du dernier QG d'Hitler, et elle avait été réquisitionnée avec quelques autres jeunes femmes pour venir manger tous les jours et goûter les plats avant qu'on ne les serve, parce que bien sûr, comme beaucoup de dictateurs, il avait peur d'être empoisonné. Alors, le film va suivre pendant toute sa durée ce petit groupe de personnes majoritairement féminines.
0: Dont on ignorait l'existence, finalement.
1: Alors, dont on ignorait complètement l'existence. C'est même précisé à la fin, il y a un peu Nimo qui nous dit qu'en fait, on n'a jamais entendu parler de ça. Aucun historien n'en a jamais parlé. Il n'y a pas une photo, il n'y a pas une archive, rien n'existe sur ce sujet et sur ces femmes. On ne peut que faire confiance à la personne qui est témoin, quoi, qui a raconté exactement.
0: Du coup, ça vaut le coup d'aller voir...
1: Alors, du coup, ça raconte un petit peu cette histoire parce que pour elles, il y a un double enjeu. D'une part, ça peut effectivement être très dangereux, mais d'autre part, elles ont à manger parce que c'est une période où on manque de tout. Et puis, on balaye quand même un peu plus d'un an et demi, presque deux ans d'histoire, parce qu'il y a l'attentat contre Hitler, bon, qui a raté, ensuite l'avancée de l'armée rouge, une personne juive qui a réussi jusque-là à dissimuler son identité, et une histoire d'amour du personnage principal avec un des lieutenants, donc, qui la surveille. Alors, ce qui est très troublant, c'est que c'est un film, bon, d'une forme, assez classique. Mais alors, ce qui est très curieux, c'est qu'il y a une photo. Alors, la photo, elle est d'un chef opérateur qui s'appelle Renato Berta, qui travaille avec Godard, Chabrol, etc. C'est en couleur. Mais alors, on dirait presque que c'est du noir et blanc, tellement les couleurs sont estompées, sont affadies, pour rester, bien sûr, dans l'ambiance.
0: Une ambiance sombre, du coup.
1: Très sombre.
0: Eh bien, écoutez, voilà, pour aller à la rencontre des goûteuses d'Hitler, il est temps maintenant de découvrir la pépite projetée au cinéma Malraux. Pour cela, j'ai besoin de vous, Pascal. Vous êtes d'accord avec moi ?
1: Absolument, comme je ne sais pas ce que vous allez dire.
0: Allez, bah, je vous emmène, c'est parti.
2: Au revoir, à tout de suite, je reviens.
3: Oh, il est disparu.
0: Et hop, eh ben, me voilà au cinéma Malraux. Est-ce que Pascal est bien arrivé ? Vous êtes là, Pascal ?
1: Présente.
0: Bravo, on a réussi la téléportation à deux. C'est la première fois qu'on le faisait. Efficace, en tout cas. Bah, écoutez, je vous présente la pépite du jour, ici, à Ciné Malraux. C'est Élise, notre héroïne, dans le film à découvrir. Élise sous emprise. Et Pascal, justement, comme vous êtes venu avec moi, qu'est-ce que vous en avez pensé ?
1: Alors, moi, j'ai beaucoup aimé ce film parce que, de l'aveu de la réalisatrice, c'est un film autobiographique. Elle est elle-même metteur en scène de théâtre et elle a construit une dramaturgie autour de son propre personnage. Alors, pour résumer très vite l'histoire, c'est une jeune femme qui est assistante metteur en scène et qui va devoir quasiment du jour au lendemain mettre en scène un spectacle suite au décès du metteur en scène initialement prévu. Alors, il faut noter qu'il y a un petit clin d'œil parce que le metteur en scène dans le film est un véritable metteur en scène. Il est joué par Alain Françon. Voilà. Donc, à partir de là, les choses commencent de bifurquer un petit peu et pas dans le bon sens parce que Élise est une jeune femme qui n'a pas vraiment confiance en elle. Autour d'elle, on ne fait rien pour lui faciliter la vie. En plus, bon, elle est en couple avec un homme totalement toxique qui est magnifiquement joué par José Garcia, qui est menteur, qui est hableur. Enfin, il est vraiment abominable et il est très drôle et terrifiant en même temps. Et donc, bah, ce qui doit arrive, c'est qu'elle va faire une sorte de burn-out, de dépression. Alors, raconté comme ça, ça a l'air très tragique. Eh bien, pas du tout, parce qu'avec ça, elle arrive à faire une comédie. C'est-à-dire qu'elle s'intéresse plus au côté, aux conséquences, au côté, entre guillemets, positif de ce qui peut en sortir qu'à son attitude elle-même. Et on a un film doux, amer, très drôle et extrêmement touchant.
0: Alors, Élise sous emprise, Colette Mermet, vous êtes avec nous, vous avez rigolé du coup ?
4: Eh bien, moi, j'ai adoré, j'ai pensé un peu à Woody Allen. Elle a l'art de parler de choses sérieuses et graves, mais avec un humour. Il y a des scènes quand elle a des crises de panique dans les transports en commun, mais qui sont hilarantes. Et puis, c'est subtil parce que ben, l'homme toxique est quand même bien sympathique aussi. Il y a rien de très trop marqué. C'est vraiment fait. Et puis, alors, elle aussi, elle joue quand elle commence une phrase que personne ne l'écoute et qu'elle s'arrête. Enfin, Moi, je trouve que c'est remarquable. Et puis, il y a un joli personnage interprété par Gustave Kervern, qui, lui, est à l'encontre de tout ce qui se fait actuellement. Il plante des petites graines dans la rue, il vit avec des chèvres. Vraiment, c'est un film délicieux.
0: Ah, délicieux. Et justement, c'est Cynthia Labatte, vous êtes programmatrice de Cinéma Alro. Ça vous fait rire quand on vous dit ça? Vous avez décidé de le programmer, en tout cas, à Cinéma Alro?
5: Non, c'est que je pensais à un moment très drôle où il se retrouve dans une voiture avec une chèvre. Et effectivement, ça marche très bien. Oui, et il y a bien longtemps que je travaille à Malraux et on avait accueilli la pièce de cette metteur en scène qui s'appelle André. Elle s'est inspirée, en fait, ce qui l'a un peu sauvée, c'est de tomber sur un livre d'André Agassi, son autobiographie, où elle a découvert qu'en fait, André Agassi n'aime pas le tennis et qu'il a été forcé un petit peu à tout ça et qu'est-ce que ça a eu comme impact sur sa vie. Donc c'est absolument passionnant.
0: Oh là, un scoop là en plein Roland Garros, n'aimait pas le tennis. Eh bien, Élise sous emprise à découvrir pour rigoler à Cinéma Malraux. Ce sera le mercredi 10 juin et on se quitte avec la BO du film signé le groupe Feu Chatterton.

0: Et bien voilà, on chantonne pour finir cette émission à chacun son cinéma. Merci au plus beau, Gérard L'Espérance aux manettes. Et merci aux plus belles, Pascal Artufel et Alix Duhamel aux commentaires. Et on se quitte avec une magnifique chanson, une prière en forme de message qu'on envoie à qui, Alix, si vous avez bien suivi.
1: On l'envoie pas du tout.
0: Je à Pedro Almodovar.
1: Pourquoi on lui envoie une prière?
0: Eh bien, parce que c'était l'incroyable intro de son film « Tout sur ma mère » et que ce cinéma d'Almodovar nous manque un petit peu aujourd'hui. D'accord. Donc on replonge dedans à pieds joints et avec bonheur. C'est Tadjabon d'Ismaël Lo.
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0: Vous écoutiez How Can It Be, extrait de l'album de Morjane Ténéré, I Wish I Could Be an Angel, sorti le 17 avril chez Ténéré Music et distribué par Modulor.
1: Attends, je sais pas comment tu joues, t'as une manière de jouer qui me...
2: Attends, stop, j'ai raté la fin, mais c'est pas mal. Vous savez quoi les mecs, je suis tendu.
3: Monsieur le ministre, de tout temps, l'une des caractéristiques fondamentales des êtres humains est qu'ils se déplacent. Aujourd'hui, 175 millions d'hommes et de femmes résident en dehors de leur pays d'origine. Nous vivons dans un pays où des gens ont tellement peur des policiers qu'ils sautent par la fenêtre pour leur échapper alors qu'ils n'ont rien à se reprocher. C'est arrivé 6 fois en 3 mois et cela arrive encore. Ils étaient venus ici pour fuir la guerre, la répression ou la misère. Leur seul tort, c'est d'avoir eu le courage de tout quitter pour avoir une vie meilleure. Et au lieu de les aider, de les protéger, notre pays les pourchasse et les expulse. J'ai honte. Et nous sommes certainement nombreux à avoir honte de cette violence quotidienne faite en notre nom aux étrangers. Cette violence déshonore ceux qui la décident, ceux qui la mettent en œuvre, mais aussi ceux qui laissent faire et ceux qui se taisent. Chacun devrait hurler pour que de telles tragédies ne puissent plus se produire en France et partout dans le monde. Pour que jamais nous nous habituions à l'inacceptable. Chacun devrait hurler pour que notre société ne tourne pas définitivement le dos à la solidarité et à la fraternité.

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Enfin, il est 16h. 16h sur Radio Grésivaudan, c'est l'heure du goûter et de la nouveauté musicale. Installez-vous bien confortablement. Ah, alors, qu'est-ce qu'on a aujourd'hui ? Elle a une voix puissante, un timbre feutré et chante de magnifiques chansons soul, R&B en anglais. Je vous présente Navi. Chanteuse, compositrice, interprète suisse, peut-être la plus belle voix soul actuelle du pays, née à Lausanne de parents originaires du Burundi. Le premier EP de Navi, Blue, sorti en 2020, ainsi que le suivant In Good Company, met en lumière un style personnel et unique qui mélange donc R&B soul et influence jazz. Le dernier EP de Navi, No Promises, dévoile lui un nouveau chapitre musical qui explore la fragilité et l'émancipation de la chanteuse. Et puis tout récemment, en 2026, elle propose un magnifique titre sorti en single, Give You My Love, une classique chanson d'amour désespérée comme on les aime, magnifiquement écrit avec des mélodies qui nous font fondre le cœur. Elle fait ça très bien, Navi, ça s'écrit N-N-A-V-Y si vous souhaitez aller découvrir ça plus en détail, mais tout de suite, on écoute donc Give You My Love sur Radio Grésivaudan de Navi.

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Habit de recherche. Géraldine Georges, 45 ans, 1m65, 65 kg, a disparu depuis mardi 28 avril. Lors de sa disparition, Géraldine était vêtue d'une veste blanche, pull marron, pantalon vert, chaussures basses type running, avec sac à dos marron clair. Sa voiture a été retrouvée au lieu-dit La Boutière, sur la commune de Laval en Belledonne. Il est possible qu'elle ait quitté le site à bord d'un autre véhicule. Si vous l'avez prise en stop ou si vous l'avez vue, merci de communiquer toute information au numéro 06 28 21 01 35 08 28 21 01 35.

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Il était tard ce samedi soir. Tarzan gara la jaguar sur le côté du trottoir. Puis il entra dans la hutte, une gazelle sur l'épaule. 6h-5, et encore personne? 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Toute la faune et la flore couraient dans la brousse en feu. 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Puis s'approchant de Jeanne, il lui mit deux tartes dans la gueule. 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

0: Et bonjour, bonjour à toutes et à tous mes chers amis, j'espère que vous allez bien, que vous êtes en grande forme. On est reparti aujourd'hui le vendredi 5 juin 2026 pour une heure d'actualité locale et culturelle dans le Grésivaudan. Vous écoutez bien la télé au placard, on est en direct pendant une heure de 11h à midi et en rediffusion tous les jours de 17h à 18h. Nous voilà partis donc, aujourd'hui le 5 juin 2026 nous célébrons une journée d'une importance capitale, puisqu'il s'agit de la journée mondiale de l'environnement. Et oui, qu'est-ce qu'on serait sans l'environnement? Voilà, peut-être des êtres humains flottant dans l'espace. Bref, en tout cas, cette journée, elle a été promulguée par le PNUE. PNUE, comprenez, le Programme des Nations Unies pour l'environnement. Et elle est célébrée donc depuis de nombreuses années et soulève régulièrement des questions essentielles de la protection de l'environnement et ses conséquences sur la qualité de vie des populations et la survie de notre planète. Grande question, en effet, depuis de nombreuses années. Ce programme a établi une liste de points noirs sur lesquels un effort important doit être entrepris de toute urgence. Je veux bien sûr parler de, vous le savez probablement déjà, la lutte contre la destruction de la couche d'ozone qui entraîne ce réchauffement climatique, la lutte contre la déforestation, la préservation de la qualité des réserves d'eau et la lutte contre la désertification et la sécheresse, des enjeux qu'on retrouve à une échelle mondiale mais aussi à une échelle locale. Et donc ce constat de ce programme, il est plutôt sévère car peu de ses objectifs ont été atteints à ce jour. Mais bref, le développement économique est souvent pointé du doigt par les instances internationales qui tentent de promouvoir un développement raisonné, respectueux de la planète, notre fameux développement durable. Mais voilà le décalage, en tout cas, entre certains pays dits développés et des pays en voie de développement, il est criant. Si les économies européennes prennent de plus en plus en compte ces problématiques dans leur développement, dans une certaine mesure, que dire de d'autres économies où c'est encore très en retrait sur toutes ces questions, celles de certains pays du sud-est asiatique où ces recommandations sont toujours plus l'expression de l'égoïsme des pays riches. Voilà, dur d'être positif, on va pas se mentir en constatant tout cela à l'échelle mondiale, mais vous les amis, vous pouvez agir toujours localement grâce à de nombreuses associations qui œuvrent justement pour la protection de l'environnement. D'ailleurs, si vous avez du temps ce week-end et vous êtes d'humeur donc militante pour la nature, eh bien, ou même si vous êtes curieux tout simplement, hein, pas besoin d'aller si loin, vous avez les 24 heures naturalistes qui s'offrent à vous ce samedi 6 juin, c'est demain donc, de 7h du matin jusqu'à minuit à Saint-Maximin. 24 heures naturalistes organisées par France Nature Environnement Isère qui vous propose donc de partager une journée dédiée à la biodiversité, sortie naturaliste, inventaire, prospection naturaliste, ainsi que moments conviviaux qui ponctueront donc ce rendez-vous de 7h jusqu'à minuit à Saint-Maximin. Notez bien cette date dans vos agendas, vous pouvez retrouver bien sûr ces informations sur notre site grésivaudan-actu.org et puis sachez que Radio Grésivaudan sera présent demain sur place à Saint-Maximin pour les 24 heures naturalistes. Donc voilà, vive l'environnement et puis allez, place au sommaire de cette émission, assez parlé.
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0: Aujourd'hui, les amis, au programme de cette émission, deux interviews. Nous commencerons en parlant chant avec le Petit Chœur de Grenoble en concert le 14 juin, dans une grosse semaine. Ça sera un dimanche à la salle Messaïen à Grenoble. Mais j'en dis pas plus sur ce Petit Chœur donc, de Grenoble dont on accueillera donc Cyril dans quelques instants pour nous parler plus en détail de cet événement et du chant choral et de ce joyeux chœur. Ensuite, nous écouterons plutôt une interview qui a été enregistrée lors du festival Who Got the Flower il y a de ça 2-3 semaines en compagnie d'un groupe de breakdance, un festival de danse hip-hop donc, qui avait lieu à Pontcharra, hein, je le précise. Et donc nous avons eu la chance d'interviewer ce crew de breakdance qui s'appelle Total Feelings, tout droit venu de région parisienne jusqu'à Pontcharra. Ils étaient 5 ce jour-là. Et il y avait des membres un peu de toutes les générations et qui ont d'ailleurs concouru le soir même lors du grand battle 4 contre 4. Voilà, c'était absolument grandiose, c'est fascinant. Ils dansent beaucoup trop bien et donc ce fut une chance et un honneur de les interviewer avant leur compétition. Donc on les écoutera aujourd'hui en exclusivité sur Radio Grésivaudan. Voilà, petit moment danse hip-hop. J'espère que ce programme vous convient. quoi qu'il en soit, on est parti en musique comme d'habitude. Et aujourd'hui, vu qu'on va parler chorale, eh bien voici l'une des plus belles chansons de chorale à mon sens. On écoute Rain de Sunday Service.

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1: Le chant, c'est comme un super pouvoir qui nous rassemble, qui nous permet de nous découvrir nous-mêmes. Notre corps en est l'instrument et lorsque l'on chante, c'est un peu comme si on libérait de la dopamine en grande vague en nous. Si vous avez l'habitude de chanter, vous savez de quoi je parle et si ce n'est pas votre cas, mais qu'attendez-vous pour essayer les amis? En tout cas, peut-être que le petit chœur de Grenoble saura vous donner envie. Un ensemble musical grenoblois au répertoire éclectique qui explore la musique renaissance, baroque, classique et contemporaine, la musique traditionnelle, la pop et le jazz. Et ça tombe bien car il propose un concert ce dimanche 14 juin, salle Messaïen à Grenoble. Et ça tombe même doublement bien car tout de suite nous accueillons Cyril Six pour nous en parler un petit peu plus en détail. Bonjour Cyril.
2: Bonjour.
1: Et merci d'être avec nous. Cyril, donc vous faites partie du Petit Chœur de Grenoble. Vous chantez donc dans cette chorale. Est-ce que pour commencer vous pouvez nous raconter peut-être depuis quand chantez-vous déjà individuellement et puis dans cette chorale?
2: Ok. Moi, de mon côté, j'ai découvert le chant il y a une dizaine d'années à peu près. Donc, je finissais mes études et j'ai découvert par hasard, en fait, l'existence d'une chorale. Alors, c'était pas du tout le petit chœur, c'était les Rainbow Swingers. C'est un chœur universitaire à Grenoble. Et donc j'ai commencé à chanter là. Au fil du temps, j'ai remarqué que j'adorais chanter. Pour moi, chanter dans une chorale, il y a quelque chose de très spécial qui se passe quand on chante dans une chorale, quand on chante notre voix et que ça concorde bien avec les harmonies de la chorale. Je trouve que ça

0: très, très, très chouette. Et du coup, c'est depuis cette année que j'ai rejoint le Petit Cœur.
1: Très bien. Est-ce que vous pouvez nous en dire un peu plus sur justement ce Petit Cœur, depuis quand il existe, qui l'a créé, pourquoi? Du coup, vous êtes 8, ça on l'a bien compris.
0: Oui. Oui, bah du coup, ce Petit Cœur, il a été créé l'année dernière par Benjamin Coutarel, qui est notre directeur artistique. Donc voilà, il a été créé pour pouvoir explorer en étant peu nombreux, pour explorer quand même des répertoires assez variés. Voilà, parce qu'on a une diversité de répertoires. On a du baroque classique, on a de la musique contemporaine, on a de la Renaissance, des chants de la Renaissance. On a aussi de la musique traditionnelle, on a du jazz, on a tout un tas de répertoires. Et voilà. Donc c'est un cœur complètement amateur. Donc les 8 personnes qui sont dans ce cœur-là sont des chanteurs, sont des choristes amateurs, mais avec quand même une certaine exigence qui est demandée, puisque bon, vu qu'on est peu nombreux, il faut qu'on soit chacun sûr de sa voix. Donc on demande à chaque choriste de pouvoir déchiffrer individuellement, enfin de savoir déchiffrer, ou en tout cas de travailler chez soi. Il y a un travail chez soi qui est voilà, faut être assez assidu, on va dire.
1: Ok. Voilà. Et pour atteindre cette précision qui est demandée là pour ce chant où vous êtes peu nombreux quand même, c'est vrai que pour une chorale 8, c'est pas beaucoup. J'imagine que vous répétez ensemble régulièrement aussi. Est-ce que vous faites aussi beaucoup de concerts dans l'année?
0: Oui, bah du coup on répète une fois toutes les 2 semaines. Donc voilà, parce que c'est assez essentiel de pouvoir répéter régulièrement. Dans ces répétitions, c'est l'occasion justement de voir les points qui sont à améliorer pour chacun. Donc en fait, notre répertoire là, ça fait depuis le début de l'année qu'on le travaille, et là on arrive à un point où on est en mesure de le présenter. On est vraiment très satisfait du travail qu'on a accompli durant cette année. Et en concert, donc on n'a pas beaucoup de concerts. En fait, c'est le seul concert qu'on a cette année. En fait, on est une chorale qui est jeune, hein, parce que c'est que depuis l'année dernière qu'elle a été créée. L'année dernière, il me semble, alors moi j'étais pas encore, mais il me semble qu'ils avaient donné un concert dans un bar, et peut-être un deuxième concert, je crois. Donc cette année, notre directeur artistique a été plus ambitieux. Il nous a dit, on va viser la salle Olivier Messiaen, et donc on est très content de pouvoir chanter dans cette salle, et il nous tarde de pouvoir transmettre tout ce qu'on a travaillé à un public.
1: Ça promet, en tout cas, c'est le rendez-vous est donné le dimanche 14 juin, je crois que c'est à 18h si je ne me trompe pas, Cyril.
0: Oui, c'est à 18h.
1: Et ça sera même un concert, une soirée double, puisque vous invitez un autre chœur aussi pour cette soirée à la salle Messiaen. C'est le chœur Sirocco. Est-ce que vous pouvez nous en parler un tout petit peu?
0: Oui, bien sûr. Donc le chœur Sirocco, en fait, ils ont un répertoire qui est assez similaire à nous, dans le sens où ils ont aussi des chants classiques, ils ont aussi du traditionnel. Enfin, on se recoupe un petit peu au niveau répertoire. C'est pour ça qu'on les a invités à faire un concert partagé. Donc le chœur Sirocco, c'est également un chœur amateur qui a été formé. Alors ce chœur-là, il a été formé par le chœur Inspiration. En fait, c'est des personnes que dans le chœur Inspiration. Alors le chœur Inspiration, c'est une chorale régionale Auvergne-Rhône-Alpes. Et dans ce cœur-là, en fait, il y a des personnes qui ont lié un lien d'amitié, et se sont dit, ces personnes-là se sont dit, bah, pourquoi est-ce qu'on créerait pas notre propre chorale pour explorer justement de faire des chants en étant peu nombreux, j'imagine. Et du coup, voilà. Donc en fait, le cœur Sirocco, ils sont 8 personnes également. Et puis voilà, ils ont. C'est un petit peu le même type de répertoire que nous. Et nous allons avoir du coup des chants en commun. Donc voilà, donc dans le concert, on va avoir des chants du Petit Cœur, des chants de Sirocco, et puis on a quelques chants en commun avec Sirocco.
1: Ok, des petites exclusivités donc pour ce soir-là. Le 14 juin, si, les amis, si vous souhaitez découvrir tout ça et en savoir plus même sur le Petit Cœur, il y a un site internet, si je ne me trompe pas,

0: qui est disponible, petitcoeur.fr tout simplement, et vous trouverez toutes les infos pour notamment ce concert du 14 juin qui est gratuit pour les moins de 12 ans et je crois que c'est de 5 à 15 euros en fonction des tarifs pour cette soirée. Voilà. Cyril, peut-être une dernière question sur le chant. Vous avez dit que vous avez commencé il y a un peu plus de 10 ans, je crois, un peu par hasard. Mais souvent, on entend des gens qui se disent ouais, j'aimerais bien chanter, tout ça, ça a l'air cool, mais je peux pas, j'ai pas l'oreille, je chante comme une casserole, blablabla. Est-ce que ça, c'est réel? Ou est-ce que c'est vraiment irréversible, du moins? Ou est-ce que, je sais pas, qu'est-ce que vous en pensez?
1: Ah, c'est une question très, très intéressante. Ouais, c'est une question très intéressante. J'avais discuté d'ailleurs avec Benjamin, le directeur artistique, parce que je prends des cours de chant avec lui également. En fait, moi je dirais que le chant c'est une activité qui se pratique comme une autre. Donc quand on commence à pratiquer l'activité, on a un niveau de départ et plus on pratique et plus on devient bon. En fait, la capacité à chanter juste, ou en tout cas la capacité à entendre les notes qui sont faites, c'est une capacité que, enfin, bon, très clairement tout le monde ne part pas du même niveau, mais en fait avec la pratique, c'est toujours améliorable en fait. Bon, j'imagine que tout le monde ne peut pas devenir chanteur d'opéra non plus, mais en tout cas, moi en tout cas, alors je vais parler de mon expérience dans les Rainbow Singers. Le cœur des Rainbow Singers, c'est une chorale où on accueille des personnes, peu importe leur niveau. Et moi, en tant que choriste, j'ai déjà vu des personnes qui, quand elles intégraient le cœur, ces personnages chantaient vraiment faux. Et après juste un an, ces personnages chantaient moins faux. Et l'année d'après, elles chantaient juste. Donc voilà, ça, bon, c'est... Je veux pas non plus en faire une généralité, mais tout ça pour dire que c'est comme une activité comme une autre, quoi. Ça se travaille et puis je pense que c'est possible d'arriver à chanter juste pour tout le monde. Voilà.
0: À la portée.
1: Faut juste avoir la motivation. Faut avoir la motivation, l'envie de chanter. Voilà.
0: Persévérer un tout petit peu donc, mais en tout cas à la portée de tout le monde et pouvoir se faire plaisir donc à travers le chant. Je pense que c'est une chance qu'il faut tester une fois dans sa vie à mon avis.
1: Oui, tout à fait.
0: Mais magnifique. Bon, en tout cas, si vous voulez rencontrer le Petit Cœur de Grenoble, c'est le 14 juin et les écouter surtout sur scène. Je sais pas si vous souhaitiez rajouter une dernière chose sur tout ça, Cyril, ou si on a fait le tour. Oui.
1: Oui, bien sûr, tout à fait. Je vais rajouter un petit peu, voilà, des exemples de chants qu'on fait pour ceux à qui ça parle. En classique, on a la Missa Brevis de Antonio Lotti. Et puis, en plus contemporain, on chante le Défilé de Boris Vian. Et on a aussi une chanson des Frères Jacques, la violoncelliste des Frères Jacques. Voilà, pour ceux à qui ça parle, au cas où.
0: Magnifique. On va écouter un extrait en plus, dans tous les cas, si ça vous va tout de suite.
1: Ah oui, bien sûr.
0: Cyril, pour se quitter, c'est justement, je crois que vous en avez parlé, le Défilé de Vian, c'est bien ça?
1: Oui. Okay. Oui, c'est ça, c'est ça.
0: Et ben, on va écouter un court extrait de votre arrangement donc à 8 avec donc le Petit Cœur de Grenoble. Et en attendant, la date du dimanche 14 juin, salle Messaillé à Grenoble à 18h. Merci beaucoup, Cyril, et puis à bientôt et
1: bien,
0: bon,
1: merci à
0: bon
1: vous.
0: Concert.
1: Merci bientôt. Merci bien. À bientôt. Au revoir.

0: Dernier café à Cergy, c'était le titre d'Icha sur Radio Grésivaudan, issu d'un album qui a sorti l'année dernière, Drôle d'oiseau. Si vous aimez le rap français, allez écouter Drôle d'oiseau, c'est de la bonne frappe, comme on dit. On continue tout de suite avec une interview, comme je vous le disais tout à l'heure, exclusive qu'on a réalisée lors de la dernière édition, la 11e très précisément, du festival Who Got The Flower à Pontcharrat. C'était en compagnie d'un crew de breakdance que l'on nomme Total Feelings, qui venait du Bourget en région parisienne, si je ne me trompe pas, 93. Et donc ils ont accepté de nous donner une petite interview avant leur compétition du soir, et on l'écoute tout de suite sur Radio Grésivaudan.
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0: C'est parti, le battle de breaking va secouer le Coléo, le battle Who Got The Flower réunit la crème du breaking mondial. Ça fait depuis 2015 déjà que le battle a vu se succéder des légendes de la discipline. Cette édition ne déroge pas à la règle, les amis, et vous propose un plateau d'exception. C'est la grande finale de cette compète qui aura lieu demain soir, samedi 16 mai. Mais dès aujourd'hui, les crews de danseurs débarquent et s'installent tranquillement, prennent leur marque, tâtent un petit peu l'ambiance. Et c'est le cas de Total Feeling. Et là, c'est du très très lourd, les amis. Non, là, ça danse. C'est le genre de gars, tu les vois danser. Après, tu regardes ton corps et tu te dis juste que si toi, tu essayes de faire pareil, tu te brises en 4000 morceaux. Une fracture ambulante, c'est terrible. Mais bref, c'est juste trop impressionnant ce dont ils sont capables. Et c'est un plaisir de pouvoir assister à ces battles. En tout cas, c'est un plaisir, d'autant plus puisqu'ils sont avec nous aujourd'hui sur Radio Grésivaudan. Ils viennent direct du 93 et ils nous font l'honneur de faire un petit tour par le studio. Salut à tous.
2: Salut, salut, bien bonjour.
0: Ils sont 5 aujourd'hui avec nous. Merci beaucoup d'être... 4 4 ou 5
3: 5, ils sont 5 pour être
4: timide.
3: Allez,
4: 5, ok. Il est timide.
5: Ouais, un petit peu, ouais.
0: Donc, est-ce que peut-être le 5ème, tu peux te présenter et nous dire un petit peu quel est ton rôle?
5: Ils vont commencer eux d'abord.
0: Non,
3: non, non, non, toi, non, non, non, non, non,
5: Breda. Les gars, commencez, on finira avec
6: moi. Je vais le présenter.
0: Vas-y, présente.
6: Je vais le présenter. Je vous présente notre cher Reda, a.k.a.
5: Reda.
6: A.k.a. Reda, le président, le vice-président. L'homme à tout faire, le trésorier.
0: De l'homme Total
6: qui gère, l'homme qui gère tout.
3: C'est okay. Ça, c'est celui qui gère nos affaires.
5: Ouais. On essaye, ouais.
0: Okay.
6: Un grand monsieur.
0: Un rôle crucial, un grand monsieur.
6: Ouais.
0: Et vous êtes ici tous les quatre. Est-ce que je peux vous laisser vous présenter très rapidement qui vous êtes, vos blasts, tout
6: ça? Eh bien, oui, bien sûr. Moi, c'est Young. Je viens du 93. Je suis né au Bourget et voilà, je représente Total Feeling.
0: Okay.
7: Moi, c'est Bruce Wayne. Pareil, j'ai rencontré les amis en 2001, 2002. Et puis, avec John Smith qui se présentera après, on est rentré Total Feeling en 2006-2007.
8: Et moi, c'est Mathéo. Donc voilà, la petite nouvelle génération de TFC. Je suis rentré dans Total Feeling, je crois, si j'ai pas de bêtises, en 2015. Donc voilà.
3: Bien. Et John Smith.
9: Et John Smith, exactement. Du coup, voilà, membre du groupe aussi. Petite correction, c'est plutôt 2007-2008 finalement,
7: ouais,
9: qu'on est rentré Total Feeling.
7: Mais on les connaissait depuis longtemps.
9: Voilà, mais Mathieu et moi, donc Bruce Wayne, on se connaît déjà depuis bien longtemps puisqu'on faisait partie du même groupe avant qui s'appelait la Ligue des Justiciers.
0: Ok, donc ça a transitionné de groupe
9: exactement
0: en groupe.
9: Exactement.
0: Mais alors, du coup, là, vous nous dites 2007-2008, si je me trompe pas, ça correspond à peu près aux années de création de Total Feeling puisque le crew a 23 ans, c'est bien ça?
7: Alors, ouais, le crew s'est créé un peu plus tôt quand même. Là, ouais, on a fêté les 23 ans effectivement, donc
9: 2003
7: voilà, ouais. Mais effectivement on s'est rencontrés très, ouais, rapidement en fait, on se confrontait, John Smith et moi, venant de Picardie, de Creil, de Nogent-sur-Oise, dans l'Oise, on était très souvent amenés à rencontrer les Total Feeling d'origine, dont beaucoup d'ailleurs, nombreux ont pu arrêter entre temps leur carrière de danseur, mais il en reste encore quelques-uns comme celui-ci là, qui est lui, c'est un vrai de vrai, un bourgetin du 93. Et on dit bonjour à tous les autres qui ont pu arrêter mais qui sont, yes, encore là, qui nous suivent. Donc voilà, on a un nouvel héritage quoi, on perdure et on essaye de faire vivre une histoire.
0: Ok, finalement un crew, est-ce qu'un crew est immortel? Est-ce qu'un crew se...
7: Oh que non.
0: Non.
7: Oh que non.
5: Si, si.
7: Un coup,
5: c'est... Ouais, bah, c'est dur hein, si on se donne la peine de le rendre immortel.
7: Voilà.
5: Si, ouais, on continue à faire perdurer, comme par exemple les anciens qui sont là, les nouveaux qui arrivent, leur apprendre, après eux ils apprennent, etc., etc. Et surtout bouger partout. Dès qu'il y a un battle, on y va. Peu importe comment, on y va.
6: Et pas forcément que les battles aussi. Moi, je pense que ce qui est très important, c'est le côté humain aussi dans le groupe qui est très important. Et nous, ce qu'on essaie de faire avec la nouvelle génération, parce que Mathéo, il a 19 ans maintenant, mais il y en a d'autres derrière, mais c'est aussi aller bouger, manger chez les uns, chez les autres, aller en vacances ensemble, etc. Quoi. Faire d'autres choses que ce qu'on est censé faire comme un crew de break, aller à des battles ou autres, mais c'est pour nous, c'est pas que ça, c'est aussi une famille vraiment.
0: Ouais. Est-ce que vous pouvez, peut-être, personne n'était à la création de Total Feeling ici, mais est-ce que vous pouvez quand même nous raconter un peu le...
7: Il y était lui.
0: Ok, racontez-nous alors comment ça s'est passé.
7: Ils étaient trois, il y avait Tony, Gary et Young. Et on leur passe le bonjour.
6: Ouais, Late Man, Gary... Et moi, et en fait, du coup, en fait, on s'est rencontrés en 2000. Okay. On était au lycée ensemble, on chillait tous les jours, on faisait les sauvages à cette époque-là. Et en fait, à chaque fois qu'on devait faire quelque chose, on se disait, moi, on fait quoi? Bah, je sais pas, on verra, on fera ça au feeling, tu vois. Et en fait, un jour, on avait un spectacle et le présentateur vient nous voir et il dit, ouais, bah, comment vous allez vous appeler, les gars? Bah, je sais pas, Total Feeling. Et en fait, ça s'est créé comme ça, le blaze s'est créé comme ça, mais on était des potes, on était au lycée et ça faisait déjà très longtemps qu'on traînait ensemble. Voilà.
0: Et ensuite, comment se font les recrutements en quelque sorte? Là, il y a plusieurs générations.
6: Les deux là, qui sont là, le Bruce Wayne et le John Smith.
7: Il y a eu une première génération Tolling avec plein de membres qui ont pu arrêter. Et John Smith et moi, on arrivait en 2007-2008.
10: Ouais. En fait, moi, habitant en Picardie, pardon, effectivement, j'allais faire mes études en Île-de-France. Et je cherchais un endroit pour m'entraîner et je me rappelais de Gary, donc qui faisait partie de Total Feeling. Et donc je l'ai contacté un jour pour venir m'entraîner dans leur salle. Et à force de m'entraîner avec eux, ils ont trouvé logique de me proposer de danser avec eux un jour. Et en fait, c'est devenu tout naturel. Finalement, j'ai fait partie de leur groupe comme ça, sans que ce soit dit. C'était vraiment au feeling finalement. Ouais. Voilà. Et donc Mathieu l'année d'après qui a suivi. Et ça s'est fait.
7: Et ça a été la deuxième vague de Total Feeling, quoi. Et après, il y a eu, voilà, Tonio
6: Je tiens quand même à dire qu'il y avait un passif derrière aussi qui est bien très sûr. Important. C'est-à-dire que là, ils sont rentrés et ils sont arrivés dans notre salle et ils ont commencé à s'entraîner avec nous. Mais il y avait une raison pour laquelle ils sont venus s'entraîner chez nous. C'est parce que, comme il disait Bruce tout à l'heure, depuis 2001, en fait, on se croisait tous les week-ends à des events et on se chamaillait souvent et on se voyait souvent, quoi. Et en fait, on a déjà créé une affinité
9: malgré nous. Ouais.
7: C'est vrai. Et final, on n'était pas vraiment dans la banlieue parisienne. On était un peu plus excentré en Picardie, mais on avait l'occasion de les rencontrer. Ouais. Donc il y a cette première génération avec pas mal de gens qui ont arrêté, cette deuxième, disons. Et petit à petit, on a eu plein d'éléments qui se sont rajoutés. On pense à Woody, on pense à Fado, on pense à Flux, on pense à Fred l'Ancien. Et plus tardivement, un jeune qui débarque, deux d'ailleurs, Noam et Mathéo. Noam qui a pu arrêter entre-temps, Mathéo qui a continué. Une longue histoire avec évidemment la perte de notre frère Tonio qui est parti en 2019-2020, je pense à Karim aussi. Et juste après, plein de petits qui débarquent, Dario, Samuel, Kiss, Amjad, et une toute nouvelle génération qui se forme après Covid, quoi. Alors qu'on était en train, pas de dépérir, mais presque, parce que Young, ici présent, était parti à Madrid. John Smith à La Réunion, Woody au Canada, enfin chacun avait des choses à faire au final. Et donc ouais, il y a eu un troisième souffle, si je puis dire.
9: C'est ça, tout à fait.
7: Et là c'est reparti pour un bout de temps parce que les gamins ils sont piqués, quoi. Ils sont piqués.
0: C'est ça qui est bon. Mais donc on comprend bien, finalement un crew c'est plus que, on aurait pu comparer ça à un groupe de musique, peut-être une troupe de théâtre, mais en fait c'est encore plus, c'est vraiment une famille, il y a des gens qui vont, qui viennent, ça vit, ça bouge, et puis vous vous entraînez ensemble, vous kiffez ensemble, et aujourd'hui vous êtes là, ici, ça fait 23 ans que ça dure, et aujourd'hui, enfin demain vous allez pouvoir compétiter, donc il y a un petit chien qui s'excite à côté de nous.
9: C'est ça.
0: Il est pas content, c'est pas grave.
6: Il a envie de get down demain lui aussi.
0: Il a envie d'en découdre. Bref. Demain, vous allez donc participer au battle de 4 contre 4. Est-ce que vous êtes déjà venu déjà au Get the Flower?
6: Moi, ça fait 4 fois.
9: Moi, c'est la première fois.
6: Moi, ça fait 2 fois.
9: Okay. Moi aussi, 2 fois.
0: Ok. Et donc, vous aviez déjà participé aux compétitions ou pas encore?
7: Bien sûr.
0: Alors, comment ça s'était passé?
6: Bien.
7: C'était chouette. On a toujours aimé au Get the Flower. C'était un événement qui sortait un peu du lot à l'époque. tout à fait même sorti du lot et encore aujourd'hui. Mais bon, c'est clair qu'il y avait une ampleur qui était moindre à l'époque. Ouais, c'était peut-être il y avait moins de stands, moins de trucs. C'était, il n'y avait pas les grillages autour, tu vois ce que je veux dire. C'était sauvage et on a assisté à des trucs de malade. Enfin, moi, pour ma part, en tout cas, je suis venu quatre fois. Les connexions avec les bassistes et Che et tout là.
11: Moi, j'ai jugé la collab en 2015.
7: Moi, j'ai jugé le footwork. Je rejuge le footwork demain. Donc, on a quand même l'habitude de venir. Il y a Flux qui a fait un documentaire justement sur Total Feeling Crew
11: qui va être projeté,
7: qui va être projeté demain dimanche en soirée chez les voisins. Pardon. Donc voilà.
0: Incroyable. Donc vous connaissez un petit peu les lieux, vous devez connaître un petit peu aussi les DJ qui mixent ici.
7: Bien sûr. Ouais.
0: On aura demain donc pour la compétition Kung Fu, Cléon et One Up qui vont mixer. Est-ce qu'ils ont chacun un petit peu leur style? Et ce que j'aimerais savoir, c'est à quel point un DJ peut influencer votre performance.
7: Waouh, quelle question.
8: Franchement, je pense que la première chose à laquelle nous on pense, c'est la musique. Sans musique, il n'y a pas de danse. Parce qu'en fait, nous, ce qu'on essaye de faire, c'est de traduire au mieux la musique. En gros, de donner quelque chose d'assez physique. En fait, c'est vraiment... On donne une forme, on doit traduire le mieux possible la musique. C'est ça notre... On va dire la chose la plus importante. Donc, en fait, le DJ, ça fait tout. Ça fait tout, ça donne telle musique. Si tu danses dessus, en fait, tu vas danser d'une certaine manière. Une autre musique, c'est pareil. Ce sera jamais la même chose, en fait. Ce sera jamais la même chose.
0: Ok. Mais donc, ça peut exhauster votre performance ou au contraire,
7: bah là,
0: la diminuer.
7: Avec les DJ, enfin, je peux laisser les collègues parler, mais on les connaît très bien. DJ Cléon, qui était à notre anniversaire et qui nous a toujours soutenus depuis le début. Kanfu qui nous a fait vibrer depuis tant d'années. Break Mission 2012, il a remis le même son et tout qu'on avait. Et One Up, qui est un ami de longue date, de par le hip-hop session. On a tous, on est plus que des gens. Ouais, on est des amis. Hein.
9: Ouais, on a des liens.
7: Mais Cléon, c'est l'ultra tonton. Je te laisse parler. Hein.
9: Ouais, non, c'est ça, ça va. On a des liens forts finalement avec ces DJ là. Et c'est vrai que j'ai l'impression qu'en fait, ils arrivent à lire chez nous. C'est-à-dire que dès qu'ils nous regardent, ils se disent bah c'est bon. En fait on va danser ce soir. C'est comme si on était en club, tu vois. du coup, ces DJ précisément. Dès qu'ils sont là, pour nous c'est bon, c'est la fête. Hein.
7: Bah ouais,
9: vraiment. Okay. Effectivement, après il y a d'autres DJ où c'est moins facile, mais c'est aussi le défi, c'est de s'adapter finalement à tout type de musique. Et quand on arrive à faire opérer la magie même sur une musique qu'on n'apprécie pas, là c'est encore plus fort.
7: Okay. Voilà.
0: Et après, le fait qu'on apprécie ou pas une musique, j'imagine que c'est subjectif. Mais autrement, là, tu parlais tout à l'heure du fait qu'il avait remis une musique que vous connaissiez. Mmh. En fait, les musiques, vous êtes beaucoup imprégné, j'imagine, beaucoup entraîné sur tout ce qui est les playlists breakdance. Vous les connaissez en majorité, en fait.
7: Quand même, en majorité. Ouais. Surtout nous, ça fait un petit quart de siècle qu'on est là, quand même.
8: Ouais, c'est ça.
7: Et donc, il y a les classiques que moi j'adore et que certains aujourd'hui n'aiment moins parce que trop répétés, trop écoutés. Il y a des jeunes générations qui n'écoutent plus du tout, qui n'aiment pas forcément la musique classique et qui sont dans une vibration différente aujourd'hui, les musiques de battle. Il en faut pour tout le monde.
9: Ouais.
7: Mais là, on a des DJ, pour le coup, qui nous touchent.
9: Ouais.
7: Les trois nous touchent.
9: Ouais,
7: les trois, on les connaît. Et Kanfu avait joué un track en 2016, un petit peu plus tardivement, et c'était un track qu'on avait découvert de Bill Evans, mais pas le pianiste,
8: London.
7: Voilà, et il y a un saxophone avec un piano, et John Smith et moi on était tombés dessus, on avait foutu un bazar incroyable.
9: Ouais, exactement.
7: À Break Mission.
11: On l'a reposé aujourd'hui en calife.
7: Donc il y a des clins d'œil comme ça qui s'opèrent, évidemment. Voilà, moi j'avais fait un solo, on avait fait une petite musique d'harmonica, de basse et de guitare avec One Up,
9: et il
7: aime bien la jouer aussi de temps en temps. On a un workshop ensemble avec One Up sur la musicalité qu'on a pu faire avec Red Bull. Toi t'as bossé avec One Up. Enfin, on se connaît tous vraiment. Oui. Et Cléon, il sort du lot quand même.
11: Ouais.
7: Soyons clairs, Cléon, c'est le underrated.
9: Ouais.
7: C'est un tonton exceptionnel. Je pourrais pas le décrire parce que c'est un mec qui est passionné et qui vit à travers les vinyles, dans les vinyles. Et il est d'une humilité, d'une loyauté incroyable.
9: pour cette culture. Ouais.
7: Il est connu dans le monde du tag, du graffiti, du break ou du DJing, dans le monde. Enfin, c'est, et voilà, il est là, il est.
11: C'est un grand artiste.
7: Et il donne avec le cœur, il demande rien en retour. On est soutenu par beaucoup de gens, on a beaucoup de chance.
0: C'est trop stylé en fait, c'est beau cette relation que finalement vous avez avec les DJ comme ça d'extérieur, on n'a pas forcément conscience de tout ça, donc merci de partager tout ça. Et pareil, un truc qu'on a en tant que novice surtout, qui observe un peu les battles, l'année dernière on avait pu regarder le 4 contre 4 ici avec l'équipe de Radio Grésivaudan. Comment vous faites pour décider qui passe à quel moment? Globalement, les battles, c'est des
9: feeling
0: gars qui sont
9: total.
0: Par exemple, là, vous parliez, vous avez vos musiques que vous kiffez ou pas. Donc, si à un moment vous entendez, c'est votre zik, ça
9: part. Il y en a un qui lit total.
11: Il est là, c'est
9: franchement.
11: Ça.
9: Là, en l'occurrence, sur notre qualification, moi, je suis rentré tout de suite et il s'avère que lui aussi, il a senti la vibe. Ouais. Il voulait rentrer.
7: Aussi.
9: Il est en train de faire. Voilà, et nous aussi. Voilà. On découvre tout de suite.
11: Mes baskets et
9: lui, il faisait son lacet, mais moi j'étais prêt. Bam. Mince, je suis surpris. Et ben ça y est, c'est parti. Donc du coup, ça donne le tempo en fait. Voilà. Quand quelqu'un est entré tout de suite, et ça donne en fait la possibilité au reste du groupe de finalement suivre la cadence. C'est très important finalement d'entrer et de ne pas tarder à entrer sur la musique. Parce que finalement, des fois, quand on attend, l'ambiance elle tombe. Okay.
0: C'est primordial ce moment-là.
9: Bien sûr.
7: Et c'est très commun, ça se fait de plus en plus. Des danseurs qui ne souhaitent pas vraiment rentrer les premiers, ça c'est extrêmement présent dans les battles.
0: Okay.
7: Alors que nous, on s'en fiche en général.
9: Complètement.
11: On est là pour faire la fête.
9: C'est ça.
0: Et un autre truc, justement, là, tu dis, des fois, vous avez tous un peu envie d'y aller en même temps. Un truc que j'ai observé aussi, c'est, je sais pas à quel point c'est OK ou pas, parfois. Les danseurs ils vont à deux d'un coup ou à trois et c'est ça semble pas être de l'improvisation, une choré qu'ils auraient préparé à deux, même si ça peut durer que 30 secondes avant qu'un fasse son round. Vous voyez ce que je veux dire?
7: Ouais, une combi,
0: ok, ouais. C'est ça le terme technique,
9: ouais. Une routine,
0: ok. À quel point c'est autorisé, à quel point c'est ça rapporte des points, je sais pas.
7: En fait, c'est encore une fois des sujets assez compliqués, parce qu'aujourd'hui, il y a des gens et des gros battles et des grosses plateformes de crew contre crew, de 4 contre 4, 5 contre 5, où les danseurs font que des routines, que des chorégraphies, et ensuite ils introduisent un danseur.
0: Okay.
7: Et donc, du coup, ça prend vraiment l'air d'un spectacle et les passages de chaque groupe sont très longs. Nous, on n'a pas énormément de combis. On compte plutôt sur les performances individuelles que.
9: Oui, et puis l'esprit de groupe,
7: l'ambiance, l'énergie, la synergie.
11: Mais on a des. Les gens associent beaucoup la combi à l'esprit de groupe, mais pour nous, c'est pas vraiment ça l'esprit de groupe. C'est vraiment la connexion qu'on a entre nous à n'importe quel moment du battle, tu vois.
0: On
11: se regarde, on sait ce qui se passe, quoi, tu vois.
7: Okay. C'est compliqué les combis parce que ça peut prendre beaucoup de temps et du coup, les danseurs prennent plus de temps que. Le temps de partage n'est pas le même. Quand on fait des combis, le groupe d'en face, il va prendre beaucoup plus de temps. Et donc le jury va avoir beaucoup plus de choses à apprécier peut-être. Mais bon, nous on n'est pas forcément centré sur les combis.
0: Et justement cette question de temps aussi, c'est quelque chose que vous avez dans la tête. Ça se compte avec les mesures dans la musique qui passe. Comment ça se fait en fait?
9: C'est une bonne question.
11: Je pense que c'est propre à chacun.
9: Ouais, c'est ça.
7: À chacun,
9: c'est ça.
7: Il y a une moyenne évidemment. Ouais. Il y a une moyenne, mais c'est propre à chacun. Moi, j'ai tendance à faire un peu court, par exemple. John Smith, il arrive à prendre son temps, à couper le temps, à arrêter le temps. Ah ouais, toi, tu peux danser.
9: Ouais.
7: Mais c'est au feeling, quoi.
9: C'est au feeling. C'est mais quand on comprend la musique, on commence toujours au 1, et puis t'as 4 mesures à chaque fois. Et pour moi, je sais pas, quand tu composes bien ton passage, tu fais 16 mesures,
7: c'est ça, c'est tu vois. Ça reste quand même.
9: Ça reste, ça reste raisonnable, quoi.
7: Dans le jargon, clairement.
9: Ouais.
7: Entre 8-8 et 12-8, voilà. Et si t'abuses, il y en a, ils font des 14-8, des 16-8.
9: Voilà, c'est ça.
7: C'est ça le truc aujourd'hui, c'est qu'aujourd'hui, ça prime sur la quantité. Il y a des gens qui dansent plus d'une minute, qui font des passages de plus d'une minute.
9: Voilà.
7: Ça, alors que ça, le break, à la base, dans des cyphers,
9: c'est trop long.
7: C'est des passages. Le break, c'est tu rentres, tu break, tu ressors, normalement. Mais aujourd'hui, les battles font que. Il y a beaucoup de quantité. Disons que nous, on prime plutôt la qualité à la quantité, quoi.
9: C'est ça.
0: Ok. J'avais une question aussi sur le trash talking. Je sais pas si c'est, je sais pas si c'est votre délire aussi, mais des fois on observe ça. Je sais pas à quel point c'est bon enfant ou pas, ou des fois ça peut être réellement un peu, je sais pas, véhément. Mmh. Vous, est-ce que vous kiffez ça? Est-ce que ça pratique?
9: Moi, je pense que ça dépend. Moi, pour ma part, en fait, ça m'importe pas du tout. Ouais. C'est-à-dire, je suis tellement détaché du regard d'autrui que il peut parler en face. Je suis ailleurs. Ça me fait rien. Et je pense que généralement, quand on sait adopter cet état d'esprit, c'est-à-dire de ne pas faire attention à ça, généralement celui en face, il s'arrête de parler de lui-même. Parce qu'il sent qu'il y a personne qui reçoit justement ces arguments. Okay. Voilà, mais je pense que ça dépend de chacun. Chacun gère.
7: Non, mais nous, en ce qui nous concerne, on ne parle pas. On n'a jamais utilisé la stratégie de parler, de faire ne serait-ce que le signe de t'es pas sur le son.
9: T'as
7: tous ces b-boys qui font du mime, excusez-moi, qui touchent le sol et qui disent t'as dansé trois fois, les jurys,
9: qui regardent
7: les
9: jurys.
7: Avec le signe le plus important du breaking qui s'appelle le bite. Si quelqu'un te fait ça, c'est la pire des insultes, ça veut dire que tu as copié quelqu'un d'autre.
0: Okay.
7: Et donc voilà, il y a tout ce. Nous, on n'est pas du tout adeptes de ça. Mmh. Absolument pas, bien au contraire.
0: Et le fait de copier quelqu'un, c'est mal vu dans le.
7: Ah ouais, c'est la première chose à ne pas faire dans le hip-hop en fait. Que ça soit le rap ou le graffiti ou le jigging de DJ, c'est la première des règles, c'est de ne pas copier l'autre.
0: Et où est la subtilité entre copier et s'influencer, s'inspirer?
5: Tu le vois.
7: Je pense que le hip-hop a tout copié, a tout samplé déjà de toutes les cultures africano-caribéennes, jazz, soul. On ne fait que reprendre des cultures qui existent déjà. Après, les limites sont floues, mais il faut que ça reste dans le break, quoi. Enfin, je sais pas comment expliquer. C'est comme tout, je sais pas. Je laisse les copains.
0: C'est une question de feeling, on va dire.
9: Non, je pense que ça se voit, en définitive. Ça se voit, ça se ressent. Je ne dirai pas les noms, mais j'ai entendu, j'ai ouï dire aujourd'hui que des jurys avaient regardé les qualifications et le constat, c'était à peu près 70% des équipes dansent pareil.
7: Ah.
9: Voilà, c'est que du coup, il y a quand même une influence générale qui s'est diffusée dans la masse. Les jeunes, justement, consomment le break pas comme nous l'avons consommé.
5: Ah ouais,
9: parce que, voilà, exactement. Aujourd'hui, il y a YouTube, tu regardes ce que tu veux. Nous, on avait un VHS qu'on regardait pendant un an. Ah. Donc, du coup, ce qui signifie que, c'est ça. L'influence, elle est la même. Les mouvements sont plus ou moins les mêmes. Et dès qu'il y a un groupe qui est en marche, tout de suite, ils arrivent un peu comme des ovnis. Voilà. Donc finalement, ça se voit quand même.
0: Okay. Trop bien. Bon, trop intéressant tout ça, mais je ne vais pas vous prendre trop de temps non plus. Merci beaucoup déjà pour toutes vos réponses.
7: C'est bien.
0: Pour demain, les ambitions, lesquelles sont-elles? Est-ce que j'ai bien compris, vous êtes là
5: pour kiffer,
9: faire la fête,
7: prendre un peu de soleil, j'espère.
0: Ouais,
7: avant de danser, parce que là, un petit peu, le corps il est attaqué par l'humidité.
5: C'est clair. L'arthrite, l'arthrose, les appels là.
7: Le but c'est de s'amuser. Ouais. Pardon, le but c'est de s'amuser et qu'on puisse connecter comme aujourd'hui on l'a fait.
9: Ouais.
7: Aujourd'hui c'était l'étape la plus dure, c'est quand t'arrives, tu touches le sol pour la première fois et après une fois que c'est fait, tout va mieux.
9: C'est ça.
8: Juste partager un moment quoi.
11: On n'est pas là pour gagner, on n'est pas là pour. Moi c'est mes refs, on se voit une fois de temps en temps. Là quand on. Ça fait combien de temps qu'on s'est pas connecté et tout ça?
7: Ça fait 7 ans qu'on sait pas faire le battle.
11: Ah ouais,
7: très longtemps.
11: Tu vois, moi j'ai déjà gagné en fait.
7: Bah oui,
11: c'est ce que je veux dire.
9: Donc bien sûr, ensuite si nous gagnons, c'est cerise sur le gâteau.
11: Voilà, c'est ça.
9: C'est ça.
0: Toujours.
7: Ça risque d'être chaud, je te cache pas.
0: Parce que t'as quand même des opponents.
9: Ah oui.
7: Faut pas se fier.
9: Bien sûr, il y a des bûcherons.
0: Il y a des crocs très chauds.
7: Très jeunes, des gens. Bien sûr, aujourd'hui, c'est incroyable.
8: Mais on en fait partie.
0: Mathieu, il va ramener la jeunesse.
9: Voilà, exactement.
5: Qui parle.
9: Exactement.
0: Merci beaucoup, en tout cas, les gars. Je ne sais pas si vous voulez rajouter une dernière chose. On a fait le tour.
11: Une grosse pensée pour Tonio.
9: Voilà.
7: Exact.
11: Tu nous manques. Et t'es là avec nous, mon ref.
7: Exact.
9: Parfait.
7: Exact.
11: Voilà.
0: Merci beaucoup Total Feeling. Ils nous se viennent depuis le Bourget 93 Festival ou Get the Flower au Coléo à Pontcharra. Merci les gars. Et bon festival.
9: Merci.

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Les amis, cette émission touche à sa fin. Et oui, la télé au placard, c'est fini pour aujourd'hui. Un grand merci à toutes et à tous de nous avoir écoutés. Un grand merci à tous nos invités du jour. Le petit cœur de Grenoble en début d'émission avec Cyril Six, ainsi que le crew Total Feelings qui était avec nous en direct depuis le festival Who Got the Flower il y a 3 semaines. Voilà, merci à vous de nous avoir écoutés encore une fois. Il est 11h58 si vous écoutez Radio Grésivaudan en direct. Dans 2 minutes, ce sera les informations de Radio France Internationale, suivi de Bluesy 100% Blues pendant 1 heure sur Radio Grésivaudan, comme tous les vendredis à midi et demi. Et si vous écoutez la rediffusion, il est donc presque 18h. Je vous souhaite à tous une très très bonne soirée et restez bien avec nous, car 18h le vendredi, c'est votre rendez-vous hebdomadaire, votre émission de découverte musicale préférée. Les poules aussi ont des oreilles. Donc restez bien avec Cola, Max et Valentin qui vous régaleront pendant 1 heure. Une fois de plus, gros bisous à tous, bon week-end, profitez bien et à très vite sur Radio Grésivaudan pour toujours plus d'actu locale. Gros bisous. C'est George Benson qui vous régale pour terminer cette émission pendant encore 30 secondes. Le meilleur guitariste-chanteur combo. Gros bisous.

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1: Et bonsoir à toutes et à tous les amis, quel immense plaisir de vous retrouver ce soir dans votre émission de musique locale préférée, Les Poules aussi ont des oreilles sur Radio Grésivaudan. Comme toutes les semaines, nous recevons des artistes de la scène locale pour parler de leurs projets et parfois même les faire jouer dans nos studios. Nous sommes ensemble pour parler musique pendant une heure, ce vendredi si vous écoutez le direct ou ce samedi si vous nous écoutez dans le futur. Aujourd'hui, nous sommes à notre 27e émission et nous approchons petit à petit de la 30e, mais aussi, et ça c'est moins amusant, ça veut dire aussi la fin de la saison. Je vais donc demander à mon acolyte de toujours, mon cher Colas, ce qu'il en pense de cette fin de saison qui approche.
2: Bonjour Max, c'est très triste comme introduction, ça me sert le cœur de penser à ça. Non mais voilà, on compense avec d'autres contenus, bah ouais, avec la fin des poules, on a encore quelques émissions sous le pied, et puis on fait beaucoup de délocalisés aussi en ce moment.
1: Oui voilà, c'est ça, on compense effectivement une nostalgie qui pointe le bout de son nez avec des festivités en dehors de la radio, parce qu'effectivement, si vous n'avez pas entendu parler de notre tournée en herbe 2026, c'est peut-être le moment de faire une petite page de pub.
2: Oui, puisque dès demain, vous avez encore une nouvelle date de la tournée en herbe au 24 Heures Naturalistes à Saint-Maximin.
1: Voilà, on va pas faire de la musique là cette fois, on va parler biodiversité et nature, mais c'est ça le chouette projet avec la tournée en herbe, c'est qu'on va dans les festivals du Grésivaudan et même plus largement de l'Isère pour faire des studios délocalisés, des studios en plein air, des émissions dehors, et ça nous réjouit parce qu'en fait on parle pas que de musique, on fait pas que des festivals de musique, on fait aussi des festivals de hip-hop, des festivals de solidarité, et du coup ce samedi 6 juin, ça sera sur de l'écologie, donc ça nous réjouit. Mais sinon, est-ce que tu vas bien, Colas?
2: Oui, toujours.
1: Formidable. Et ben, du coup, je pense que ça c'est positif pour commencer cette 27e émission. Et donc, au sommaire de cette 27e émission, nous avons le plaisir de recevoir deux membres du groupe The Town. Et en fin d'émission, comme d'habitude, nous vous proposerons notre habituel agenda des sorties concerts dans le Grésivaudan et alentour. Donc si vous êtes prêts, les amis, on vous propose de découvrir ou peut-être de redécouvrir qui c'est le groupe The Town avec leur dernier single, Feel You Tight. C'est parti.
2: Leur tout dernier single, je précise, qui est sorti la semaine dernière.
1: Voilà, jour pour jour, ça c'est beau.

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2: Cette semaine, vous écoutiez du coup Fille Utah. Cette semaine, nous faisons encore une piqûre de rappel puisque nous accueillons un groupe qui est déjà passé devant les micros des Poules aussi ont des oreilles il y a de cela 2 ans. Il s'agit du groupe The Town, un groupe funk rock originaire de Chambéry et de Nord-Isère et qui respire les années 80 à travers leurs compositions, leurs textes, leurs danses, mais aussi leur look sur scène. Bref, que des bonnes vibes à l'horizon. Donc à la base, c'était deux musiciens, Elie et Hugo, qui avaient entamé le projet en 2023 en sortant un premier EP Dirty Town. Et ensuite, le groupe s'est étoffé de 4 autres compagnons, Mike, Samuel, Alan et Kenzie. Et ils ont sorti depuis plusieurs singles dont nous entendons donc le dernier en date sorti il y a tout juste une semaine, jour pour jour, Feed You Tight. Autour de la table avec nous pour nous représenter toute cette troupe, nous avons donc 2 invités, Elie et Mike, qui étaient tous les deux passés aussi il y a 2 ans avec parler avec nos prédécesseurs animateurs des Poules. Comment ça va tous les deux?
3: Ça va super, merci beaucoup.
4: Ça va super, merci.
2: Du coup, j'ai déjà commencé un petit peu à faire l'historique. Est-ce qu'on peut peut-être commencer à parler un petit peu du début du projet? Comment ça s'est concrétisé entre toi, Elie, et ton pote Hugo? Comment ça s'est fait exactement le début de ce projet-là?
3: Alors, il faut savoir qu'avec Hugo, on s'est rencontrés au lycée. Et donc on était en classe musique aussi à cette époque-là, et donc on avait commencé à tisser des liens plutôt à ce moment-là, et donc ensuite on avait continué à faire des études donc tout en étant dans la même classe toujours, donc on a continué à Gaco Musique à Chambéry, et donc c'est surtout à partir de cette période-là où juste après Gaco Musique on a commencé à travailler ensemble en studio, parce que voilà, on était grave potes et on avait juste simplement envie de faire de la musique. Et au début, on avait commencé à travailler sur le projet sans savoir trop où on allait, mais vraiment d'un point de vue, c'était surtout pour faire du studio, pas forcément pour faire la scène au départ. Et après, on s'est dit que ça pouvait être cool de faire un EP qui s'inscrivait vraiment dans le style qu'on appelle le Minneapolis Sound, le style que Prince a initié. Au départ, c'était pas forcément prévu, ça s'est fait un peu au fur et à mesure. Mais ouais, donc on a décidé de partir sur Minneapolis Sound, de faire ce premier EP. Et puis ensuite, du coup, on s'est dit pourquoi pas justement créer un groupe pour le live. Et donc c'est là qu'on a recruté les 4 autres musiciens. Donc là, tu avais précisé la formation. Donc il y a eu quelques petits changements depuis. Donc aujourd'hui, l'équipe actuelle, donc il y a Hugo au chant lead et à la guitare. Moi, je suis à la guitare et au chant. Il y a aussi Alan à la guitare et au chant. Sébastien, qui nous a rejoint il n'y a pas très longtemps à la basse et au chant. Il y a Mike, qui est présent, qui est au clavier, aux différents claviers et au chant. Et puis il y a Evan, qui est à la batterie. Et il faut savoir qu'on danse tous aussi sur scène. Donc voilà, ça s'est fait un petit peu comme ça. On avait placardé des affiches du côté de Lyon, du côté de Grenoble, Chambéry. Donc après, ça nous a permis de rencontrer les 4 autres musiciens qui sont là aujourd'hui. Et ouais, ça s'est fait un peu par hasard, mais on est très content du groupe actuel. Franchement, on est grave cool. Et puis ça fait plaisir.
2: On précise que du coup, la dernière fois que vous étiez venu passer dans l'émission, vous étiez déjà 6 dans le groupe, mais du coup, vous étiez encore que vous commenciez un petit peu le projet. Il me semble que vous aviez peut-être une 10aine de concerts à votre actif quand vous étiez passé, quelque chose comme ça. Vous étiez encore sur le début de la formule, vous avez déjà préparé un set que vous avez déjà bien établi, mais vous étiez encore en test, on va dire.

0: évidemment, mais aussi sur la danse et sur le voilà. Moi, je me souviens de Benjamin, notre un des formateurs des abattoirs, qui nous avait dit quelque chose qui m'a marqué, c'est que quand les gens vont voir un spectacle, ils vont le voir et ils vont pas l'écouter. Donc ils veulent voir des choses.
1: Ils ne veulent pas seulement l'écouter.
0: Ils veulent pas seulement l'écouter, pardon. Ouais. Ouais. Ils viennent le voir et donc il faut qu'ils voient vraiment quelque chose. Et du coup, nous, on a réussi à mettre en place quelque chose de sympa à base de chorégraphie, de plein de choses, ouais. Plein de choses intéressantes.
2: D'où ça vient cette volonté de faire un spectacle et pas un concert ?
1: Bah en fait, comme on aime beaucoup les années 80, toute la musique de Minneapolis, on a pas mal regardé de concerts qui étaient faits à l'époque, et il y a quelque chose qui s'est beaucoup perdu, mais il y avait beaucoup de choré, les musiciens ils jouaient, ils chantaient et ils dansaient en même temps. C'est pas évident à faire quand même, et c'est quelque chose qui s'est perdu justement pour ça, je pense. Et on voulait absolument faire ça parce que c'est quelque chose qu'on a toujours aimé. Et de pouvoir arriver à avoir cette synchronicité à 6, enfin ça dépend du moment du set, mais il y a des moments dans le set où on est 6 à danser, il y a des moments où on est que 3, sur vraiment des chorés, un peu influencés, je sais pas, comme style de danse, un peu le popping.
0: Le hip-hop.
1: Ouais.
0: Inspiré de Michael Jackson aussi, hein, de ouais. Prince, de toutes ces années-là, de toute cette vibe-là.
2: Et donc ça, c'est quelque chose qui vous relie tous les six, même au tout début avec Hugo, c'était le déclic qui a fait que vous vouliez travailler ensemble, c'était cet intérêt pour le funk, pour les années 80, pour la danse, pour le Minneapolis sound, du coup,
1: ouais.
2: C'était tout ça.
1: Alors quand on a commencé au début, c'était vraiment tout ce que tu as cité, sauf la danse, c'est vrai que c'était pas forcément quelque chose qu'on avait imaginé au début, mais en continuant d'explorer ces styles-là et de s'intéresser justement à tout ça, on a vraiment compris qu'en fait la danse avait un impact important, et on s'est dit pourquoi pas aussi le faire avec le groupe. Mais c'était quelque chose d'assez ambitieux parce qu'on est 6. Déjà le projet, le faire tourner à 6, c'est quelque chose d'ambitieux. De faire une musique qui est un peu qui est vintage mais à la fois modernisée aussi avec ce qu'on a aujourd'hui. Et puis en plus d'ajouter la danse, c'est quelque chose qui a... Enfin, on savait que quand on avait fondé ce projet-là, c'était quelque chose qui était ambitieux. Et ensuite, tout cet aspect danse, il est venu un peu après, en fait. Ouais, c'est en expérimentant, nous aussi, tous ensemble. Ça s'est fait un peu naturellement, je pense.
2: Ouais.
1: Et parce que ça fait partie de nous.
2: On va revenir de toute façon sur la danse un petit peu plus tard dans l'interview.
1: Yes.
2: Mais là, je voulais revenir sur quand même le côté inspiration. Tu as évoqué Michael Jackson et The Prince. Est-ce qu'on peut donner peut-être d'autres noms qui pourraient être assez évocateurs de votre style ?
1: Ouais, je peux commencer. Ouais. Toi, tu pourras ajouter si tu veux quelques-unes. Les premières influences auxquelles je pense, il y a notamment le groupe The Time. On s'appelle The Town parce que c'est un clin d'œil au groupe The Time de Minneapolis.
2: D'accord, ça c'était aussi une autre de nos questions qu'on vous pose, ouais. Habituellement, c'est l'origine du nom des personnes qu'on reçoit. Nous on se disait The Town, la ville, très bien, mais de quelle ville parle-t-il? Non, en fait c'est un clin d'œil plutôt un peu plus subtil à un groupe que vous affectionnez beaucoup donc.
1: Un groupe et puis aussi la ville de Minneapolis aussi si on veut,
2: oui,
1: avoir aussi un peu le truc aussi. Ouais, voilà, The Time, Jesse Johnson, c'est un guitariste aussi de cette scène-là, de Minneapolis, Janet Jackson aussi, la sœur de Michael, qui a beaucoup travaillé avec deux producteurs connus, Jimmy Jam et Terry Lewis, qui ont bossé avec de nombreux artistes qui ont un succès phénoménal. Ça, voilà, c'est un peu les influences pleinement du projet. Moi, je sais que j'ai d'autres influences funk 70s, comme James Brown, Parliament Funkadelic, George Clinton, tout ça. Et puis après, toi, Mike, aussi, il y a encore d'autres influences qui peuvent être aussi dans l'atmosphère un peu groove.
0: Ouais, je pense à D'Angelo, par exemple, donc vraiment des artistes plus hip-hop. Mm-hmm. Après, Elite, on a cité quand même pas mal.
2: Oui, moi, j'en ai un autre à vous questionner. Est-ce que tu peux mettre un petit extrait, s'il te plaît, Cola?
0: Ouais,
1: Dexet.
0: Double.
2: Bah oui.
1: C'est le morceau Dexet, non?
0: Qui va pas s'amuser là que.
2: Oui, tout à fait.
0: Année, d'ailleurs,
2: et ouais. Qu'une bonne partie de mes amis, en tout cas, je salue ma colocataire Alix. Je lui fais un petit big up parce qu'elle adore Double et je sais qu'elle va potentiellement écouter cette émission. Et donc j'ai pensé à elle aussi en vous invitant parce que je me dis.

0: suis sûr qu'elle va vous adorer. Qu'est-ce que vous pensez de Double? Là, on est sur peut-être sur, je sais pas, un funk très, très typique. Enfin, il y a vraiment des sons qu'on retrouve peut-être pas forcément chez vous, avec ces aigus là quand même très présents. Comment est-ce que vous... Enfin, j'en sais rien. Peut-être je suis pas encore assez spécialiste de funk.
1: Moi, je suis clavieriste du groupe, du coup, et c'est vrai que dans ce qu'il utilise comme clavier, donc là, Ellie l'a mentionné, le DX7, c'est un clavier. Alors, moi, j'utilise un DX11. Mais qui se y a rien donc de la marque Yamaha qui se rapproche un petit peu de
0: d'accord.
1: du DX7
2: qui est arrivé juste après hein, dans l'histoire. T'as le DX7, on a plusieurs et t'as le DX11.
0: C'est comme les iPhones, il y a ouais, les numéros, c'est la génération.
2: Ouais, okay. fin 80 il est arrivé.
1: Ouais. Et non, c'est vrai qu'en termes d'instruments, ça se rapproche. Après Double, il est pas vraiment sur du Minneapolis sound, je dirais.
2: Non.
1: Il est plus sur de la funk un peu disco, mais c'est vrai que moi personnellement, j'adore ce qu'il fait c'est une grosse influence aussi, ouais, carrément. Mmh.
2: Ouais, lui, il appartient plus à un style qui s'appelle la French Touch, il me semble. Où il y a d'autres artistes comme lui, genre Mofak, par exemple. Je sais pas si
0: non,
2: tu connais.
0: Je connais pas.
2: C'est vrai que nous, on est quand même sur un... Enfin, en tout cas, c'est chapeauté sous l'esthétique groove, funk. On est clairement là-dedans aussi. Nous, on est un peu plus rock. Et c'est... c'est peut-être un petit peu moins je sais pas quel adjectif utiliser. Lui, c'est des productions souvent studio qui sont quand même très propres, plutôt assez lisses. Et effectivement un peu disco avec souvent des voix féminines et tout.
1: Ouais,
2: ça
1: ouais.
2: Nous, on n'est pas trop là-dedans en termes de style. On a
0: plus de part à place pour de l'impro. On est plus sur quelque chose de je sais pas, quelque chose de plus ancré au sol aussi, un peu moins aérien. C'est un peu ce à quoi ça me fait penser.
2: Ouais, et puis après, lui, il utilise beaucoup les boîtes à rythme, les Oberheim DMX, l'Indrum. Nous, on est aussi sur de la l'Indrum, mais on est plutôt sur de la l'Inelema qui est arrivée encore avant. C'est des trucs un peu techniques et du coup qui ont une influence aussi sur le son final. Et puis on a quand même le truc rock, ça dépend des morceaux. Mais on a un truc un petit peu plus organique, je dirais.
1: Ouais.
2: Je sais pas,
1: comme tu dis, une influence un peu plus rock que Double. Oh.
2: Ouais.
1: Double, c'est vraiment la pure funk, quoi. Qui...
3: Notamment dernièrement, j'ai l'impression que sur les derniers singles que vous avez sortis depuis le début de l'année dernière, enfin la fin de l'année dernière plutôt, ce côté rock, vous le renforcez encore plus par rapport aux titres que vous sortiez dans l'EP et même plus
2: oui.
3: après.
2: Mmh.
3: Vous avez rajouté.
1: Bah, ouais, notamment avec Funky Lady, je pense.
3: Ouais. Ouais.
0: Qu'on va écouter. Tout à l'heure.
1: Ok. Ouais, notamment avec Fucking Lady, où c'est vrai qu'il y a des guitares saturées, ça fait penser, il y a tout de suite un côté rock qui amène. Alors, pour le coup, la Philutide qu'on a écouté il y a quelques minutes avant, c'est pour le coup, c'est vraiment nous concentrer sur un morceau hyper funk, hyper tight, comme le nom du single l'indique. Mais oui, je pense à Funky Lady qui a une influence rock, et Every Night Will Shine aussi qui.
2: Ouais.
1: Voilà, il y a plus une influence rock et mais voilà, donc c'est un mélange entre funk et rock. Et pour faire le lien avec Double, il est pour moi vraiment axé funk. Et on retrouve un peu moins ce côté rock par rapport à nous.
2: Okay. Mais sur le dernier morceau qu'on vient de sortir, justement, on est un peu plus dans le style, on se rapproche un peu plus de ce que fait Double, justement, parce que c'est un funk qui est clean, où il n'y a pas de guitare saturée. Et c'est justement ce qu'on s'est dit quand on avait sorti nos deux derniers singles fin 2025. Qu'il fallait que, quand même, l'essence du projet, c'est avant tout le funk. Et c'est pour ça qu'on voulait vraiment revenir là-dessus. Et je pense qu'on va peut-être sortir plus de trucs clean encore.
1: Ouais.
2: Parce qu'on a une stratégie de sortir avec plusieurs singles. On n'a pas prévu de sortir encore d'EP ou d'album, mais on sort plusieurs singles tous les. Un single tous les 3 mois, on va dire. On essaie de se tenir à ça. Et,
0: pour donner envie à tout le monde de dire quand est-ce qu'ils vont sortir leur prochaine EP.
2: Ouais.
0: Je pense que ça peut être une très bonne stratégie pour acclimater l'audimat. Vous aviez évoqué, vous commenciez un peu à évoquer les techniques instrumentales, etc. Il y a notamment moi, un instrument qui me questionne, c'est la kétar. Est-ce que c'est un dérivé du clavier ou de la guitare?
2: Moi, je pense que c'est plutôt un dérivé du clavier. Alors, du coup, c'est le chanteur lead donc Hugo qui utilise la keytar, donc la Roland AX Edge pour les puristes. C'est plutôt un dérivé du clavier qui est utilisé comme une guitare avec une sangle.
1: En fait, on dit keytar, enfin, on pense à une guitare parce qu'on le tient comme une guitare, mais en réalité, c'est des notes de clavier, on joue du clavier. Et c'est vraiment dans la position physique que ça fait penser à une guitare, mais en réalité c'est un clavier, on pourrait le poser à l'horizontale et jouer comme ça, ça marchera très bien.
2: Mais c'est vrai qu'à certains sons aussi, dans la guitare, il y a des sons qui peuvent faire penser à des sons de guitare lead. Ça, c'est cool avec ce type de clavier.
1: Okay. Ouais, carrément.
3: Et justement, vous êtes beaucoup dans le son synthétique et les synthés en général à expérimenter beaucoup de choses. Est-ce que là-dessus, vous considérez un petit peu comme des spécialistes de chaque instrument que vous maîtrisez, ou est-ce que vous êtes un peu multitâche? Vous voyez comment dans la philosophie, parce que comme vous l'avez dit, vous êtes six. Des fois, ça peut être un peu. On peut avoir peut-être du mal à trouver sa place dans le groupe passif. En tout cas, tout devient très vite, même au niveau du son, ça devient vite chargé. Comment vous définissez dans votre rôle, chacun dans le groupe? Est-ce que vous voyez vraiment comme des spécialistes qui apportent vraiment un truc que les autres ne pourraient pas apporter? Ou est-ce que vous pensez que vous êtes multitâche et que vous compléter les lacunes?
1: Mais alors tu parles dans la composition d'un morceau par exemple?
3: Oui, dans la composition d'un morceau, mais puis même dans votre parcours instrumental, est-ce qu'il y en a certains d'entre vous qui sont un peu plus
1: calés, tu veux dire,
3: couteau suisse, on va dire, ou d'autres qui sont plus spécialistes dans certains instruments?
1: Je pense notamment à Hugo, notre chanteur, qui est spécialisé dans le son analogique et dans le son de ces années-là. Et ça fait sens parce qu'ils ont ils ont monté le groupe avec Ellie. Et donc je pense qu'ils avaient déjà, même toi Ellie, t'as, je pense, pas mal de connaissances en termes d'instruments et de qu'est-ce qu'ils utilisaient ces années-là, ces années-là pour faire de la musique. Mais après je pense qu'on se complète bien.
2: Ouais.
1: Et je pense qu'on apporte tous un petit peu notre œil, enfin on apporte tous un petit peu notre patte et on arrive du coup à donner ce qui sort maintenant, quoi.
2: En fait, le plus difficile, justement, tu l'as dit tout à l'heure, c'est que ça peut être vite chargé. Et donc pour se concentrer déjà sur le si on pense au studio par exemple, c'est vrai que quand on fait de la compo en studio, on commence souvent par une boîte à rythme. Ça, c'est plutôt moi ou Hugo qui s'en occupe, parce qu'on aime bien travailler ces textures-là et on a les outils pour ça aussi. Et donc on part souvent de la boîte à rythme et puis après on ajoute une bassline. Ça peut être une bassline synthé ou ça peut être aussi une basse slapée. En fait, chacun apporte son expertise. Le défi, c'est de brider un peu au départ pour pas que ça parte dans tous les sens, parce que c'est une musique qui est quand même technique et qui peut vite devenir illisible en termes d'écoute. Et donc du coup on arrive bien à se compléter, on apporte chacun nos idées, et ça c'est vraiment super chouette. Et c'est bien d'avoir des connaissances techniques, un peu surtout pour le studio. Après, pour le live, on apporte aussi chacun notre patte, et notre présence à tous est très importante sur scène, et on a beaucoup travaillé ça aussi pour avoir vraiment cet impact sur scène de groupe à 6 avec une synchronicité tous ensemble et voilà. Mais je pense que la complémentarité, c'est le meilleur mot.
1: Ouais, la complémentarité. Et puis je rebondis aussi par rapport par rapport à la composition. Par exemple, je vais prendre l'exemple de Feel the Tight, notre dernière composition. Tout à l'heure tu l'as dit, à 6 c'est compliqué parce qu'on est nombreux, il peut y avoir beaucoup d'avis qui rentrent en conflit, je dirais. Et pour le coup, Feel the Tight, on a commencé à la composer à 3. Et au final, ce qui nous a beaucoup aidé, parce que du coup on était en plus petit comité, et du coup on est allé plus vite, et du coup après les trois autres personnes sont arrivées pour compléter ce qu'on avait déjà commencé, le travail qu'on avait déjà fait. Et du coup Feel the Tight, on l'a composé rapidement, super rapidement en fait.
2: Ouais.
1: Et je pense que si on avait été 6 tout de suite à la composer, ça aurait peut-être été plus compliqué. Mais là, le fait qu'on soit peut-être en comité réduit, on avait donc à 3, on avait des idées. Et c'est allé plutôt vite. Et voilà, après, les autres musiciens qui sont arrivés, il y avait déjà une base, et ça allait super vite, ouais.
3: Donc, et sur le côté post-production, ça me fait penser, vous gérez ça comment? Pareil, est-ce que, déjà, je ne sais pas si vous mixez en externe ou mix master, comment ça se fait exactement? Si vous faites déjà des grosses bases entre vous ou si vous déléguez à d'autres... à des professionnels en plus.
2: Et bon, on a la chance que Hugo il a son studio aussi et donc il fait le mix master et on fait le rec chez lui. Et du coup pour l'instant on n'est pas passé par des personnes extérieures, mais un jour peut-être que ça pourrait être bien pour avoir une oreille fraîche aussi du projet, travailler avec une autre personne, peut-être que ça pourrait nous servir aussi. Et je pense qu'un jour dans le développement du projet ça pourrait être chouette d'avoir des démos, de voir aussi comment une autre personne mixerait, mais tout en étant aussi nous derrière, parce qu'on a ce côté perfectionniste aussi où on a besoin d'être présent dans le cadre du processus, mais pourquoi pas un jour aussi faire part des personnes extérieures pour justement voir où ça pourrait être emmené aussi par le biais de l'oreille de quelqu'un qui n'a jamais entendu le morceau qu'on lui apporte. Ça peut être intéressant pour plus tard.
3: Et du coup, ce processus, vu que c'est à la maison, etc., en général, pour ces processus-là, vous essayez de faire tous ensemble ou est-ce que vous laissez avancer, vous faites des check-ups réguliers pour voir comment ça avance?
1: Alors pour le mix mastering, du coup, comme l'a dit Ellie, c'est Hugo le chanteur lead qui s'en occupe et puis il nous envoie des versions.
3: Okay.
1: Et donc voilà, on lui fait des retours. On lui fait le retour. Le kick il est trop fort, la voix elle est pas assez forte, etc. Voilà, des choses comme ça. Donc du coup lui il ajuste après selon les retours de chacun, quoi.
3: Ok, hyper intéressant. Ça va être pareil, une tâche peut-être un peu compliquée quand il y a beaucoup de retours de tout concilier, mais bon, c'est le travail, c'est normal.
1: Ouais, voilà, c'est comme ça.
3: Et ben tout de suite on va continuer l'interview avec un tout petit titre avant qui s'appelle Every Night Will Shine. Un tout petit titre, je sais pas pourquoi je dis tout petit, il est pas du tout petit.
1: Un énorme
3: titre. Il est très très lourd. Il est très très lourd et il est très très bien. C'est parti, Every Night Will Shine, que vous avez sorti du coup l'année dernière ou cette année, je me souviens plus.
2: L'année dernière, septembre 2025. Ouais,
3: c'est ça.
2: Donc okay. Là, c'est la version radio-édite, il me semble, que je vous avais envoyé.
3: Impeccable. Et ben, on s'écoute à tout de suite.

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1: Et on se retrouve avec, avec The Town.
2: Et un magnifique jingle aussi.
1: Oui, celui-là, je suis allé chercher l'eau.
2: Oui, encore une fois, waouh.
1: Il m'a fait beaucoup rire. On se retrouve avec The Town, donc on peut en écouter leur titre Every Night Will Shine. Qu'ils ont sorti du coup l'année dernière. Bon, je voulais vous partager pareil un petit trip. Je sais pas si ça vous connaissez spécialement. C'est peut-être un peu plus niche puisque ça vient du milieu de l'animation. C'est Billiard. En fait, c'est le titre qui m'a rappelé beaucoup et même au niveau musical, ça se rapproche quand même pas mal. C'est The Night Begins to Shine qui vraiment je trouvais le parallèle avec votre titre très parlant quoi. Je vous fais écouter ça rapidement. Je trouve que ça. Alors, on a plus une esthétique un peu plus rétro, encore plus poussée en hommage aux années 80, mais je trouvais qu'il y avait un certain parallèle à faire. Je sais pas si ça vous évoque quelque chose.
3: Moi, ça m'évoque plus les années 70 déjà.
1: 70, un peu plus. Ouais.
3: Un peu plus ce que j'entends. Après, je pense que c'est le mixage qui joue. Et ouais, plus un truc un peu. Je dirais plus.
4: 70, un peu Beatles même, j'ai envie de dire.
3: Oh, ouais, folk.
4: Plus. Folk pop.
3: Ouais. Ouais.
1: C'est vrai qu'il y a. C'est cet aspect-là, un peu plus centré sur guitare, batterie, etc., que plus sur du synthé et tout, mais toujours, c'est quand même ce son un peu. Vintage et ancré quoi, on va dire, ouais. Ancré dans une certaine époque.
3: Yes.
1: Mais justement, en parlant d'ancrage dans une certaine époque, je peux parler aussi des efforts que vous faites parallèle à la musique pour ancrer, pour tout ça. On va commencer peut-être par tout ce qui est justement scène, enfin représentation de scène notamment. Moi, ce qui m'a marqué, c'est les costumes, les habits que vous mettez, et ça va avec le maquillage. Globalement, toute cette esthétique un petit peu. Alors, moi, j'ai mis le terme un petit peu glam. Je sais pas si ça vous parle.
3: Ouais, par rapport au maquillage, j'imagine, ouais. Ça te fait penser à ça, ouais.
1: Voilà. Ouais, peut-être un peu moins au niveau des tenues, mais.
3: Ouais. Mais ouais, voilà. Bah, nous, ça fait partie de. C'est justement ce qu'on s'est dit quand on voulait se maquiller aussi pour la scène. Ça avait pensé un peu justement aux 80s, le côté un peu glam, ça apporte aussi un côté intéressant. Et ça marche bien avec notre esthétique en vrai.
4: Ça apporte cool. Un côté sensuel qui marche super bien avec la musique qu'on fait en fait.
1: Oui, même dans la communication, c'est un truc que vous maintenez. Je crois que vous avez des petits emojis.
3: Les lèvres,
1: ouais. Les bisous, voilà, ouais. Des choses comme ça qui traînent un peu partout. Et je trouve que ça donne vraiment une certaine vibe. Mais c'est un truc que vous avez adopté à quel moment comment le virage s'est fait justement
4: Au tout début, quand on a commencé à faire de la scène, on se maquillait pas encore.
3: Ouais.
4: Je crois que c'est à partir de notre accompagnement aux abats. Hein.
3: Ouais. L'accompagnement aux abats, on a remanié le logo.
4: Ouais.
3: En fait, ils nous ont vraiment accompagnés sur plein de choses et aussi sur la com. Et avant, c'était pas assez convaincant et l'identité n'était pas assez forte. Et du coup, ils nous ont accompagnés. Donc, on a changé le logo. On a essayé de retravailler nos tenues aussi sur scène. On a pensé aussi au maquillage aussi à ce moment-là.
4: Ouais. Donc à partir des abattoirs, du coup l'accompagnement de l'année dernière, on a commencé à se maquiller sur scène. Après c'est du le maquillage, c'est du mascara, du noir sur les yeux.
1: Oui.
4: Et voilà, mais après ça fait son effet quand même. Mais ça reste discret aussi, j'ai envie de dire.
1: Oui.
4: C'est
1: ouais.
4: Pas voilà.
2: Il y a quand même un tout aussi avec cette couleur violette qui oui. revient,
4: ouais. Ouais.
2: Ces effets néons avec les typos aussi sur vos pochettes, sur le logo qui est assez marquant. Et il y a aussi un élément qui, je pense quand même, est là depuis le début du projet, c'est la vieille voiture. Je
3: oui.
2: n'ai pas du tout réussi, je ne suis pas du tout experte de voiture, donc je ne veux pas dire quel modèle c'est, mais c'est quoi cette voiture? Comment est-ce que vous l'avez trouvée?
4: Alors, sur la pochette du premier EP et sur la pochette de
2: photos aussi, ouais, de votre formation actuelle, c'est pas le même modèle.
3: C'est pas le même modèle.
4: Non,
3: ouais.
4: C'est pas le même modèle, ouais, okay. Effectivement.
3: Le modèle le plus récent avec lequel on a fait le shooting photo, c'était quoi?
4: C'était une Ford Tonus.
3: Ford Tonus, ouais.
4: Voilà, c'est une Ford Tonus de 1987, je crois.
2: Et vous l'avez trouvé comment cette voiture?
4: Alors c'est un ami d'un ami qui m'a enfin voilà, j'ai parlé du projet à un ami et je lui ai dit qu'on avait un shooting photo à faire et que l'idéal ce serait d'avoir une voiture classe, quoi, un peu à l'ancienne, un peu des années 80s. Et il m'a dit, bah, moi j'ai un pote qui a une voiture qui lui sert, enfin qui, je sais même pas si elle roule, mais tu peux lui demander, je te passe son numéro.
2: Au moins elle est très très belle.
4: Mais au moins elle envoie quoi. Et du coup, bah, on a eu la chance. Enfin, voilà, j'ai contacté cette personne et je la remercie encore aujourd'hui de nous avoir prêté cette voiture parce que du coup, ça fait la différence sur une pochette, quoi.
3: Ouais. Ah ouais, grave.
4: D'avoir une voiture comme ça. Voilà, donc c'est une forte tenue, ouais.
2: Ok.
3: Et la première voiture qu'on a utilisée du coup pour le premier EP, c'est une Chevrolet Impala de 74 ou 75, il me semble. Et elle fait 6 mètres de long. On a réussi à l'avoir, en fait. J'avais contacté plusieurs compagnies de collectionneurs de voitures plutôt du côté du Léman. Et une fois, on a réussi à être en contact avec cette personne qui avait cette magnifique Chevrolet Impala absolument monstrueuse. On peut mettre 3 personnes dans le coffre. Ouais. La caisse, elle est si longue, mais elle est vraiment, vraiment cool pour la pochette. On est vraiment contents. Et ouais, ça fait partie un peu de l'ADA d'avoir des voitures classe, propres. Ça, c'est quelque chose qu'on kiffe. Ouais.
2: Il y a un autre truc aussi qui fait bien partie de l'ADA. On avait dit qu'on y reviendrait juste avant, peut-être qu'on passe à une autre musique. C'est la place de la danse qui est là désormais omniprésente. Est-ce que pareil, ça vient depuis votre accompagnement aux abattoirs c'est là où la danse a pris une place prépondérante?
4: Ouais, alors on dansait déjà. On dansait déjà avant notre accompagnement aux abats, mais les abats, ça nous avait pris une autre dimension dans le sens où la danse, elle est vraiment arrivée au cœur du
2: c'est
4: projet,
2: devenu
4: quoi.
2: Systématique. C'est devenu systématique. En fait,
4: à chaque fois qu'on compose même une musique, ouais, on pense à ce qui va se passer scénographiquement.
2: Voilà. Ouais. Et tous les membres du groupe ont directement rejoint cette idée de la danse prend une place omniprésente, où il y a eu des réfractaires peut-être à se mettre en mouvement.
1: Parce que c'est toi, Mike, qui a amené un petit peu le projet de danse aussi, il me sent pas spécialement, non?
4: Non,
1: c'est comme responsable, pas responsable.
4: Alors non, je suis pas responsable de la danse en soi. Après, moi, j'adore la danse.
1: Okay.
4: C'est vrai que d'ailleurs, dans notre set live, j'ai un solo de danse sur Feel You Tight, okay, notamment.
3: Ouais, je leur avais envoyé justement le teaser live.
4: Okay. Ah, donc c'est pour ça que tu poses la question.
1: Oui, c'est un peu, ouais.
4: Mais non, alors c'est pas moi qui ai amené la danse. C'est pas moi qui ai amené la danse. On est tous ok pour faire de la danse et on sait qu'en fait, on sait tous que c'est
2: ça fait partie de la DR.
4: Ça fait partie de la DR, en fait, ça fait partie de l'essence même de notre projet de danser sur scène, de faire un show. Mais c'est vrai que j'adore danser. Mais c'est pas moi qui ai amené le truc personnellement, non.
3: En fait, le truc, c'est avec l'accompagnement aux abats, c'est que ils nous ont fait comprendre que la danse, c'était vraiment un élément très différenciateur par rapport au
1: ça distingue des autres, ouais, carrément.
3: Et en plus, on se place dans une esthétique Minneapolis qui est très peu présent en France. On est à peu près quasiment le seul groupe à faire ça avec de la danse sur scène à 6. Et c'est vraiment ce qui nous différencie, cette musique technique, précise, avec des chorés élégantes et tout ça dans une atmosphère groove où on est là, on prend tous du plaisir, on a de l'interaction avec les gens. Et c'est vraiment, ils nous ont fait comprendre que c'était vraiment une identité très, très, très forte et qu'il fallait qu'on
4: mette l'accent vraiment dessus. Ouais.
3: Qu'on mette l'accent dessus, et c'est pour ça d'ailleurs qu'on s'est procuré des miroirs pour pouvoir bosser avec des miroirs aussi en répète. Donc en fait, on est tous dirigés d'un côté du mur où il y a les miroirs, comme si on était sur scène, avec la config scène. Et donc là, on peut se voir danser, et c'est super important pour nous de travailler comme ça, c'est même indispensable. Et nous l'ont bien fait comprendre justement pendant cet accompagnement.
4: Carrément, et à l'avenir, on aimerait d'ailleurs bosser avec un chorégraphe ou quelqu'un qui...
3: Ouais.
4: Parce qu'en fait, on n'est pas... Moi, j'adore la danse. Quand j'étais jeune, je dansais du Michael Jackson dans ma salle de bain. Quoi, tu vois. Mais on n'est pas des danseurs professionnels. Et à l'avenir, c'est vrai que ce serait intéressant de travailler avec un chorégraphe.
2: Ouais, encore du coup.
4: Qui fignole vraiment et qui professionnalise cet aspect danse.
3: Ouais.
2: Et vous avez, voilà. En tout cas, on voit que vous avez quand même plein d'axes sur lesquels vraiment travailler. Enfin, c'est là le projet. Mmh. Il est vraiment. Il peut vraiment partir sur plein d'axes de professionnalisation,
4: de
2: on rend plus intense certains trucs, et ça fait vraiment plaisir de l'entendre. On va passer à une autre musique, Funky Lady, mais dans cette musique, moi, il y a un truc que j'avais envie de vous demander. Est-ce que le wow ho ho qu'on entend dans le refrain, est-ce que c'est une signature typique du funk que vous avez envie de mettre aussi dans plusieurs morceaux, parce que c'est aussi quelque chose qu'on entend dans Dirty Time, je crois.
3: Oui, effectivement, et on l'entend encore plus sur Evening with Shine qu'on a passé juste avant. Alors c'est vrai que ça s'est fait un peu sans trop réfléchir, cette top line là qu'on a trouvé, et du coup c'est un peu une signature qu'on a nous, je sais pas d'où elle provient.
4: Là, par rapport à Funky Lady, moi je dirais plus que ça, c'est une signature un peu plus funk boogie dans la façon de prononcer le wo-o-o. Mm-hmm. Mais ouais, c'est une signature à nous, quoi.
2: Ouais. et ben on écoute ça tout de suite, alors c'est parti.

0: Et vous êtes toujours sur Radio Grésil Vaudan dans les poules aussi ont des oreilles. On est toujours avec The Town. Mais malheureusement, l'heure tourne, donc on va essayer de conclure cette interview un petit peu abruptement. Mais d'abord, on peut passer peut-être sur un peu plus sur le futur du projet, comment ça va se développer. Déjà, on l'a précisé au tout début, mais c'est, en plus de votre accompagnement aux abattoirs, vous êtes accompagné en ce moment par la cuvée grenobloise, vous êtes dans la fournée 2026.
1: Oui.
0: Est-ce que c'était une volonté aussi de changer un petit peu de territoire par rapport au Nord-Isère, Chambéry?
1: Ouais, en fait, la cuvée grenobloise, c'est géré par l'association Retour de Seine. Et moi, je sais que ça faisait longtemps que je voulais qu'on participe à ce dispositif avec le groupe. Donc, je remercie encore toute l'équipe de Retour de Seine, avec Damien notamment, qui nous ont fait confiance. Et donc, on a vraiment un accompagnement sur tout ce qui est le volet plutôt administratif, tout ce qui est la tournée, le booking, l'intermittence, qu'est-ce que c'est, tout ça. Donc, c'est des choses qu'on avait déjà un peu en tête, mais c'est bien aussi d'avoir des piqûres de rappel. Et c'est bien aussi d'être donc dans ce réseau-là de toute la pépinière d'artistes donc de Grenoble. Donc nous, on est plutôt Nord-Isère, mais c'est aussi chouette d'être en lien avec ces groupes-là et de pouvoir faire partie d'un groupe. Et c'est chouette aussi pour le CV, pour nous, pour avoir aussi encore plus de légitimité par rapport aux programmations.
2: Et puis pour parler du futur très proche, peut-être qu'on peut évoquer les prochaines dates live que vous allez nous proposer là cet été, ouais. Et notamment une qui arrive rapidement en juin, c'est le 17 juin, vous allez être à l'Ostra Rock à Grenoble et vous allez participer à la finale d'un tremplin. Quel est-il ce tremplin ?
3: Exactement, c'est le je te laisse en parler, Eli.
1: Ouais, c'est le tremplin Battle of the Bands qui est organisé par l'Ostra Rock, et donc là il y aura 5 groupes.
2: Et ouais. Vous êtes dans la finale.
3: Voilà, on est dans la finale.
2: Très bien. Ben, on sera avec vous.
1: Yes, c'est cool.
3: Ok, et pour continuer du coup sur les dates qui vont arriver, donc comme tu l'as mentionné, il y aura l'Ostra Rock le 17 juin. Le 11 juillet, Gasoline Palace à Saou, dans la Drôme. Donc c'est une salle de concert. Il y aura le festival le 13 juillet, festival Zicanville, donc à La Roche-sur-Foron. Le 18 juillet, fête de l'été à la Villefranche-sur-Saône. Le 30 juillet, donc place des éléphants à Chambéry. Le 20 août.
2: À la maison.
3: Ouais. Comment, à la maison, exactement. À la maison pour certains, on va dire. Ouais. le 20 août, Camping Paradis, gorge du Haut-Bugey, dans l'Ain. Le 21 août, les musiques au Grand Bornand. Le 28 août, Lyon d'Or à la Clusaz. Le 5 septembre, TBA.
1: Ouais, donc ça c'est pour... c'est que ça va bientôt être annoncé, mais ça va sûrement jouer au Forum des associations à Annecy. Okay. Après, donc il y a la Belette Festival.
3: Belette, dans l'avant-pays savoyard. Pour la petite info, je viens de l'avant-pays savoyard. Ah, j'ai grandi dans l'avant-pays savoyard.
2: D'accord, c'est pour ça qu'on dit la maison pour Chambéry. C'est
3: voilà.
2: Attention, les subtilités.
3: Exactement.
2: Pas vraiment.
3: Le 17 octobre, la Grouverie à Lyon. Et donc le 24 octobre, à Chambéry, au Forum des associations aussi.
1: Non, c'est sûrement pour le festival Rond dans le Carré.
3: Ok.
2: Ah, oui.
0: Dans le Carré Curial à Chambéry.
3: Dans le Carré Curial, voilà.
1: Ouais. Et donc ça fait 12 dates à venir, on a déjà 17 concerts validés pour la tournée 2026, on a déjà fait un concert aux abattoirs en première partie des Budshakers qui nous viennent de Lyon. Donc voilà, on essaie vraiment de jouer le plus possible cette année, et on a aussi sorti un nouveau teaser live dernièrement.
2: Et pour 2027, alors comment ça s'annonce? Est-ce que vous avez une visibilité sur ce qui se passe l'année prochaine?
1: Ouais, on a déjà des options qui se posent. Donc là, j'ai étendu le booking à l'échelle de la France, parce que du coup, donc là, toutes les dates là que Mike a citées, c'est en Auvergne-Rhône-Alpes. Et donc là, on a la légitimité maintenant avec ce teaser et le show qui est prêt, de pouvoir voir plus que la région. Donc on va essayer de faire le plus de concerts possible dans toute la France, et on a déjà des options qui se posent l'année prochaine et des concerts aussi qui sont encore une option à la fin de l'année. Voilà.
2: En tout cas, s'il y a des personnes qui nous écoutent, qui seraient intéressées, qui nous écoutent, même qui ne sont pas forcément dans le Grésivaudan pour booker The Town, et ben, et contactez-nous, ou alors contactez directement une adresse mail que tu peux donner peut-être, si t'as envie.
1: Ouais, donc c'est thetown.musique@gmail.com, donc musique écrit en français. Et donc voilà, nos réseaux sociaux, c'est The Town Music. Et donc on vient de sortir un nouveau teaser live sur notre chaîne YouTube, donc n'hésitez pas à aller jeter un coup d'œil. Ça donne vraiment un aperçu de tout ce qu'on fait, tout ce dont on a parlé aujourd'hui, toute la danse, le stylisme, le côté plaisir, l'interaction avec le public, musique de Minneapolis, voilà.
0: Trop bien. Sinon, il vous reste toutes les occasions listées plus tôt pour venir découvrir en live à quoi ça ressemble.
2: Voilà, et vous savez ce qu'il vous reste à faire du coup, chers amis, pour découvrir The Town. Merci beaucoup, Eli, Mike, d'être venu à notre micro. Non, pardon, j'étais obligé de faire cette blague avant de finir l'interview, je suis désolé.
3: Mike.
2: Exactement, merci beaucoup, et puis bah, peut-être qu'on se reverra une troisième fois dans les poules aussi, dans des oreilles, plus tard, dans une prochaine saison, où vous ferez des concerts dans toute la France.
1: On espère.
2: En toute logique, vu comment vous êtes partis, je pense que ça va bien aller là-dessus. Merci encore, et puis bah, à très bientôt. Et nous, on enchaîne directement avec l'agenda, je pense.
0: C'est ça, un agenda express.
4: Ah, comment je réponds à les poules? Je fais tu tu tu tu tu, coche coche coche coche coche coche, tu tu tu tu tu tu. Et les poules, elles arrivent toutes.
5: Ah ouais, elles arrivent.
2: L'agenda des sorties musicales dans le Grésivaudan.
0: Et on va commencer par un événement qui se passe vendredi prochain à partir de 20h le 12 juin au Ciel à Grenoble. C'est la première soirée From the Basement de la saison. Au programme de cet événement, vous pourrez découvrir trois artistes sur scène en résidence au sein de la structure pour laisser enfin s'échapper les échos de leur musique qu'ils ont durement travaillé au sein de ces murs. Au programme de cet événement, vous retrouverez trois artistes au répertoire pop, indé, électro, anglophone. En première partie, vous aurez After Summers, un artiste faisant de sa pop à forme très variable, un exutoire de sa sensibilité assumée, dont les derniers titres sortis présagent un EP profond. Ensuite, ce sera le groupe Pilotry qui proposera sur scène leur folk indé réconfortante. Et c'est notre ami Blue Laka qui conclura le bal en release partie de son premier EP électro pop Shades of Blue, qui est disponible depuis fin avril, voire l'émission qu'on a fait à Magic Bus la semaine dernière, pour avoir plus d'infos sur tout ça. Vous avez l'occasion de découvrir ces artistes le vendredi 12 juin à 20h au Ciel. Les places sont réservables pour 7€ sur le site du Ciel, et on espère vous croiser là-bas.
2: De mon côté, moi je vous parle du prochain concert de l'Harmonie Écho des Balmes et de l'Orchestime, qui est intitulé Compositrice en Lumière et qui sera joué ce dimanche 7 juin à Fontaine. Dans un univers musical où les œuvres de femmes restent encore trop peu programmées, ces deux orchestres locaux ont fait le pari audacieux et réjouissant de proposer un programme exclusivement composé de pièces écrites par des compositrices. Une initiative originale qui permet de révéler toute la richesse, la diversité et la sensibilité de ces créations, souvent bien méconnues du grand public. Le Folk Orchestre, qui se produira en première partie, interprétera lui un florilège de pièces de compositrices baroques. Ce concert Compositrice en Lumière est donc à retrouver ce dimanche 7 juin à 17h à la salle Edmond Vigne à Fontaine.
0: Et la semaine prochaine, le vendredi 12 et le samedi 13 aux Adrets, comme chaque année depuis maintenant 2006, pardon, c'est le Festiroc en Belledonne, 20 ans d'existence maintenant, pour ce rendez-vous incontournable et gratuit de la scène musicale locale. L'association Belledonne Musique vous invite à passer deux soirées conviviales autour de groupes talentueux tels que Foxa Guinche, 105 de Groove ou Borderline. L'événement est ouvert à tous, même en famille, avec notamment un concert dédié aux enfants le samedi en fin d'après-midi, et aux nouveaux venus comme aux habitués, avec la commémoration musicale de 20 ans d'existence et d'artistes passés sur cette scène. Une buvette et de la restauration sur place est proposée, ce qui finance principalement l'événement. Pensez également à prendre du liquide sur vous pour participer au chapeau à l'avenue des artistes, même si les stands acceptent la carte bancaire quand même. Festiroc en Belledonne, c'est la semaine prochaine, donc le vendredi à partir de 19h et le samedi à partir de 16h aux Adrets, direction Frapoutel, les Sept Lots, pour perpétuer la célébration de la scène musicale locale.

0: Allez, une petite conclusion en 60 secondes, c'est parti. On espère les amis que vous avez passé un très bon moment avec nous. Cola, j'espère aussi que tu as passé un bon moment. Et bien sûr, en compagnie de The Town qui était présent aujourd'hui à nos micros. Et nous, ça nous a fait très plaisir de les avoir. En tout cas, de les revoir, parce qu'ils étaient déjà venus dans les poules il y a 2 ans. Nous retrouverons la semaine prochaine notre comparse Valentin. Et il sera là avec nous pour avoir Break Matter, un groupe de métal. D'ailleurs, le style métal, on l'a jamais reçu dans les poules, mais donc
1: non,
0: là,
1: on empiète un petit peu sur le terrain de la Dark Lodge.
0: Voilà, c'est ça, la Dark Lodge d'ailleurs, que l'on va retrouver ce soir à 20h, enfin ce vendredi si vous écoutez en direct. Et puis ça me permet aussi de vous dire que demain à 19h30, enfin samedi encore une fois, vous pourrez avoir votre émission Hard Time Machine qui elle sera sur votre musique hard rock. Voilà, merci à toutes et à tous et à très bientôt. Bonne soirée sur Radio Grésivaudan.
1: Bonne soirée.
2: Merci.
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4: Bonsoir ou peut-être bonjour, tout dépend de l'endroit du monde d'où vous nous écoutez. Il est 19h ici à Paris.
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4: Bienvenue dans la grande session d'information du soir avec des faits et des commentaires, des reportages et des analyses. Dans 10 minutes après le journal, ce sera pourquoi RFI dit ça, comment RFI parle-t-elle des élections en Guinée, comment parlons-nous du conflit au Proche-Orient et retour sur la couverture du Festival de Cannes. Dans une demi-heure, ce sera les dessous de l'Infox consacré à l'Arménie et à la désinformation préélectorale sur fond de tension avec Moscou. Il sera question de la difficulté de repérer le vrai du faux avec Astrid Agopian, responsable éditoriale du service mis en place au sein de RFI pour informer en arménien et démonter les fausses rumeurs. Afrique Soir s'intéressera entre autres à l'épidémie d'Ebola en Afrique centrale. Et puis dans 2 heures, sur RFI, le grand entretien, je recevrai Patricia Touranchot qui publie Le Casse du Louvre aux éditions du Seuil. C'était il y a 6 mois. Une farce pitoyable, écrit-elle. À 21h40, ce sera ici l'Europe qui accueillera José Manuel Albares, le ministre des Affaires étrangères de l'Espagne, dont le gouvernement socialiste de Pedro Sanchez. RFI Soir, il est 17h en temps universel, tout de suite l'essentiel de l'actualité avec un journal et c'est avec vous Adrien Delgrange.
6: Bonsoir Philippe, nous parlons tout de suite d'Ebola en République démocratique du Congo où l'Organisation mondiale de la santé et l'Agence de santé africaine annoncent un plan à 518 millions de dollars, de l'argent pour lutter contre l'épidémie qui sévit dans l'est du pays et dans les pays limitrophes. Selon les derniers chiffres de l'OMS, 381 cas ont été confirmés en RDC, dont 64 décès. L'Ouganda, quant à elle, enregistre 16 cas confirmés, dont un décès. L'épidémie est sérieuse, indique le directeur de l'OMS, mais ensemble, nous pouvons la maîtriser. Explication, Alexandra Brangeon.
7: Pour Africa CDC, l'épidémie actuelle est la plus importante que la RDC ait connue, en nombre de cas et nombre de décès. L'épidémie s'est propagée très rapidement, affirme le directeur de l'agence de santé africaine, Jean Kaseya. En 3 semaines, elle est passée de 3 zones de santé dans une seule province à 26 zones de santé dans 3 provinces. L'épicentre se trouve toujours dans la province de l'Ituri, avec 90% des cas confirmés et 76% des décès. L'épidémie est sérieuse, mais nous pouvons la maîtriser si nous travaillons ensemble et vite, a indiqué le directeur de l'OMS, Tedros Ghebreyesus, qui a annoncé le lancement de ce plan conjoint qui consiste à renforcer la surveillance et surtout accélérer le dépistage pour isoler plus rapidement et freiner la contamination. Plus de 200 tonnes de matériel ont déjà été livrées dans la région, mais les défis sont importants, ajoute Jean Kaseya. Les structures de santé de la province sont fragiles, la population se déplace beaucoup et l'insécurité ne permet pas d'atteindre toutes les zones de santé. Enfin, la riposte est ralentie par la méfiance de la population, ajoute le directeur d'Africa CDC, qui pour certains continue de nier l'existence de la maladie.
6: Une actualité internationale qui nous amène à présent en Arménie. Le vote aura lieu ce dimanche, mais c'est dès ce soir que les candidats terminent la campagne électorale. Au pouvoir depuis maintenant 8 ans, Nicole Pachinian espère être reconduit à ce poste malgré les revers militaires et la perte en 2023 du Haut-Karabakh. L'actuel Premier ministre arménien a donné rendez-vous à ses partisans pour ce dernier meeting de campagne sur la place de la République au cœur d'Erevan, la capitale, où nous retrouvons Daniel Valo, notre envoyé spécial en direct d'Arménie. Daniel, c'est un lieu hautement symbolique qui a été choisi par Nicole Pachinian à 2 jours du scrutin.
2: Oui, la place de la République, vers où convergeaient ses partisans il y a 8 ans pour le porter au pouvoir à l'issue de ce que l'on avait appelé à l'époque la révolution de velours. 8 ans plus tard, on est loin de la même ferveur, du même engouement pour l'ancien journaliste pourfendeur de la corruption. Il y a eu l'usure du pouvoir, il y a bien sûr la perte du Haut-Karabakh, mais Nicole Pachinian espère malgré tout remporter ces élections législatives en offrant un message, celui de la paix et de la prospérité. Le discours est simple, tournons la page du Haut-Karabakh, dit Nicole Pachinian, tournons la page de la guerre et bâtissons une Arménie nouvelle, ouverte à ses voisins turcs et azerbaïdjanais. Programme qui heurte bien entendu la fibre patriotique, nationaliste d'une partie de la population arménienne qui reproche à Nicole Pachinian de faire trop de concessions à l'Azerbaïdjan pour garantir cette paix et en obtenir les dividendes. Et puis bien sûr, il y a la bascule géopolitique proposée par le Premier ministre sortant, se tourner vers l'Europe plutôt que vers la Russie. Allié traditionnel mais défaillant, allié qui reste néanmoins toujours très puissant et très influent. La Russie a d'ailleurs pris des mesures de rétorsion économique en amont de ce scrutin, prélude de ce qui pourrait se passer si Nicole Pachinian devait l'emporter ce dimanche.
6: Merci Daniel. Daniel Valo à Erevan pour RFI à l'occasion de ces élections législatives. Après-demain en Arménie, avec pour objectif soutenir l'Ukraine. Emmanuel Macron, Keir Starmer et Friedrich Merz rencontreront ce dimanche à Londres Volodymyr Zelensky, le président français, le Premier ministre britannique et le chancelier allemand vont d'abord s'entretenir tous les trois avant de recevoir le président ukrainien, précise l'Élysée. Quant au président russe, Vladimir Poutine dit aujourd'hui ne pas avoir actuellement de raison de rencontrer son homologue ukrainien. Ce matin, Volodymyr Zelensky lui a proposé un entretien en tête à tête dans une lettre ouverte publiée la veille afin de s'accorder sur une issue du conflit. « Je n'en vois pas l'intérêt pour le moment », a déclaré Vladimir Poutine lors d'un forum économique à Saint-Pétersbourg. 19h06 à Paris, une enquête est ouverte en France pour torture et crimes de guerre. Cela fait suite à un signalement du gouvernement français sur la manière dont des Françaises et des Français de la flottille pour Gaza ont été traités par les autorités israéliennes. Sur les images diffusées par le ministre d'extrême droite, les militants étaient agenouillés, les mains liées, la tête face contre terre. Plusieurs d'entre eux avaient aussi été victimes de violences lors de leur détention. L'affaire Liana. Le corps retrouvé est bien celui de la fillette. Les causes de la mort, pas encore connues, vient d'annoncer le procureur de la République. Outre l'onde de choc dans l'opinion française, la disparition de cette jeune fille prend une tournure politique. Les premiers éléments semblent indiquer une série de dysfonctionnements, notamment sur le suivi du principal suspect. Raphaël Delvolvé, ce matin, le président Macron a demandé des enquêtes et dans l'après-midi, le Premier ministre a tenu une réunion de crise.
8: Bien qu'en déplacement au Monténégro, Emmanuel Macron a sollicité dès hier soir Sébastien Lecornu. Le président se dit choqué, ne cache pas sa colère. Il a tenu à s'exprimer ce matin.
9: Il est clair qu'il y a un dysfonctionnement. Ce que le gouvernement va faire, c'est de se mettre en situation, avec des enquêtes très rapides, et bien de pouvoir clarifier les responsabilités qui sont à l'œuvre. Les choses ne se sont pas passées comme elles auraient dû se passer. C'est une évidence. Et donc c'est inacceptable.
8: Et l'enquête administrative est visiblement lancée. Elle a été évoquée ce matin lors de cette réunion autour du Premier ministre avec les ministres de l'Intérieur et de la Justice. Réunion durant laquelle Sébastien Lecornu a exigé des résultats de l'enquête sous 15 jours. Sans attendre toutefois, Matignon dit avoir des éléments accablants dans la procédure et ce à tous les niveaux. Une source au gouvernement pointe notamment du doigt la procureure d'Auch. Elle n'aurait pas suivi une récente circulaire du ministre de la Justice mettant la priorité sur les violences contre les enfants. Le garde des Sceaux, Gérald Darmanin, se retrouve en première ligne. Il était le dernier à quitter la réunion ce matin. Il est attendu ce soir à la télévision avec au moins une annonce attendue, la convocation rarissime lundi des procureurs généraux dans ce contexte de vive émotion dans l'opinion publique et par ricochet de forte pression dans la classe politique.
6: Un dernier mot de tennis à Roland-Garros, Alexander Zverev, l'Allemand numéro 3 mondial, premier qualifié pour la finale de ce tournoi du Grand Chelem. Éric Mamrut, on vous retrouve à Roland-Garros. En revanche, la deuxième demi-finale a été annulée.
10: Et oui, coup de théâtre, ici à 18h35. Avec cette annonce, Matteo Arnaldi, qui devait disputer cette demi-finale face à son compatriote Flavio Cobolli, déclare forfait. L'Italien est venu s'en expliquer d'ailleurs juste après en conférence de presse. Il souffre d'un virus apparemment stomacal. Les symptômes ont commencé hier soir. Il a passé une très mauvaise nuit. Je vous passe les détails. Donc aujourd'hui, il était très fatigué. Il a eu de la fièvre également. Et donc, la mort dans l'âme, lui qui s'apprêtait à disputer pour la première fois de sa carrière une demi-finale dans un tournoi du Grand Chelem, eh bien, il a dû jeter l'éponge. Lui qui détient le record de temps passé sur le court dans un tournoi du Grand Chelem pour se hisser en demi-finale. Il avait passé 20 heures pour batailler et se qualifier. Eh bien, apparemment, son corps a dit stop au bout d'un moment. Flavio Cobolli se retrouve donc sans jouer en finale. Ça sera dimanche, donc, face à Alexander Zverev, qui, lui, juste avant, a joué et battu Jakub Mencik, le Tchèque, en quatre manches.
6: Merci Éric Mamrut, en direct de Roland-Garros, pour Radio France Internationale. RFI à Paris, 19h10.
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13: La capitale sénégalaise, côté pile, incarne le décor idyllique des cartes postales. Corniche qui surplombe l'océan Atlantique, plages animées et surfeurs. Mais côté face, la réalité de Dakar est tout autre. La baie de Han est massivement polluée. Elle s'étend sur 20 km à l'est de la capitale et abrite le port de Dakar, des quartiers de pêcheurs et une vaste zone industrielle. Autrefois appréciée des habitants et des visiteurs pour ses eaux calmes et ses plages de sable fin, la baie est aujourd'hui envahie par les ordures. 65% des déchets industriels et 35% des déchets ménagers de Dakar y sont déversés. Pollution maximum, danger pour la santé. Un nouveau projet de dépollution lancé en 2018 piétine, mais demeurent les promesses d'un achèvement d'une grosse station d'épuration pour l'an prochain. À Dakar, sauver la baie de Han de l'asphyxie, un grand reportage de Juliette Dubois.
14: Inlassablement, Bac et Sec arpente la plage de Han. Cette baie est devenue le combat d'une vie pour ce militant environnementaliste. Ce jour-là, la plage est presque vide. Une légère brise rafraîchit l'air, mais ne parvient pas à masquer les odeurs nauséabondes qui parviennent de la mer.
15: Là, l'odeur, c'est les canalisations des toilettes des gens, en fait.
16: C'est les canalisations des eaux usées domestiques de toute la partie nord de la ville qui finissent dans la baie de Han. Parce que naturellement, c'est le bassin versant de Dakar.
14: Les eaux de la mer sont foncées et sur la plage, on voit des piles de déchets plastiques et ménagers entre lesquels il faut slalomer. Des bouteilles, des couches sales, des sachets.
15: Et ces plastiques aussi, ça c'est les déchets des Dakarois.
16: Oui, c'est les déchets qui nous viennent de Barni, de Rufusque, de Tcharay. Parce qu'avec la forme de la baie, tout ce que vous êtes dedans est poussé par le courant marin dans le sens contraire des aiguilles d'une montre vers Han.
14: La baie est devenue le dépotoir de la capitale sénégalaise et de sa grande banlieue, où vivent 4 millions de personnes sur un littoral d'une quinzaine de kilomètres de côte, avec Han pour destination finale. Pourtant, le décor était digne d'une carte postale il y a 40 ans. Mbaké a assisté à sa transformation.
15: Donc vous avez grandi à Han, cette plage, vous la connaissez depuis toujours. Elle ressemblait à quoi?
16: C'était du sable fin blanc, avec des cocotiers et des eaux très poissonneuses, calmes et claires. On nous dit que le gouverneur de l'Afrique occidentale française, tous les week-ends, venait ici. Et tous les week-ends, c'était des courses, des régates, avec des bateaux voiliers colorés. Et nous, ça nous amusait beaucoup. Mon père me disait que personne ne voulait aller travailler dans les industries. Cela était obligé de taper au tam-tam pour dire qui veut venir travailler dans les industries tellement que la pêche nourrissait son homme. Mais aujourd'hui, le jeune de Anne ne peut plus se baigner ici, ne peut plus pêcher ici et nous tombons facilement malades à cause de cette pollution.
14: Car en plus de la population dense dont les ordures et les

0: Un peu plus loin, des enfants jouent sur la plage au niveau d'un canal qui déverse ses eaux troubles dans la baie.
1: Nous sommes sur le canal 6 qui est là depuis 1955. À l'origine, ce canal ne devrait drainer que les eaux pluviales. Malheureusement, en traversant la zone industrielle, nous avons plus d'une cinquantaine de branchements clandestins et nous avons aussi les cités environnantes qui sont connectées directement sur ce canal. J'ai des photos où vous avez les eaux usées de ce canal, jaunes et noires, jaunes venant des fosses septiques, noires venant des ateliers de mécaniciens et tout finissait en mer avec des milliers de tonnes de déchets solides.
0: Après des années de plaidoyer, Mbaké a décidé de prendre les choses en main et a fait installer avec la communauté une grille en 2020 pour bloquer les plus gros déchets solides. Mais pour les eaux sales, le problème demeure. Sur la plage, un cimetière de pirogues prend la poussière. Les pêcheurs ne se risquent plus à pêcher dans la baie, qui fait pourtant partie d'une des zones les plus poissonneuses du monde, grâce à un phénomène naturel, l'upwelling, ou remontée d'eau en français, qui apporte les eaux profondes riches en nutriments à la surface. Avec la forme en anse, les eaux sont calmes, un cadre qui était propice à la reproduction des poissons. Sam Diop, un pêcheur du quartier, rafistole un filet sur la plage.
2: Je suis né à Anne, autochtone. Bon, et voilà plus presque 50 ans que je suis sur la plage. J'évolue sur la pêche. Comparer cette baie à Rio de Janeiro, parce qu'elle était tellement propre, verdoyante, l'eau était bleue. On pêchait le poisson à même pas un kilomètre d'ici. On attrapait la dorade, le mérou.
0: Mais cette époque est terminée et Sam, lui aussi, a la nostalgie d'une baie propre.
2: Mais maintenant, avec toute la pollution qui se déverse dans la baie d'Anne, les usines y compris, quand on sort pour aller pêcher, on part très loin au large pour atteindre les eaux limpides. Parce que beaucoup d'espèces de poissons qui se promènent dans les zones polluées, ils meurent.
0: Mauvaises odeurs, pollution visuelle, manque de poissons. Des scientifiques ont commencé à se pencher sur les eaux de la baie il y a plusieurs années, avec le pressentiment que les analyses révéleraient l'étendue des dégâts sur l'environnement et la santé. Patrice Bremer est chercheur à l'antenne sénégalaise de l'IRD, l'Institut de recherche et de développement français. Il travaille sur le pays depuis 30 ans.
3: Bonjour, vous allez bien ?
4: Vous-même.
0: Dans son bureau installé à la commission sous-régionale des pêches, des photos de vagues sont placardées au mur, sa blouse blanche traîne sur sa chaise et des dossiers sont éparpillés aux quatre coins de la pièce.
5: L'IRD, oui, ça fait longtemps qu'on s'intéresse à la baie de Anne. On a même été les premiers en 2008 avec mes collègues. Ils ont fait un premier papier pour alerter la population sur des contaminations microbiennes des eaux usées dans la baie de Anne.
0: Le projet AWATOX est mené à partir de 2016 sur demande de la société civile pour étudier la pollution marine sur le littoral dakarois.
5: Il y avait deux points de mesure dans la baie de Anne. On a effectivement vu des niveaux de contamination bactérienne extrêmement élevés, plus de 10 fois au-dessus des normes pour Escherichia coli, qui est un paramètre très connu en microbiologie. Mais il y avait aussi des dépassements sur des métaux lourds, typiquement industriels, aluminium, zinc, chrome.
0: Les bactéries Escherichia coli ou E. coli peuvent rendre malades les populations qui se baignent dans l'eau, causant principalement des gastro-entérites ou des infections urinaires. Les effets des métaux lourds sur la santé humaine sont pour l'instant plus complexes à analyser, mais selon Patrice Bremer, ils réduisent drastiquement les chances de reproduction des poissons. Les dernières analyses en juillet 2024 révèlent également des zones anoxiques, c'est-à-dire complètement privées d'oxygène. Et si tous les habitants de la baie n'ont pas consulté ces résultats scientifiques, il semble cependant y avoir une certaine méfiance dans les esprits.
5: On a aussi fait une étude socio-anthropologique pour comparer les résultats écotoxicologiques et chimiques avec les perceptions des populations. Et sur la presqu'île de Dakar, on s'est rendu compte qu'il y avait quand même un fort décalage entre la perception de la qualité du milieu par les populations par rapport à la réalité scientifique, sauf à la baie de Anne. Et ça vient simplement du fait qu'en fait, il y a beaucoup de projets de dépollution de la baie de Anne qui ont été mis en œuvre.
0: Les autorités sénégalaises promettent de dépolluer la baie depuis plus de 20 ans. Le dernier projet en date, lancé en 2018, est le plus avancé. Il comprend un volet de restructuration urbaine avec la refonte de tout le système de canalisation, ainsi que la construction d'une grosse station d'épuration en banlieue. Aux manettes, l'ONAS, l'Office national d'assainissement. Côté bailleur, la France est représentée avec l'Agence française de développement, aux côtés de l'Union européenne, la coopération néerlandaise et la coopération chinoise.

0: 9 communes, le port de Dakar et 500 000 personnes sont concernées par ce projet dont le budget a explosé. De 50 millions d'euros, il est passé à 188 millions. En cause des difficultés techniques, l'inflation ou encore la crise du Covid, à Mbao, on devine le chantier de la station d'épuration de Loing. C'est le groupe français Suez qui a remporté le marché et les 4 grands bassins sont déjà sortis de terre. Dans une petite salle sur le chantier, devant une grande carte de la région de Dakar, le coordonnateur du projet Aliou Nian détaille le système de traitement des eaux usées.
1: Cette grosse canalisation en route ceinture la baie pratiquement. Elle récupère toutes les eaux qui sont déversées à partir du continent. Des industriels, des habitations qui vont arriver ici seront interceptés par cette conduite qui va les diriger vers la station en fait, de traitement. La station qui est là, positionnée au niveau de Mbao. Et cette station va traiter et envoyer en mer à travers un émissaire en mer. L'émissaire en mer, c'est une conduite qui va sur 2 km dans la zone de déferlement.
0: Avant de commencer les travaux, une première étape a été de déplacer les populations installées sur des zones irrégulières et les indemniser, puis d'élargir certaines zones pour permettre le passage des camions poubelles. Et puis le projet a pris du retard avec des problèmes d'ordre administratif, selon Aliou Nian, qui ont causé la suspension des travaux pendant plus d'un an et demi.
1: Un exemple concret, c'est les retards. Hein. C'est des retards souvent de paiement, c'est la planification des investissements, souvent qui ne dépendent pas de l'ONANS. L'ONANS, comme vous le savez, c'est une agence d'exécution pour le compte de l'État du Sénégal. Et nous, on travaille sur la base quand même en fait, du budget qui nous est en fait, alloué dans le cadre du projet. Et ce budget rentre globalement dans le budget du ministère de l'Hydrogène. L'assainissement et bien dans le budget de l'État du Sénégal.
0: Le canal 6, visité avec Mbaké Sec, sera également asséché et couvert et les ménages raccordés par plus de 80 km de tuyaux.
2: Casque, gilet. Attends, je vais en chercher.
0: Les travaux de construction de la station ont repris en 2022 après plus d'un an d'arrêt. Il a d'abord fallu préparer le sol sablonneux à accueillir les gros bassins avec 6 mois de terrassement. Le traitement des eaux usées sera secondaire, c'est-à-dire que l'eau sera traitée à 2 reprises avant d'être rejetée dans l'océan. C'est une première au Sénégal et également en Afrique de l'Ouest. Christophe Bardelli, le directeur du projet pour Suez, nous explique le fonctionnement depuis un toit-terrasse qui surplombe la station.
3: L'eau, on va l'envoyer vers 2 grands bassins d'aération, c'est ce qu'on appelle le traitement secondaire. Ce sont des bassins qui vont utiliser des procédés biologiques pour là vraiment épurer la pollution dissoute. On va mettre en condition des bactéries auto-épuratrices naturellement présentes dans le milieu qui, elles, vont consommer la pollution dissoute pour se multiplier, pour croître. L'eau va sortir de ce bassin chargée en bactéries, en boue, et va aller vers la dernière étape du traitement, qui est la clarification secondaire, les décanteurs secondaires, où là, on va séparer gravitairement, encore une fois, ces bactéries qui se sont développées. On va les récupérer, les envoyer dans le traitement des boues. Et l'eau qui est clarifiée va aller vers la station de mise en charge de l'émissaire en mer pour être rejetée dans la baie à 2 km.
0: Les résidus ou les boues pourront être recyclés. Une partie produira du biogaz qui sera utilisé dans l'usine pour faire de l'électricité et une autre sera compactée et jetée ou utilisée dans l'agriculture. La station devrait être terminée d'ici la fin de l'été, mais la mise en service dépend des gigantesques travaux de raccordement. La fin de tous les travaux est estimée à décembre 2026. Les autres étés viendront donc des ménages, mais également des nombreuses industries de la baie. Parmi les plus gros pollueurs, tanneries, abattoirs ou raffineries. Elles seront raccordées au nouveau réseau, mais devront aussi respecter des normes environnementales pour les eaux rejetées en les pré-traitant. Malo Gueye est le responsable de la cellule industrielle à l'ONAS.
4: Il y a des résistances au début. Quand on parle de pré-traitement, donc c'est des coûts supplémentaires, sans pour autant forcément donc, rapporter quelque chose. Il fallait sensibiliser par rapport au projet. Nous ne nous positionnons pas comme des gendarmes. Mais c'est beaucoup plus dans l'accompagnement de ces industriels. Bon, là, avec le changement climatique, la détérioration de l'environnement, il y a une certaine prise en compte de tous ces éléments-là.
0: L'ONAS travaille avec 14 usines pour financer des petites usines de pré-traitement dans le cadre d'un projet pilote. Parmi elles, l'usine de transformation de poissons Africazote. Aristide Aka est le responsable recherche, développement et qualité.
5: Donc là, c'est juste nettoyer, sécher, après séparer et mise en paquet.
0: L'usine produit des farines de poisson jusqu'à 200 tonnes par jour et rejette en moyenne 80 tonnes d'eau sale par jour, trop chargée en chlorure, sodium et zinc, entre autres. Elle a décidé de travailler avec l'ONAS car elle considère également que le traitement des eaux usées lui sera bénéfique.
5: On produit en fait de la farine de poisson. Donc pour avoir du poisson, il faut que l'eau soit bien sûr moins polluée pour que le poisson en fait puisse bien sûr se reproduire. Puis on se baigne aussi dans l'eau, donc il ne faudrait pas qu'on puisse nous-mêmes salir l'eau dans laquelle on se baigne.
0: La petite unité d'un coût d'environ 1 million d'euros sera prise en charge par l'ONAS et implantée au sein même de l'usine. Les coûts d'exploitation et de maintenance seront assurés par l'entreprise.
5: Nous avons préparé cet endroit pour accueillir l'unité de traitement de poissons, de jus de poisson. Tout ce qui est nitrate, tout ce qui est sodium, tout ça sera carrément réduit au niveau acceptable avant de les déverser.
0: La réflexion se prolonge au-delà de la simple dépollution. Afrique Azote compte aussi réutiliser ses déchets solides qui partent actuellement à la grande décharge de Mbembeus en banlieue de Dakar.
5: J'ai travaillé en fait dans différentes industries, y compris en Mauritanie. Et à Mauritanie, il y a des usines qui ont installé cet équipement-là, qui utilise en fait le jus de poisson et ils les font passer par des distillateurs. Et donc, ils concentrent la protéine soluble qui est dans ce jus-là pour en faire une pâte. Et cette pâte-là peut être utilisée soit dans la production des aliments pour l'aquaculture ou même aussi pour les fertilisants biologiques.
0: À terme, une taxe de pollueur-payeur créée par le nouveau code de l'environnement sénégalais sera appliquée pour les industries qui continuent à rejeter des eaux trop polluées.
4: C'est-à-dire que si il n'est pas sur le réseau ONAS et qui déverse sur la nature, donc où il y a une taxe qui est appliquée par le ministère de l'Environnement.
0: Des eaux plus propres rejetées dans la baie, et c'est l'IRD avec Patrice Bremer qui fera le contrôle de la qualité des eaux pour le gouvernement sénégalais. La dépollution de la baie semble désormais réalisable, mais les populations aimeraient être plus impliquées. Pour les leaders communautaires de la baie de Han, le projet n'est pas assez inclusif et ne répond pas à toutes les préoccupations des habitants. À la mairie de Tiaroy, l'une des communes concernées par le projet, ils se réunissent pour en discuter. Ce jour-là, la table est remplie, il faut ajouter des chaises pour faire tenir tout le monde. Le bac est sec, anime la discussion. Pour lui, le traitement secondaire n'est pas suffisant pour garantir que les eaux déversées dans l'air marine protégée seront propres.
6: Si tu disposes de 128 milliards, tu dois bien pouvoir faire un meilleur traitement de l'eau conformément aux dispositions de l'article 69 du Code de l'environnement qui est très clair là-dessus. S'il y a un déversement dans le milieu d'un secteur, on doit veiller à ce que le milieu de ce secteur ne soit pas perturbé. Tout le monde sait que la mer de Yarak ne dispose plus d'huîtres et d'autres formes de crustacés. Cela est malheureusement dû à la pollution de la baie de Han. Si le déversement se poursuit dans la zone, cela ne fera qu'accentuer les mêmes problèmes avec ces eaux maltraitées.
7: Ça va amener des problèmes parce que c'est maltraité.
0: Beaucoup attendaient aussi une meilleure restructuration urbaine. Dans la commune de Han, les travaux ont eu lieu, mais à Tiaroy-sur-Mer, les ruelles restent étroites et sablonneuses. Le maire El Mamadou Ndiaye craint que le problème de pollution ne persiste.
8: Aujourd'hui, l'idée est de parvenir à une baie complètement dépolluée. Le projet prend un aspect, c'est-à-dire l'aspect pollution liquide. Mais au-delà, il y a la pollution solide, des déchets solides. À Tiaroy-sur-Mer, vous venez, il y a un problème d'accès pour l'évacuation des ordures. Les populations n'ont qu'une seule alternative, déverser leurs ordures en mer. Et la conséquence sera que l'État, les partenaires auront financé plus de 122 milliards. Et malheureusement, si la restructuration de Tiaroy n'est pas faite, la dépollution ne sera pas faite.
0: Il considère donc que le projet ne va pas assez loin dans l'assainissement de sa commune de 180 000 habitants. 2000 nouveaux branchements sur le réseau sont prévus.
8: 2000 branchements, je pense que c'est totalement insuffisant. Nous, ce que nous prenons, c'est un branchement universel. Le vrai problème, c'est qu'aujourd'hui, tant qu'il n'y a pas d'assainissement dans les communes impactées par le projet ne sera pas totalement fiable.
0: Sur la plage, les habitants de la baie de Han restent déterminés après 2 décennies d'attente. Ils espèrent qu'un jour, leurs enfants pourront à nouveau se baigner dans une mer propre et que cette baie, symbole de leur lutte, retrouvera sa splendeur d'antan.
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si long cou qui éloigne le cœur et le cerveau d'une distance de 3 mètres exige une anatomie adaptée. Et c'est une des particularités de la girafe. Lorsqu'elle se penche en avant, des valves retiennent l'afflux de sang.

0: Happy.
1: Merci pour tous les gens. C'est la dernière.
2: Une petite dernière et on s'en va.
1: Merci pour tout.
2: Merci beaucoup en tout cas. C'était génial.
1: Merci les gens.
3: Venez-vous, j'appuie sur le bouton bleu.

0: Hello les amis, bienvenue dans la Dark Lodge, bienvenue dans cette 249e Dark Lodge qui nous occupe sur Radio Grésivaudan. J'ai ici avec moi David Berbel, salut David.
1: Bonsoir.
0: Niki Larsen est aux manettes.
1: Bonsoir.
0: De la régie. Bonsoir. Et Oussia est là qui veille toujours à la régie images et aux réseaux sociaux. C'est parti. Alors cette émission 249e, on est ravis que vous soyez là, merci pour votre fidélité. Vous allez voir, on va découvrir cet artiste à multiples facettes. Alors éclectisme et modestie, deux mots ne suffisent pas à décrire David Berbel. C'est avec ce fil conducteur qu'on va aller dérouler cette émission. Il est à la fois musicien et peintre, sculpteur et homme de scène. Il est bassiste au sein de groupes de hard rock et de black metal. Il a joué dans des festivals en Europe, dans des festivals en Amérique du Sud. Il a beaucoup tourné et il peint aussi toutes sortes de crânes, de fleurs, de pochettes d'albums et plus encore. Vous avez compris, vous avez reconnu, c'est David Berbel. David Lynch l'inspire aussi car il aime aussi beaucoup le cinéma. Et oui, je parlais d'éclectisme, donc pour faire le portrait de notre ami David, nous allons dérouler une playlist qu'il a lui-même choisie, des morceaux qui vont lui permettre un à un d'égrener ses morceaux et de parler d'anecdotes, de récits de vie, de plein de choses pour te dessiner, pour te tracer ton portrait toi-même devant les auditeurs. Voilà, voilà. Eh bien, pour commencer, je vous propose d'écouter un morceau. On commence par la fin, on commence par Sonner le glas, on commence par ACDC, le morceau Hell's Bells.

0: C'était donc Hell's Bells de AC/DC, un choix de David Berbel qui est ici avec nous dans la Dark Lodge. Eh bien David, super ce choix d'entrer en matière, tu l'as choisi toi-même, c'est une belle intro de sonner le glas pour commencer. Et pourquoi as-tu choisi ce morceau, toi qui es musicien, qui es bassiste?
1: En fait, c'était pour me remonter dans les années adolescents, là où j'ai appris la guitare. Et c'est simplement le premier riff que j'ai appris à la guitare, Hell's Bells, quoi. Comme je pense, comme pas mal de guitaristes, celui-là il marche bien quand même, quand on débute.
0: Est-ce que tu le rejoues encore aujourd'hui,
1: non,
0: de temps en temps?
1: Non, tout, là. Non, parce que la guitare j'avais arrêté déjà, après je suis passé à la basse. Et même maintenant, la basse, j'en fais quasiment plus depuis que j'ai quitté Electric Shock. Du coup, maintenant, je me concentre vraiment sur la peinture à fond, quoi.
0: Et oui, c'est vrai qu'Electric Shock, les auditeurs de Radio Résivaudan s'en souviennent probablement. Régulièrement, ce groupe grenoblois vient ici, est invité pour nous présenter ses différents albums. Tu y as officié comme bassiste, au moins, j'ai vu que tu étais au moins sur les albums de 2016 à 2023. Ça en fait pas mal, hein? Ça fait pas mal,
1: ouais,
0: de morceaux.
1: Pas mal, même. Sur, pas la première démo, mais sur le premier, ouais. EP, j'y suis. Après, y a un autre EP qui est sorti. Et deux albums, ouais, en plus, ouais, que j'ai fait.
0: Et dis-moi, tu as aussi joué pas mal dans d'autres groupes, mais on va d'abord parler des tout débuts. Alors dis-moi, yes. Et qu'est-ce qui t'a fait vibrer? Qu'est-ce qui t'a donné envie de jouer ce morceau ou t'intéresser au hard rock?
1: Bah, c'était l'époque, hein. L'époque, c'était le metal, Iron Maiden, les Guns N' Roses à fond aussi. Qu'est-ce qu'il y avait d'autre? Bah, il y avait le début de Nirvana aussi, donc c'était, tout le monde faisait de la guitare. Hein. Si tu voulais jouer dans un groupe, il fallait faire de la guitare. En fait, t'avais envie de t'amuser, tu faisais de la guitare, c'était bien, quoi.
0: Qu'est-ce que ça t'a apporté, alors, de jouer de la guitare?
1: Bah, finalement, en fait, c'était pas mal parce que après j'ai voulu évoluer et passer dans du metal extrême, donc le black metal, que je cherchais en moi depuis longtemps. Et quand j'ai voulu trouver un groupe de black metal pour jouer dedans, il restait que des postes de bassiste et de batteur. Les chanteurs, il y en avait à l'appel carré, les guitaristes, il y en avait encore plus que ça. Donc j'ai regardé un peu ce que les mecs cherchaient, je me suis dit, tiens, ils cherchent des bassistes, je fais de la guitare, allez, c'est quasiment le même manche, un peu plus grand, et puis je suis parti là-dessus, quoi.
0: Eh ben, je vois que rien ne te fait peur, parce qu'en fait, c'est vraiment motivé, et pour, tu es motivé par un groupe, que tu as appris ça, tu t'es lancé. Et pourquoi tu voulais jouer dans un groupe? En écouter, ça suffisait pas, écouter du black metal?
1: Non, parce que j'aime trop la musique, en fait. C'est plus fort que moi, il fallait que ça sorte, quoi. J'ai plein de choses à donner. Voilà, maintenant c'est avec la peinture, mais à l'époque c'était avec la musique, j'avais besoin de me défouler. Et puis surtout dans le black metal, quand il y a des choses bien noires qui sont au fond de toi, il faut que ça sorte. Donc voilà, c'était un écho en moi. Tu vois.
0: Alors absolument, c'est vrai que c'est ça qui est frappant aussi, je l'ai dit, hein, éclectisme, hein. Des styles, autant le hard rock d'un côté, c'est la fureur de vivre, c'est un peu la fête, c'est le côté rebelle, c'est le côté festif. Hein. Autant le black metal, c'est le côté révolté, solitaire, voire misanthrope, hanté par la mort. Donc on a ces deux extrêmes là qui hante, et tu passes aisément de l'un à l'autre. Et aussi dans, c'est vrai.
1: Ben ouais, il y a une époque j'avais plus besoin de faire des choses très sombres, très noires. Et puis là dernièrement c'était plus dans les choses un peu plus joyeuses, un peu plus énergétiques. Donc j'avais besoin de faire du hard rock, c'était bien. J'avais envie de quitter un peu cette scène qui est lourde quand même, hein, dans le black metal.
0: Pardon. Et raconte-nous une anecdote. Alors une anecdote peut-être de ton passage au sein de ce groupe Electric Shock, ou un album ou quelque chose, parce que tu as aussi illustré leur pochette, pas mal de pochettes de leur pochette.
1: Ouais, et puis je continue là, la prochaine qui sort, c'est Marlène qui m'a dit de la faire, enfin tout le groupe je suppose, mais et j'en suis très fier parce qu'elle est, je trouve que c'est la meilleure pour l'instant. Enfin on aime toujours ces derniers bébés, en fait, hein, la pochette, sa dernière peinture. Donc j'en suis très content, puis eux aussi, donc c'est cool, j'ai hâte qu'on puisse la montrer pour l'instant.
0: Ouh là là là là. C'est vrai que sur Electric Shock, on voit souvent des éléments qui leur ressemblent, en fait. Hein. Et il y a une Niki qui avait une question justement sur ton rapport au groupe, je crois. aux différents groupes que tu as illustrés, parce qu'il n'y a pas que Electric Shock que tu as illustré, hein. Il y en a plusieurs, hein. Rappelle-nous, il y a qui déjà
1: J'ai fait Black Hole, Pesnard, Sanctuaire, Supplicium, Star Rider, Volok, Norwalk.
2: Il y a Elixir aussi, là, on a la fiche dernier
1: Elixir, tout à fait.
2: Ouais, voilà, on l'a à côté. Ouais, non, c'était savoir comment tu choisis les artistes, les groupes avec lesquels tu bosses, pour lesquels tu fais des pochettes.
1: En fait, c'est surtout des amis, hein. C'est toujours autour de moi, donc ils viennent me voir, on en parle. Et puis, il faut que ça colle à mon style aussi. Moi, j'ai un côté un peu, un peu années 80. Ouais, ça colle bien au hard rock, on va dire. Et puis voilà, après, sur certains pochettes de Black, vu que je faisais pas mal de têtes de mort à l'époque, et que l'univers était assez sombre, ça collait bien, quoi.
0: C'est vrai que tu t'es illustré par énormément de toute une collection en fait de crânes, tous les uns les plus réalistes que les autres, et qui à chaque fois font réagir, époustouflent en fait tes visiteurs.
1: Ouais, alors tu as fait bien branché vanité.
0: Ouais, voilà, bah justement, explique-nous un peu ce que tu as fait autour de cette thématique des vanités. Je vous rappelle, les vanités, c'est bah tu vas nous dire toi-même, David.
1: Bah, c'est souviens-toi que tu vas mourir, quoi. T'as beau faire le beau un jour, il y a un moment, ça s'arrête, quoi. Donc, t'as beau avoir de l'argent, t'as beau avoir du pouvoir, oublie pas que tu vas mourir.
0: Donc, Memento mori. Voilà, exactement.
1: Donc c'est un crâne, souvent avec des fleurs, des pièces, des instruments, tout ce qui peut faire, qui a

0: Instagram, il y a beaucoup de des gens qui te suivent, qui ont pu les admirer et peut-être même te les acheter. Hein. Je crois que tu as des commandes.
1: Ouais, j'en ai vendu quelques-unes. Ouais,
0: tu as fait des expositions aussi ?
1: J'ai fait des expos. Ah. J'avais commencé en 2021 à exposer. J'ai eu la chance d'exposer à l'île de Ré. Coup de chance d'une galerie qui avait craqué un peu sur une vanité. Elle m'a dit, oh, l'année prochaine, tu reviens avec 5 toiles, je te les expose et tout, pendant tout l'été. J'ai fait, bah allez, banco. J'ai demandé un congé à mon boulot. 8 mois, ils m'ont accepté. J'étais super, quoi. Et j'ai joué le peintre pendant 8 mois à dire, bah vas-y, aujourd'hui, tu te lèves, tu fais de la peinture, que de la peinture, c'est ton boulot, quoi. Et puis voilà, donc après ça s'est exposé là-bas et puis après j'ai fait d'autres expos à Moirans.
0: Dans le coin aussi,
1: oui,
0: à Moirans.
1: Après
0: ouais.
1: Plus dans le coin, ouais. Moirans, j'avais fait aussi le Gothic Gathering là.
0: Ah.
1: Un festival gothique qu'il y avait eu dans le coin.
2: Oui, bah, bien sûr, avec Paper Pog de All We Leave Behind qu'on avait reçu à l'époque. Oui,
0: à la Bifurque.
1: Oui, à la Bifurque.
0: C'est
1: voilà.
0: Ça, rue Gustave Flaubert à Grenoble, pas très loin de la Maison de la Culture. de MC2. voilà. Oui, donc ces belles expos. Et à chaque fois, tu as des réactions. Est-ce que tu éveilles des vocations, à ton avis? Ou est-ce que des gens repartent avec des œuvres ou se font des commandes aussi, d'ailleurs, tiens?
1: Ouais, bah souvent, je vends un peu des toiles en expo. Les gens, ils craquent. C'est bien de les voir en vrai. Parce que les réseaux sociaux, c'est beau. Déjà, il faut arriver à prendre des belles photos, ce qui n'est pas forcément mon cas. Et après, voir les toiles en vrai, surtout dans des dimensions qu'on n'a pas l'habitude. Parce que forcément, sur le téléphone, c'est la grosseur de ton phone. Donc voilà. Dès que tu le vois en vrai, c'est plus la même, quoi. Et puis on voit un peu plus les traits du pinceau, la matière, tout simplement.
0: Alors tu fonctionnes avec quelle technique, hein ? On fait un petit zoom sur la technique. C'est quoi ta technique ?
1: Moi, c'est de l'acrylique. J'ai essayé un peu l'huile, mais ça me gonfle vite fait parce que c'est trop lent. Il faut nettoyer, ça pue, ça te fait des mal de tronche à la fin de la journée. Du coup, j'ai pris le plus simple. Et le plus rapide, donc l'acrylique, ça me va très bien. Et puis j'arrive à le lécher autant que si c'était de l'huile, quoi. J'ai même réussi à tromper des galeries qui pensaient que c'était de l'huile. J'aurais dit, bah non, c'est de l'acrylique, quoi.
0: Eh ben dis donc, bravo. Eh ben il est peut-être temps d'écouter un autre morceau. Tu parlais d'huile et que ça pue, parce que c'est de l'essence de térébenthine, c'est
1: ouais,
0: ça.
1: Ouais, l'essence de térébenthine.
0: Limite, ça sentirait le White Spirit. Et ben justement,
1: oh,
0: il y a un morceau que tu as choisi qui s'appelle High Spirits. Et je te remercie d'avoir choisi ce morceau. Tu nous expliqueras après pourquoi. Merci, David Berbel. On s'écoute High Spirits, Another Night in the City. C'est parti.

0: Hey, c'était High Spirits, les Américains qui vraiment déménagent tout. On se disait hors antenne avec nos fans qui sont là, enfin les fans de toi, David Merbel, hein, qui est ici dans la Dark Lodge, qui sont super communicatifs, ces Américains. Hein. On les voit, ça bouge, c'est vrai que c'est...
1: Ouais, sur scène, c'était très très bon.
0: Et tu les as vus où et pourquoi tu as choisi ce groupe? Alors raconte-nous, David Merbel.
1: Moi, je voulais des trucs un peu bon esprit, bien rock'n'roll, bien rock, quoi, ce que j'aime en ce moment. Et donc, High Spirits, ça collait parfaitement. J'avais envie de passer un petit clin d'œil à Thomas.
0: Thomas qui?
1: De Wisdom.
0: Bernolin.
1: Ouais,
0: on connaît le même Thomas Bernolin qui avait fondé ce label.
1: Il avait même sorti un truc du gars de High Spirits. Super Christ, c'était. C'était aussi un de ses groupes. Le chanteur de High Spirits faisait aussi Super Christ.
0: D'accord. Il a fondé le label Forgotten Wisdom. Qui du fin fond de son Jura natif.
1: Exactement.
0: C'est ça, a édité pas mal de groupes en fait, hein. Il les a, et puis ça a duré son temps, et puis c'est quand même un farfouilleur celui-là, hein. Il a bien cherché des
1: bien
0: talents
1: underground, ouais.
0: Collectionneur, et puis il avait même eu sa chaîne à un moment.
1: Mais il a toujours sa chaîne là.
0: Il a toujours sa chaîne, ouais. Je regrette de ne pas le savoir, pas de suivre plus. En tout cas, si vous voulez en savoir plus, regardez Forgotten Wisdom. Avec, c'est ça le nom de son toujours, donc on mettra le lien sur la Dark Lodge. Les gens passionnés qui transmettent leur savoir, c'est toujours communicatif, puisque
1: monsieur
0: c'est le mot.
1: Monsieur YouTubeur maintenant.
0: Voilà. Et monsieur YouTubeur, très bien. Très très bien. Alors maintenant, on va passer à une autre phase, mais je suis censée échanger mon poste avec Nikki, puisqu'on va parler. Je vais vous laisser entre hommes pour parler de héros masculins. veux.
2: Oui, parce que là, du coup, effectivement, ce que tu nous disais tout à l'heure, donc là, avant, tu avais le côté vanité, et maintenant, tu as bien trippé sur les barbares dernièrement.
1: Ouais, en fait, par rapport justement aux Pyrénéennes, tiens.
0: Le Pyrénéennes Warrior Open Air, le festival dont on n'arrête pas de parler parce qu'il est vraiment très bien et il est.
1: Dans le sud, à Perpignan.
0: Perpignan.
1: À côté de Perpignan, ouais. Organisé par les membres de Tentation. Donc les mecs ils sont à fond et c'est que pour des passionnés, donc c'est toujours pareil, passionné pour passionné, ça marche toujours quoi. Donc les groupes sont totalement géniaux, ils auraient fait venir High Spirits, ils font venir tous les gros groupes pour un public, il y a 1000 personnes quoi, c'est génial.
0: Et c'est
1: quoi.
0: Très familial et très festif, convivial. Et c'est quand même axé sur les styles, pour ceux qui ne connaissent pas encore, on peut préciser.
1: Ah bah c'est heavy hard rock.
0: Avec des fois du épique, un peu du doom léger, aussi. Mais c'est vraiment le noyau.
1: Il y a trash,
2: puis après pas mal old school aussi quand même.
0: Très old school aussi.
1: Très old school.
0: C'est pas loin de l'Espagne, donc on a aussi des amis hard rockers d'Espagne qui viennent aussi headburger sur une journée et qui restent dans les mémoires, général, c'est vrai. Et donc, High Spirits.
1: Spirits, je les ai vus là-bas, c'était génial aussi, quoi.
0: Et ça t'a donné envie d'ouvrir une autre thématique, hein, ce power pyrénéen.
1: Oui, on était resté là-dessus, sur le pyrénéen. Ouais, en fait, l'année dernière, je me suis dit, j'adore cette scène-là, heavy, machin. Je sens que ça vibre en moi, je me suis dit, je vais faire des barbares, quoi. Et du coup, je suis parti à faire... des mecs musclés, quoi. Et je me suis dit, allez, il faut des épées, il faut de la fourrure, il faut des têtes de mort, il faut des haches. Donc je suis parti pour faire des barbares. Et depuis un an, je fais des barbares. Donc voilà, j'ai sorti quelques toiles avec des barbares. Et puis là, j'ai un copain, parce que je suis parti d'un club de figurinistes aussi, sur Grenoble. Et lui il est sculpteur quoi, sur figurine, et surprise, il me dit, Dave, je vais se faire tes barbares en figurine. J'ai fait waouh, qu'est-ce qu'il me dit là, c'est trop cool. Et du coup ça part là-dessus, et avec mon pote Alexandre Vallée de Maro Miniature, bien sûr, qui me sort 5 barbares que j'ai fait en peinture, en figurine, donc 3D. C'est des petites figurines qui font 3 cm à peu près.
0: 3 cm,
1: c'est du 28 mm, je crois. Donc c'est très, très, très, très, très, très petit, quoi.
0: Il les moule, il les fait en impression 3D ou...
1: En fait, il les fait d'abord en pâte, quoi. Une espèce de pâte qui se molde. Il les monte.
0: Il les modèle.
1: Il les modèle, voilà. Et après, il les moule. Il en fabrique un moule et après, il les fait en résine. Et après, maintenant, vu que la mode, c'est un peu l'impression 3D, il sort ce qu'on appelle des STL. Donc, le modèle, tu peux arriver à l'avoir en version 3D. Voilà.
2: Voilà, donc ouais, c'est ça, c'est le modèle que tu... Donc, ceux qui ont une imprimante 3D, ils le téléchargent et puis ils peuvent refaire la figurine chez eux. Quoi.
1: Exactement. Et après, alors, tu le peins, tranquille.
0: C'est toi qui imagines des héros super musqués, des barbares, du style Conan ou Raon, ou je sais pas.
1: C'est
0: moi,
1: totalement
0: c'est un peu
1: Conan, ouais.
0: Voilà.
1: Ouais. Frazetta, les choses comme ça.
0: Ouais,
1: moi,
0: c'est
1: ça
0: toi qui leur donne chair. Et lui, il leur donne chair, une chair en plastique. Ouais. Hein, et après, c'est peint ou pas alors,
1: exactement, ouais, bien sûr. Le but, c'est après de la peindre et que ça ressorte aussi bien que sur la pochette, quoi. C'est génial.
0: Et qu'est-ce
1: quoi,
0: qu'en font les gens? Parce que c'est un peu exotique.
1: Ça se collectionne.
0: Ça se collectionne, tout simplement.
1: Et celles-là, elles seront même jouables, tu vois, dans les jeux comme Donjons Dragons, pour te faire un avatar, en fait, les gens, ils jouaient ces petites figurines-là. En fait, ça vient de là, hein, tout simplement. Et voilà, maintenant, c'est dans des wargames, et puis tu peux utiliser ces figurines dans des wargames.
0: Mais c'est intéressant, ça. Je connais plein d'auditeurs de la Dark Lodge qui vont être très, très intéressés par ça. Comment on peut se procurer ces figurines de barbares,
1: ben
0: de, barbare, de combattants barbares?
1: Kickstarter. Ouais. Il faudra regarder sur Maro Miniature, je suppose. Hein, où vous tapez Alexandre Vallée et vous trouverez, je pense, un lien. Voilà. Ça va arriver dans la fin du mois, il m'a dit, là, juin. Donc voilà, pour les vacances.
0: Ça, c'est une bonne nouvelle.
2: Puis, de toute façon, on mettra Oussia sur le coup pour qu'elle partage le lien une fois que le Kickstarter sera disponible.
1: Yeah, super.
0: Ah, moi, je veux ce petit Kickstarter-là.
1: Ouais, et puis ça reste, tu vois, la passion. Les mecs, on est à l'underground, quoi, tu vois, c'est... C'est Grenoble, c'est trop bien. Quoi.
0: Et est-ce que tu feras des figures féminines aussi, ou super bodybuildées?
1: Alors,
0: parce que tous les...
1: Il
0: hein,
1: y,
0: même...
1: y en a une.
0: Ah,
1: ouais, ouais, y en a une.
0: La testostérone est féminine aussi.
1: Il y a un nain, il y a deux mecs colosses là, et une femme bien bodybuildée. Quoi.
0: Oh, ça m'intéresse ça.
1: Et un méchant, on a fait le dernier que j'ai fait là, c'est un méchant, avec une grosse hache. Bien heavy metal, tu vois.
0: Bien heavy metal. Alors justement, ça correspond au titre que tu as choisi par la suite. Qu'est-ce que c'est le titre que tu as choisi juste après?
1: Du coup, on passe à Eternal Champion, je suppose.
0: Et quel est le lien avec les barbares pour les auditeurs qui n'ont pas
1: Champion,
0: la pochette?
1: Tu regardes, tu écoutes ça tout de suite, c'est direct. T'imagines le bon vieux Conan ou Elric aussi, je crois qu'ils ont... Ils ont surtout ce thème-là.
2: Oui, bon, oui, sur les pochettes, ouais. Effectivement. Voilà, puis le champion éternel, oui, c'est ça.
1: C'est exactement ça.
2: C'était le concept. Je ne me rappelle plus comment il s'appelle l'auteur, mais c'était vraiment son concept.
1: C'est Morcock ou pas?
2: Je crois que c'est Morcock. Morcock, ouais, c'est ça. Ouais. Donc, ouais, c'est un des avatars du champion éternel.
1: Exactement.
0: C'est bon. Eh bien, on va écouter le titre que tu as choisi, David. Skull Seeker de l'album Ravening Iron 2020. C'est parti.

0: Out of Time, c'était donc les Star Riders dans la Dark Lodge. Voilà, Star Riders qu'on avait reçu pour la nuit du métal dernièrement. Puis je rappelle, donc Eternal Champion juste avant, donc avec Skull Seeker. Donc voilà, donc c'était pour le. Bah, l'Eternal Champion, c'était pour le côté barbare, hein, puisque je rappelle, des sculptures donc qui vont sortir chez Maro Miniature. Voilà, yes. Donc, il va y avoir le Kickstarter qui va sortir et qui va commencer à la fin du mois.
1: Exactement.
0: Donc voilà, donc c'est pour commencer à donner des sous pour ce beau projet. Puis voilà, après bon, je pense que c'est le temps que la collecte se fasse, que les trucs se font.
1: Ouais, je pense qu'après mois, ça mais... sort, c'est sorti en septembre, je pense. Je crois on fait partir le Kickstarter en juin. Tu dois avoir un mois de collecte ou peut-être même 15 jours, c'est peut-être plus court que ça. Et puis finalement,
0: d'accord,
1: après,
0: ouais.
1: T'as les figurines assez rapidement. Ouais.
0: Ok, donc ouais, si vous partez en vacances, pensez à participer avant d'y aller.
1: Ouais, c'est mieux. Ça serait génial, quoi.
0: Bah voilà. Non,
1: que ça voit le jour, ça serait top. Mais ça va, de manière quoi qu'il arrive, ça sort. Hein. Il en fait plein.
0: D'accord.
1: Il y a pas de minimum, quoi.
0: Ok, donc en fait, ouais, c'est presque plus des précommandes que.
1: C'est ça. Ouais, c'est exactement okay. Ça. Et là. Cette fois, il faut que j'en parle parce qu'il va me dire mais t'es bête ou quoi, t'en as pas parlé. Le but c'est aussi de vendre mes toiles. Il va m'engueuler si je le dis pas. Donc oui, en fait toutes les toiles avec lesquelles qui ont servi de modèle avec les barbares quoi seront en vente. Donc voilà, on peut acheter les toiles directement sur le Kickstarter.
0: D'accord.
1: Et un grand merci à lui qui a pensé, c'est quand même super.
0: Ah bah c'est trop bien. Donc l'étoile, c'est quoi celle-là? Tu parles des.
1: Les originaux.
0: Les originaux, ouais, d'accord. Ouais. Donc quel format?
1: Alors il y en a deux en 50 par 50 cm et le reste ça doit être du 40 par 30 à peu près.
0: D'accord, ouais, c'est déjà pas mal.
1: Ouais, ça fait des petites toiles. Ouais, pour un château, c'est un peu petit, mais pour un appart, ça passe
0: ouais,
1: bien.
0: Voilà, ouais, voilà. Ouais, mais bon, bah après, les figurines de 3 cm, si t'es dans le château, ça, tu les perds vite. Mais
1: yes.
0: Bon. Mais maintenant, les gens, ils vivent plutôt en appart. Ils
1: n'ont
0: pas des grands meubles comme avant. Donc, non, c'est le format, il est parfait. C'est nickel. Puis là, après, on a passé du Star Rider. Donc, des copains aussi.
1: Ouais. Ils m'avaient demandé de leur faire une pochette aussi. Super content. Et puis c'est top parce qu'en fait ils sont en train de briller un peu à l'étranger et tout. Là ils ont fait une tournée en Espagne et tout. Donc je suis content que la pochette voyage. Et puis c'est trop bien quoi. Tu les vois un peu sur scène de partout. Ils ont une bonne ambiance. Ils sont à fond, ils jouent super bien. Pourvu que ça continue, nom de Dieu.
0: De toute façon on sait que c'est des bons passionnés. Je pense qu'ils vont conduire. Ouais, à mon avis, ils vont être là pour un petit moment. Et justement, ouais, cette pochette, c'était... Parce que là, du coup, on n'est ni dans les vanités, ni dans les barbares, là, puisqu'on a une moto qui traverse l'espace.
1: Exact.
0: Donc ça, c'est quoi? C'est quelque chose qu'eux, ils avaient demandé? Ou c'est quelque chose avec bâti ensemble?
1: Charlie, on s'était donné rendez-vous dans un pub. Il était venu avec l'idée d'un Saturne. Il y avait la planète, je me souviens. Il voulait un motard, il me semble. Et puis après, moi, j'ai brodé un peu autour. Moi je l'ai placé dans une nébuleuse, je crois qu'il les voulait sur un promontoire ou un truc comme elle, ou sur une route qui décolle. Ouais. Et puis finalement moi je l'ai calé carrément dans l'espace, ça leur a plu et puis voilà quoi.
0: Ok, bah impeccable, ouais. Ouais, c'est une très belle pochette encore une fois. T'as le côté vraiment planant et le.
1: Ouais.
0: Mais qui fait vie quand même parce que voilà, le côté motard.
1: Puis les couleurs pètent bien, donc c'est dans les bacs. On la voit bien. Je suis content pour ça aussi.
0: Ouais, bah oui, du coup,
1: c'est
0: du coup
1: ça se démarque un peu, tu vois.
0: Ouais, puis ça donne un peu ce côté années 80 avec les couleurs un peu flashy et tout. Ouais, c'est vraiment, vraiment super sympa.
1: Tout au pinceau, ça c'est bien.
0: D'accord, donc à l'acrylique comme.
1: Ouais, à l'acrylique.
0: Trop bien. Bon, maintenant on va s'écouter un peu de Heavy à l'ancienne aussi. Là, on va se faire un petit Iron Kingdom. Je sais pas si tu en as déjà écouté.
1: Non, je suis allé jeter un œil quand même, une oreille ce matin, parce que tu avais rajouté ça. Et du coup, je me suis dit, tiens, je vais voir ce que c'est quand même. Je suis assez curieux, en musique surtout.
0: Ouais.
1: Donc, je suis allé voir un petit peu. C'était pas mal. J'ai juste écouté la chanson, donc il faudrait que j'écoute un peu l'album pour voir.
0: Ouais, c'est assez sympa. Après, là, ils en sont à leur sixième album, donc ça fait déjà un petit peu à écouter.
1: Ah ouais.
0: Et donc, je crois qu'ils. Alors, si je dis pas de bêtises, je crois qu'ils sortent demain. Donc, c'est l'album qui s'appelle. Il s'appelle Shadows and Dust. Puis là, on va s'écouter le morceau qui fait bien, qui marche bien avec les barbares aussi, qui s'appelle Blood and Steel. C'est parti.
1: Ah ouais, parfait.

0: Et voilà, donc c'était donc Iron Kingdom, Blood and Steel. Ouais, bah voilà, donc on parlait Eternal Champion, tout ça, on est un peu dans le même genre de délire. Hein.
1: Ouais, c'est vrai. Ça sonne bien lourd.
0: Ouais, bien lourd, et puis même, je trouve que même le chant, il a un truc old school, je sais pas si c'est la voix, la façon de chanter, pardon. Mm-hmm. Donc ouais, mais ouais, je trouve que il y a vraiment ce côté old school, quoi.
1: Ouais, c'était une bonne découverte.
0: Bah ouais, voilà, donc j'espère que vous avez apprécié vous aussi dans le Grésivaudan et partout où vous nous écoutez, puisqu'on est dans le Grésivaudan en direct sur les ondes et puis sur internet, donc en direct, et puis on sera en podcast aussi. Donc voilà, donc on pense à vous qui nous écoutez.
2: Et chers auditeurs, restez curieux, c'est ça qui maintient l'envie de vivre aussi, de tester des choses, d'essayer des choses, de découvrir de nouveaux univers. Merci David Berbel encore une fois d'être venu dans cette émission. Car tu nous fais découvrir comment tu allies et tu navigues de l'art plastique, de la peinture, de la sculpture, à la musique. Et effectivement, et tes goûts, et on n'est pas au bout de nos surprises, parce que là, on est à peu près à la moitié de l'émission et on va aborder un autre volet un petit peu plus sombre dans un petit moment. Alors, on va continuer encore un petit peu dans le métal, le heavy metal et le hard rock, mais sans plus tarder, on passera à la phase plus sombre de ton œuvre.
1: Un peu de black metal.
2: Voilà. Le morceau que tu as choisi après, c'est un morceau de suédois. C'est vrai que pour l'instant, on a peu parlé de Scandinavie, mais qui parle métal sans Scandinavie passe à côté de la plaque, n'est-ce pas? Voilà.
0: Tout à fait.
2: Alors, qu'est-ce que c'est ce groupe Chiron que tu nous as choisi?
1: Attirant, ça. Ça envoie quand même. C'est le bassiste, l'ancien bassiste de Enforcer qui a monté ce groupe-là.
0: Oui,
1: et ça cartonne en ce moment. C'est imparable. Tu peux pas. T'es obligé de le prendre plein front parce que c'est toutes les chansons sont géniales. Vous allez voir celle-là direct. Le refrain, il casse tout. Ils ont des riffs simples mais efficaces. C'est énorme. Tyrone,
2: attention.
0: C'est vrai qu'ils sont assez forts les Suédois là-dessus. Hein,
2: ah ouais. Ouais. Je vais te prendre au mot.
1: Ce groupe, c'est hallucinant.
2: Allez, on s'écoute ça. Tyrone avec le titre. Oulala, le titre Bring Me Bing de leur album Diavolon's Music. C'est parti.

0: le groupe de ces Suédois tyrans, choisi par toi, David Berbel. Vous êtes toujours dans la Dark Lodge sur Radio Grésivaudan. Et tu es venu aujourd'hui nous parler. Tu es venu nous aujourd'hui. Ouais, tu es venu.
1: C'est le tyran.
0: Le tyran du Grésivaudan.
1: Ah ben, ouais.
0: Tu es venu nous parler de ton art et il est multiple, puisque tu peins, tu sculptes, tu joues de la basse. Tu fais de multiples choses et tu explores les styles. Alors, aussi une autre découverte que j'ai eue grâce à toi en préparant cette émission. Un autre groupe, suédois toujours. Dis-nous pourquoi tu as choisi ce groupe, qui est quand même très varié.
2: Spartanet.
0: Différent des autres.
2: Spartanet. Ouais, là c'est avec un pote, on se challenge un peu. Là, c'est une petite dédicace à Maxime Daguet, qui peint aussi, pas les figurines lui. C'est son boulot, c'est très beau ce qu'il fait. Et pareil, on se challenge un peu sur les groupes, celui qui trouvera le plus underground et le plus cool. Et il commence à être pas mauvais le Saligo. Mais voilà, quand il m'a sorti celui-là, je suis resté scotché. J'ai fait waouh, ça c'est énorme, c'est pile ce que j'aime. Vas-y, go quoi. Du coup, j'ai écouté l'album là, il était excellent. Le nouveau, je sais pas ce qu'il donne, mais celui avec la panthère dessus là, il est excellent quoi.
0: Ça s'appelle Démon.
3: Et ça, justement, ouais, si vous cherchez un peu des groupes underground, là, depuis l'explosion d'Internet et de tout ça, ça a dû encore aller encore plus loin, non,
2: pour arriver et ouais, à trouver des souvent, trucs, ils proposent un nouveau lien. Tu es là, tiens, je vais aller jeter un œil, ça a l'air pas mal, justement, par l'artwork aussi, hein, mm-hmm. Ça marche. Hein.
3: Ouais, ça marche.
2: Donc, tu vas jeter un œil là-dessus, tu fais waouh, c'est génial. Et puis, voilà, ce qu'il faut, c'est, on en reparlait tout à l'heure, c'est être curieux, quoi. Dans l'art, il faut être curieux de manière.
3: C'est ça.
2: Si t'es pas curieux. Tu t'évolues pas quoi.
0: Et qu'est-ce que c'est la curiosité? C'est la, si tu cherches quelque chose quand tu es curieux.
2: Bien
0: qu'est-ce
2: sûr,
0: que tu cherches toi, David?
2: Moi, tu vois, quand je vais au musée, avant j'y allais énormément. Musée de, on a la chance à Grenoble, un super musée. J'y allais quasiment tous les mois parce que les expos elles sont superbes. Il y a énormément d'artistes connus et du coup, dans tous les styles, tu vas trouver des pointures. Donc là, tu regardes un peu leur technique, tu essaies de comprendre comment ils ont fait ça, où ils sont allés chercher l'idée, les couleurs qu'ils ont utilisées. Moi, je me suis fait un peu tout seul, donc forcément, les musées, ça me parle. C'est là-dedans que je vais trouver un peu mon inspiration, par exemple. Il n'y a pas que là, mais... Les musées, ça a été très, très instructif pendant un moment pour moi.
0: Et j'avais une petite question à ce sujet, j'apprécie que tu abordes le thème. Est-ce que tu aimerais bien être comparé à un peintre et auquel?
2: Waouh. Compliqué. C'est compliqué parce qu'en plus, moi, j'aime bien toucher un peu à plusieurs styles différents. Tu vois là, avec ma dernière collection, entre guillemets, mes barbares. Je reste dans du réalisme, mais un peu, pas cartoon, mais enfin voilà, ceux qui aiment Frazetta, King Kelly, ils vont kiffer ce que j'ai fait. Mais j'aime, tu vois, on avait parlé des momies que j'avais fait dernièrement, qui sont très en relief, où je mets beaucoup de matière, tu mélanges du sable, tu mets une espèce de pâte texturée pour monter un peu en volume. Donc c'est compliqué de trouver un artiste qui touche un peu à tout, peut-être Picasso, mais bon là j'irai, c'est beaucoup trop. J'aimerais être comparé, mais il faut pas abuser quoi. Enfin voilà quoi.
3: Non mais ouais. Ouais, alors après c'est pas exactement la même chose, mais c'est vrai que moi quand tu parles de texture, je pense à Jeff Grimal aussi.
2: Ok, ouais je vois.
3: Voilà, qui avait fait avec ses citadelles, l'appareil qui faisait des trucs, bah c'était limite en 3D tellement il mettait des grosses couches de peinture.
2: Ouais, mais d'aplat, ouais, j'ai vu des grosses couches, ouais, exactement.
3: Okay, bon.
2: C'est pas mal ce qu'il fait aussi, puis un peu plus abstrait. J'ai vu que dernièrement il avait mis des trucs un peu moins abstraits. J'ai vu un hibou qui était pas mal.
3: D'accord,
2: aussi.
3: Ouais.
2: Mais ouais.
0: J'avais une autre question pour toi, David Berbel, puisque tu nous fais l'honneur d'être aujourd'hui dans la Dark Lodge. Je vais un petit peu abuser si tu veux. Voilà. Tu es consentant, tu es consentant. Est-ce que tu as déjà l'idée, tu as déjà traversé l'esprit d'ouvrir toi-même une galerie?
2: Ah, j'aimerais bien, ça serait super aussi. Hein. Non, ça m'est jamais vraiment traversé.
0: Qu'est-ce que tu en ferais alors de cette galerie éventuellement?
2: Tu fais. Déjà, il faudrait avoir énormément de sous, comme ça tu mets tous les artistes que tu aimes sans te poser des questions s'ils vont vendre ou ils vont pas vendre. Quoi. Tu fais uniquement des coups de cœur et puis voilà. Quoi. Ça serait génial.
0: T'as deux, trois noms à nous citer comme ça, de but en blanc, c'est peut-être pas facile comme question. Hein, de but en blanc.
2: Je sais pas, bon. Tous les petits gros, toutes les petits artistes un peu underground, quoi. Pas de grosses signatures, je m'en foutrais un peu. Plus des petits, tu vois, qui me feraient. Comment dire, qui me ferait briller ou. Enfin, pas briller, qu'est-ce que je dis
0: Vibrer.
2: Vibrer, ouais, voilà, quoi.
0: Je comprends. Tu parles d'underground et ça me donne envie de parler de rock occulte.
2: Yes.
0: Toute la part d'ombre que nous avons en nous et que le rock chante aussi, éveille. Avec un morceau que je pense que tu adores et qu'en tout cas moi j'adore aussi, de Devil's Blood, The Devil's Blood. Ah, oui. Nous viennent des Pays-Bas, ce groupe qui organise ses albums et ses chants et ses concerts, mais ils n'en font plus malheureusement, comme des cérémonies.
2: Rip, Céline.
0: Et voilà, comme des cérémonies, avec un extrait de leur album, magnifique album, The Time of No Time Evermore, et ce titre que tu nous as choisi, Christ or Cocaine.
3: C'est le plus gros tube.
2: Ouais, le riff, il marche tellement bien. Grave.
0: Allez, on se fait un petit plaisir dans la Dark Lodge. Merci David d'avoir choisi ce morceau. On s'écoute. Christ or Cocaine.

0: Devil's Blood, Christ or Cocaine dans la Dark Lodge. Eh bien, merci pour ce choix, David. Ça faisait un petit moment que je n'avais pas écouté, du coup, ça m'avait donné envie de me refaire leur discographie.
1: Ah, ça marche toujours bien, ça.
0: Ouais, puis même en live, hein, ça marche trop bien. Tu me disais, tu les as vus 3-4 fois, c'est ça?
1: Ouais, c'est ça. Plusieurs fois en Allemagne et puis une fois en Italie.
0: D'accord.
1: Dans une petite salle. On n'était pas nombreux, c'était génial. Et la première fois que je l'ai vu, c'était au Hell's Pleasure. Enfin, c'était la première fois que je les voyais. Et en fait, je suis resté bête parce que j'ai fait, ils sont trois guitaristes sur scène.
0: Oui.
1: En plus du bassiste.
0: Ouais.
1: Et moi, c'était la première fois que je voyais un groupe avec trois guitaristes. J'ai dit, mais qu'est-ce que c'est que ce délire?
0: Mais ouais, ouais,
1: puis,
0: c'est.
1: Grosse claque.
0: Non, bah d'ailleurs, sur cette chanson, je crois que. Enfin, moi, je les ai vus au Hellfest. Et sur cette chanson, en fait, c'est un peu le pic de, c'est un peu le pic du concert. Et, et je crois que bah, chacun fait son petit solo, donc les trois guitaristes et le bassiste. Donc là, la chanson, je crois qu'elle fait à peu près 5 minutes, mais en live, elle en dure 10 ou 15, quoi, tellement.
1: Ah,
0: mais c'est ça, du coup, t'es là, t'es en train de planer, ils se font leur solo et tout, c'est trop bien. Quoi.
2: Et les deux chanteuses se passent le relais aussi, les deux sœurs. C'est assez magique d'avoir ce relais-là.
0: Je crois qu'il n'y a qu'une seule chanteuse.
1: Ouais, il n'y a que Fatima.
2: Ah, il n'y a qu'une chanteuse,
0: ouais,
2: d'accord.
0: Qui était, par contre, la sœur de Selim, qui était.
2: Mais alors, il y a plusieurs voix féminines, mais ce n'est pas forcément deux chanteuses. Ok.
1: Ah, ouais, alors, c'est vrai, il n'y a que elle.
2: J'aurais dû les voir quand ils tournaient encore.
0: Eh oui, parce que malheureusement, donc le Selim Lemouchi, voilà,
1: qui s'est suicidé. Depuis, ouais.
0: Donc, ce qui montrait bien qu'il n'était pas très serein, ce qu'il se sentait déjà dans la musique. Mais
1: c'est
0: voilà.
1: Clair. Tu avais écouté leur. Leur deuxième groupe, à la fin, il avait fait un autre groupe qui s'appelait Selim and the Enemies.
0: Ah oui, Selim Lemouchi and his Enemies. Ouais, c'était particulier. Ouais, c'était sympa, mais c'est.
1: C'était pas mal, c'est bien psyché. Moi, ça m'avait bien plu.
0: Ouais, c'était. Bah, fallait plusieurs écoutes, par contre, pour entrer dedans. Parce que même quand t'écoutais Devil's Blood, là, tu sentais qu'il y avait un truc.
1: C'était plus recherché, plus fouillé, c'est sûr.
0: Ouais, voilà, tu sentais qu'il y avait un peu son l'expression pure de ce qu'il avait dans la tête. Et c'était vachement intéressant. Enfin, musicalement, après, je connaissais pas, mais il avait des sacrées idées, ouais.
2: Et bien, pour cette dernière partie de l'émission, on va entrer dans la face sombre du métal, le black metal.
1: On rentre dans la Dark Lodge.
2: Dans la Dark Lodge.
0: On va remettre le Dark dans la Dark Lodge.
2: La backroom du Dark, la Dark Lodge. Voilà, on ressortira juste après, vous inquiétez pas. Avec juste un premier morceau que tu nous as choisi, David, de Beirut.
1: Ouais.
2: Beirut, on les connaît ou on les connaît pas, mais en tout cas, ils marquent la mémoire avec un style très particulier, comme savent le faire les Finlandais. Dans le métal, quand même, ils sont assez marquants. C'est un morceau tiré d'un album de 2008.
1: Ouais. Et ouais. C'était un morceau que j'avais envie d'écouter parce que je l'avais joué avec un groupe grenoblois qui s'appelait Légion à l'époque. On était tous en toge, bien rituel, et on jouait ce morceau-là. Et quand tu le joues, c'est quand même exceptionnel aussi. Hein. Avec une espèce d'ambiance bien rituelle, là, c'était très très bon.
0: Ah, c'est quand ce genre d'ambiance, quand ça arrive à bien prendre, c'est magique. Ouais.
1: Le Gate of Nana, là, il rigole pas. Là.
2: Et ben, on va s'écouter ce Gate of Nana. C'est ton choix, David Berbel, et merci encore d'être dans la Dark Lodge. On s'écoute tout de suite ce titre.
1: Merci.

0: Et voilà, c'était Beheret, les Finlandais, avec ce titre Gate of Nana. On a complètement changé de style dans la Dark Lodge. On est passé dans le côté sombre.
1: Oui, tout à fait.
0: Ouais. Est-ce qu'il y a du cinéma sombre qui t'inspire, David Berbel?
1: Bah, tout ce qui est Lynch.
0: Ah, David Lynch. Ouais.
2: Ah oui, excellent. Bah, d'ailleurs, nous, la Dark Lodge, hein, ça vient.
1: Oui, tout à fait.
2: Ça vient évidemment de Twin Peaks. Hein.
0: Évidemment.
1: Tarkovsky aussi, j'aime bien Tarkovsky. Je voudrais pas écorcher les noms, c'est ça mon problème.
0: Non mais dis-le à la française, à la dauphinoise, ouais, ça passe tout de suite pour les auditeurs de Radio Grésy Vaudan.
1: Comment il s'appelle aussi le grec là, qui est très très bon.
0: Kyrios, non, Kyrios Tami, il n'est pas grec.
1: Ah, je me souviens plus, mais qui fait des super super films aussi là.
0: Stavros, non, c'est pas lui,
1: non.
0: Bon, ça nous reviendra. Tu nous as préparé autre chose après, toujours dans le monde du black metal qui est vaste.
1: Ouais, un truc un peu énervé aussi, un petit craft.
0: J'aurais pas dit ça de Beheret, hein, mais bon.
1: Ouais.
0: Pas t'énerver, énervé, mais bon.
1: Non, pas le Beheret, mais le prochain, ouais, je voulais écouter un peu Kraft aussi, Kraft, parce que c'était un groupe qui m'avait bien marqué à l'époque. Pas avec cet album, mais avec ceux qui étaient avant. Mais là, je me suis dit, je vais faire un truc un peu plus rock'n'roll, là. Et...
0: Oh là, oui, ça pourrait être rock'n'roll, ça l'est. Ouais. Et d'ailleurs, c'est pour ça qu'on s'est dit, on va enchaîner avec Dark Throne, qui y a ce côté un peu qui bouge, quoi. Voilà, ils ont envie de bouger, de marcher. Et ben, voici, écoutez ça, on va enchaîner Kraft avec Fuck the Universe, les rebelles.
1: Yeah.
0: Et on enchaînera avec Dark Throne, Prehistoric Black Metal,
1: ouais,
0: le dernier.
1: Nouveau
0: on en parlera
1: single.
0: Après. Nouveau single.
1: Ça marche.
0: C'est parti.

0: Yes, c'était Dark Throne. Le titre éponyme, le titre tiré de leur album éponyme, Prehistoric.
1: Ouais, nouvel album.
0: Black Metal.
1: Ils sont toujours là.
0: Et ouais, au bout de 40 ans, ils sont toujours là. Ils ont commencé à créer une marque de fabrique à l'âge de 16 ans. Nocturnal Culto et puis Fenris, ils sont toujours là. Et pourtant, ils sont toujours à part, c'est-à-dire qu'on les a jamais vus sur scène.
1: Puis chaque album est un petit peu différent à chaque fois. Moi, je trouve que c'est quand même pas mal. En réécoutant leurs nouveaux titres, je me suis dit, tiens, je vais réécouter un peu les albums qu'ils ont sortis dernièrement. Et en remontant un peu la piste, là, j'ai fait, waouh, mais attends, cet album, je le connais pas, il est excellent, quoi. Et du coup, ça me donne envie, hop, de les réécouter, là. Et j'ai hâte d'écouter complètement le nouvel album pour voir où ils en sont. Et pour moi, c'était important de les mettre ce soir parce que Dark Throne, c'est le groupe qui m'a illuminé dans le black metal. En fait, au départ, je cherchais vraiment une piste dans le black metal et on me disait, ouais, écoute Cradle of Filth, écoute Dimmu Borgir, et ça me parlait pas. Et quand je suis tombé sur Dark Throne, Transylvania Hunger, là, mon cœur s'est arrêté, j'ai fait waouh, là il fait froid, c'est tranchant, c'est ce que je recherche dans le black metal, quoi.
0: Je reconnais mon expérience moi-même de cet album, donc quand tu parles, David Berbel, quand tu parles de Transylvania Hunger, tout à fait. Et ils ont resté fidèles à eux-mêmes tout en évoluant un petit peu, mais en tout cas.
1: Ils se font plaisir, tu sens qu'ils se font plaisir.
0: Leur côté underground, leur côté voilà, sans compromis, ils se prennent pas la tête, pas la grosse tête, etc. Ça reste fidèles à eux-mêmes et ils ont quand même malgré tout énormément de succès.
1: Ouais, carrément.
0: Ah bah, carrément.
1: Sans jouer en live, c'est ça le problème. C'est ça
0: le
1: truc de fou.
0: Tout à fait, c'est vrai. Ils se fichent de ça, mais c'est pas grave. C'est vrai. Et toi, tes prochaines dates de live, alors qu'est-ce que ce sera? On a évoqué hors antenne des très bonnes dates qui se présagent à Grenoble, hein, mais
1: ouais.
0: Slomoza, on en avait passé un morceau précédemment avec la nouvelle association Anomalie qui fonctionne. Ils ont tellement bien fonctionné, ils ont vendu toutes les places de la première date. Ils en ont même ouvert une deuxième le lendemain.
1: Ils rejouent
0: une deuxième fois. Ce sera à l'Empérage, Slomoza. Avec Anomalie Production. Il y aura aussi, on se disait, les excellents finlandais Oranssi Pazuzu, le rock occulte psychédélique. Alors là, ça va être fantastique.
1: J'ai eu la chance de les voir une fois au Fall of Summer, c'était vraiment
0: excellent. Là. Bah oui, ils passaient que dans des festivals aussi atypiques que ça, effectivement, là, ils passent là. Il y aura Carpenter Brut, mais c'est la belle électrique dont on a parlé. Et je suis sûr que le Brin de Zinc de Chambéry Barbera nous prépare plein de belles surprises. C'est un club magnifique, ça. Il y a
1: le Titi Twister aussi qui s'est monté vers chez nous aussi.
0: Fontanil,
1: qui commence à faire des très belles dates.
2: Oui, c'est vrai qu'on entend pas mal parler ces derniers temps. Ouais, ils ont quand même, ils font des dates cool.
1: Ah
2: ça.
1: Ouais, carrément. Là, il se met un peu au métal, c'est génial. Le mec qui gère ça est bien punk dans l'âme là. Sa salle, il l'a bien retapé. C'est très bien.
0: Titi Twister, donc c'était l'ancien Number One ou je sais pas quelle de nuit au Fontanil. Et maintenant qui passe, ben plein de groupes. On y danse aussi bien la salsa certains soirs qu'on peut voir nos amis de Star Rider et Electric Shock. Et je suis sûr que même certains jours, il y a des groupes de djembé qui passent. Mais bon, c'est éclectique et ça, on aime l'éclectique, la curiosité. On va bientôt clore cette émission, David Berbel. Merci beaucoup d'être venu nous parler de ta façon d'envisager le mélange des arts.
1: Merci de m'avoir donné un peu la parole. Si je suis un peu timide, j'ai un peu du mal à parler. Mais
2: tu t'exprimes nickel.
0: De mille et une façons. On ira voir bien sûr ce que tu fais, ce que tu peins sur ton Instagram, dont je rappelle l'adresse ici, où tu peux toi-même la rappeler à l'antenne.
1: Moi, c'est sur Instagram. On a juste à mettre David Berbel. L'avatar, c'est un crâne, donc vous êtes sûr que c'est
0: moi. On s'y retrouve.
1: Voilà,
0: un crâne ou tête de mort pour changer. Ouais, c'est exactement ça, voilà. Tu peins aussi des fleurs, tu plais plein de choses, des barbares.
1: Ouais.
0: Tu plains des tonnes de choses, des pochettes d'albums, tu plains plein de choses. Et quand tu n'as pas assez peint, ben tu vas jouer de la musique, etc. On sait que tu ressortiras toujours, tu n'as plus d'une corde à ton arc.
1: Ouais, et puis quand vous pouvez acheter... un petit truc, un artiste pas connu, c'est quand même bien. Je parle pas de moi, hein, je m'en fous, mais, les artistes qui galèrent, et puis voilà, tu vas voir un concert, t'achètes un CD au groupe, c'est important.
2: Ouais,
1: je pense.
2: Un t-shirt des figurines de barbares. Donc, puisqu'on pourra.
1: Par exemple.
2: Voilà, puisque là, donc, je vous rappelle le Kickstarter qui démarre à la fin du mois.
1: Yes.
2: Donc, voilà, pour des figurines, donc, où toi, t'as fait la peinture, et donc c'est. Alors, excuse-moi, j'ai.
1: C'est Maro Miniature.
2: Maro Miniature, merci, voilà, qui festival et qui les adapte en figurines.
1: Yes, c'est Alexandre
0: M-A-R-A-U-D. M-A-R-A-U-D.
2: Mais de toute façon, voilà. On remettra les liens.
0: Et voilà.
1: Ah, super.
0: Eh ben, merci bien, David Berbel. On va se quitter en musique avec le morceau le plus explosif pour la fin, le morceau que tu nous as choisi. Une petite anecdote sur ce Watain.
1: Ah, ben, je les avais vus avec Dissection à l'époque. J'avais jamais vu Watain de ma vie, ni Dissection d'ailleurs. Mais quand ils sont montés sur scène, j'avais jamais vu ça dans le black metal. Des mecs, c'était des zombies. J'ai pris une claque monstrueuse et j'ai dit, bon, ben, moi, je veux faire ça aussi, quoi.
0: Quand je serai grand, je veux jouer du black metal. Et c'est parti. Allez, Watain avec ce titre.
2: Et voilà.
0: The Earth.
2: Et nous, on se retrouve dans 2 semaines pour le Matezine Rock.
0: Yes, toujours à la tête de la Dark Lodge.
2: Et oui, c'est parti, à bientôt.
1: Je vous remercie encore, merci beaucoup.
0: Merci David, merci chers auditeurs, merci pour votre fidélité.

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J'essaie de cerner ma propre pensée. Et la parole. D'où vient la parole? Peut-être que les gens parlent sans arrêt comme des chercheurs d'or. Pour trouver la vérité. Ils éliminent tous les mots qui n'ont pas de valeur. Et pour finir, ils en trouvent un. Tout seul. Or, un seul mot tout seul, c'est déjà le silence. À part nous-mêmes, notre propre visage et notre propre voix, nous n'avons rien. Mais peut-être que c'est ce qui est important, arriver à reconnaître le son de sa propre voix et la forme de son visage. De l'intérieur, il est comme ça. Et quand je le regarde, il est comme ça. Là, maintenant, c'est déjà fini.

N'aimeriez-vous pas relire ce que vous avez déjà lu, à la lumière de ce que vous avez vécu? Ce serait peut-être moins éblouissant, d'une lumière plus apaisée, d'une clarté moins aveuglante. Excite les certitudes idéologiques, les tempêtes qu'elles soulèvent sur l'esprit, qui fait croire que nous existons mieux dans le danger. Nous choisirions une mer plus tranquille, sans ces hautes vagues de l'âme qui font cingler votre tête vers d'invisibles écueils. Nous n'aurions plus cette tourmente emportant toute patience. Nous ferions souffler le souffle des nuits calmes, mais sur la chandelle un peu vacillante qui éclaire désormais notre vie, nous serions alors plus porteurs de silence que de bruit, loin des bruits des innombrables industries. Que le temps nous donne la grâce de vieillir, est-ce bien là une chance? Oui, si l'on n'a pas trop à souffrir. Les mots portent en eux tous les voyages, là où on ne pourra plus porter ses pas.

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0: Hey hey, salut à vous amis rockeuses, amis rockeurs, soyez les bienvenus dans cette nouvelle édition de Rock à la Casbah, mission 928 que nous venons d'ouvrir avec le morceau Infinite, extrait de l'album Club Amaro de BB Club. Ce sera le disque vedette de cette émission qui est sorti au mois de février de cette année sur le label Secret City Records. Pour cette émission, nous sommes trois dans le studio. Salut les gars,
1: Raph. Salut Jordan, salut à toutes et à tous, salut Bingo.
0: Et Olivier.
2: Salut à vous deux.
0: On retrouvera évidemment notre ami Bruno depuis sa boutique Dangerous en milieu d'émission. Salut notre ami Julien qui n'est pas là cette semaine. Et on va faire notre habituel tour de table. Alors moi je suis venue avec le disque vedette de cette émission. Je vous avais déjà fait écouter un morceau de BB Club dont j'aime vraiment beaucoup l'album. C'est leur troisième album et je les découvre avec ce disque. Qu'est-ce que vous avez amené ?
1: En tout cas, moi, je suis très heureux qu'on mette BB Club, ouais. Parce que ça faisait un moment qu'on le traînait en se disant ouais. On va le mettre, on va pas le mettre, on va le mettre. Mais en fait, on le met et ça me fait vraiment plaisir parce que c'est un très bon disque. Moi, ouais, ben, on restera au Canada et un petit peu en Suisse.
2: De mon côté, ça sera que de l'Angleterre, de la Grande-Bretagne même, plus que de l'Angleterre, la Grande-Bretagne, avec des choses pas forcément fréquentables. Une chose pas forcément fréquentable, mais de haute qualité. Et toi, Jordan ?
0: Eh bien, moi, nous irons aux Pays-Bas et puis également en Angleterre, oui. Et puis, eh bien, à Montréal avec BB Club, puisque, comme je vous l'ai dit, comme Raph vient de le dire, c'est un groupe québécois. On commence cette émission avec Weird Nightmare chez Sub Pop.
1: Et oui, et donc on reste au Canada et on va direction Toronto pour découvrir le deuxième album d'Alex Atkins, donc sous le nom de Weird Nightmare. Alex Atkins, vous le savez sûrement, c'est le leader du groupe punk, hardcore, j'ai envie de dire, vraiment rentre dedans,
0: ouais.
1: En tout cas bien rentre dedans, Mess, aussi chez Sub Pop Records, mais cette fois-ci c'est quand même beaucoup plus calme dans le son, c'est très indie, très power pop, moi je trouve qu'il y a un côté presque grunge à des moments, mais il y a aussi un côté qui m'a rappelé les Clash, le Clash avec Just Strummer au chant, la façon dont la batterie est posée, la façon dont le chant est posé, et principalement sur le morceau que je vous propose de découvrir maintenant. Non, qui s'intitule
2: Never
0: in style. In style.
1: Ah, c'est celui-là. Bah, j'ai pas mis le bon. Attends,
0: eh ben bah, bravo, encore un champion. L'album s'appelle Hoopla.
2: Pendant qu'il recale voilà. Le titre, moi ça m'a fait penser à Red Cross. Je vous invite à écouter ce vieux groupe.
0: Que tu disais. Weird Nightmare.
2: C'est bon.
1: Allez.

0: Rio Volta chez Irascible, que l'on salue évidemment.
1: Et ouais, et Irascible à la distribution, et c'est sorti chez No Signal Music. C'est un label, il est Rio Volta, il est originaire de Zurich, c'est son quatrième album, il s'appelle Technophobia.
0: Super, hein.
1: Et c'est sorti il y a un an tout juste, c'était le 23 mai, donc on va dire que c'est quasiment il y a un an, hein. On va pas trop jouer sur les dates. Mais,
0: Parce que c'est plus de nouveauté si ça a plus d'un an.
1: Oui, c'est plus de nouveauté.
0: Voilà.
1: Voilà, c'est plus un
0: Donc
1: nouveau
0: là,
1: talent
0: va,
1: au
0: encore.
1: Niveau de la SACEM. En tout cas, c'est plus un nouveau talent. Par contre, au niveau de la SUSA, on verra, je sais pas. Moi, ce qui m'a plu, cet album, il m'a plu du début jusqu'à la fin. C'est vraiment un concept album sur la technophobie, puisque l'album s'appelle Technophobia. Et la prod m'a vachement intéressé, la musique. Et puis en cherchant un peu, je me suis dit, bah oui, il y a quelque chose qui me taraudait comme ça, qui me revenait en tête. Et à l'enregistrement, à la composition et à la prod, c'est Domi Schönsorn.
0: Domi, salut Domi.
1: Domi, qu'on connaît bien ici à la Casbah, puisqu'il avait aussi coproduit un disque avec Faï Baba, qu'on a sorti,
0: aussi sur ce disque, hein.
1: Qu'on a sorti il y a 10 ans aussi. Pile poil, Sad and Horny. Excellent disque de Faï Baba.
0: Qui va ressortir d'ailleurs.
1: Qui a été réédité en digital, mais qui va ressortir aussi en vinyle.
0: Version vinyle.
1: Après,
0: avec.
1: Si vraiment vous en voulez, vous pouvez nous écrire. Il nous en reste quelques cartons,
2: quelques wagons.
0: Domi Schönsorn, dont on parle souvent dans cette émission, parce qu'en fait, il a beaucoup de projets. Domi, c'est un très très bon batteur, un super musicien. Et c'est pas la première fois qu'on parle de lui,
1: Mais c'est un très bon producteur aussi.
0: Il est dans beaucoup de projets. Ouais.
1: Et là, on a avec Rio Volta, moi je trouve qu'on avait cette ambiance. Tu parlais d'Alan Vega en off tout à l'heure, moi ça m'a fait penser à du Timber Timbre aussi. Et bon, sur ce morceau Carol Again, mais il y a vraiment d'autres ambiances, d'autres morceaux, et c'est un album concept, quoi. C'est du début jusqu'à la fin. C'est difficile de sortir un single comme ça, il n'y a pas de single, t'écoutes l'album ou t'écoutes rien, quoi.
3: Et tu m'as même t'as même pas dit ce que je t'ai dit en off aussi, outre Alan Vega.
1: Tu dis beaucoup de choses.
3: Je t'ai parlé de Jean-Louis Murat, mais je trouve que ça ressemble à ce qu'avait fait Murat avec Elysian Fields. Il y a ce côté un peu claustrophobe, planant qui est vraiment super. Ouais, à creuser, donc merci.
0: Super, ouais.
3: Voilà, une
0: très belle découverte.

0: basée à Brighton, comme Lily Walter désormais, aux sauvageonnes américaines type Liz Phair ou Juliana Hatfield, un disque parfait pour la collection printemps-été 2026. Je suis sûr que, Jordan, tu vas adorer. Écoutons Trying, But I'm Dying, My Precious Bunny.
1: J'adore déjà la pochette.

0: My Precious Bunny, super morceau. Trying but I'm dying.
1: Tout l'album
0: bravo,
1: est bon.
0: Bravo, bravo. Très belle découverte.
1: C'est elle qu'il faut remercier.
0: Oui. Bah oui.
2: Tu veux dire que t'as
0: merci,
2: pas fait
0: comment, non, merci non. Lily et ton bunny.
1: Lily Walter.
0: Yeah. Lily, ouais, super. On va enchaîner avec un quintet originaire de Brooklyn dont on a déjà pas mal parlé dans cette émission et surtout l'année dernière quand est sorti leur premier album. Ça fait à peu près un an. TVOD avait sorti ce disque qu'on a beaucoup aimé ici, Party Time. C'est vraiment, je crois qu'on l'avait mis en vedette d'ailleurs. Hein. C'était vraiment hyper chouette. Il ressort un deuxième album, là, un an après. On va écouter, l'album s'appelle The Farm, il sortira au mois d'octobre, et il va sortir sur le label montréalais Motland Records, et sur un autre label, non, le nom m'a échappé, pardon, je vous le dirai peut-être après. Le morceau qu'on va écouter s'appelle Rerun, et je suis très contente qu'il revienne, TVOD, j'aime beaucoup ce groupe.

0: On retrouve Bruno dans notre émission Rock à la Casbah. Salut Bruno.
1: Salut à tous.
0: On va pouvoir découvrir une nouveauté, mais commençons d'abord par une réédition. Ça sort chez Supérieur Viaduc.
1: Tout à fait. Enfin, le premier album de Flipper, le groupe légendaire de San Francisco, entre noise, punk rock, côté très arty. L'album s'appelle Generic Flipper, pochette que tout le monde a remarqué, cette pochette jaune avec un genre de piranha complètement naïf dessus. On va écouter, alors, il y a un morceau que j'adore qui s'appelle Sex Bomb Baby, qui est absolument une apocalyptique, mais qui dure assez longtemps. Pour changer un peu, on va écouter le morceau Ever, qui est le premier morceau de l'album, qui est vraiment très bien. Donc c'était San Francisco, on est au début des 80, c'est vraiment un groupe qui a été absolument fondamental pour plein de gens. Donc c'est la réédition du tout premier album de Flipper, qui s'appelle Generic Flipper, on écoute Ever.

0: Et après ce morceau de Flipper, on va découvrir une nouveauté d'un groupe que j'aime beaucoup, les Cutworms.
1: Complètement, les New Yorkais. Donc Cutworms, en fait, c'est le pseudo de Max Clark, un New Yorkais. Et donc Cutworms, c'est son projet depuis maintenant 4 ou 5 albums, je ne sais plus exactement. C'est un petit génie de la power pop et de la balade. Il a vraiment, il me fait un peu penser à un Greg Cartwright à certains moments, avec un côté un peu Richman et puis des ambiances assez... Voilà, non, c'est vraiment magnifique au niveau mélodique. Donc cet album qui s'appelle Transmitter, ça sort chez Jack Jaguar. On va écouter le morceau Long Weekend, qui était un des deux premiers singles qui avait été extrait. Donc c'est le nouvel album de Cutworms.

0: Merci Bruno. Merci. C'était donc Cutworms avec Long Weekend.
1: On se demandait si Flipper avait vraiment accordé leurs instruments.
0: Non, vraiment pas. Non,
2: C'était pas leur plus gros problème. Hein. À l'époque, non, mais je pense qu'ils s'en foutaient.
1: Ouais. Bon,
2: après Flipper, on va passer à Baby Folk.
1: Oh là là, alors ça. Celle-là, je ne l'ai pas vue venir. Mmh. Et ouais, Julien n'est pas là. Merci de prendre cette place. Vous êtes toujours à l'écoute de Rock à la Casbah, mission 928. Et effectivement, il est temps de passer au disque vedette de cette émission consacrée au BB Club. Alors, est-ce que tu sais pourquoi ce groupe s'appelle BB Club ?
2: Pas du tout.
1: C'est trop mignon. En fait, c'est un couple duo, ce groupe. Donc, ils sont originaires de Montréal. Et ils ont des enfants. Et leur nom leur est venu comme ça un jour où ils étaient en famille, en fait, et où c'était un joyeux bazar. Et Bibi, à Bibi, ça veut dire chérie en arabe, et c'est elle qui s'est dit ce serait en fait on est un club de chérie quoi, BB Club, voilà. C'est une petite anecdote mignonne. En tout cas, leur groupe existe depuis quelques années et c'est leur troisième album, Amaro. Je m'étais jamais arrêtée en fait sur un de leurs albums, et honnêtement je languis d'aller écouter parce que je n'ai pas eu le temps, avec nos vies bien remplies, et bien je n'ai pas eu le temps d'aller faire le tour de leur discothèque de leur discographie, pardon, parce qu'ils doivent avoir une belle discothèque aussi, mais là il est question de leur discographie. On va écouter donc deux titres extraits de Amaro, le titre éponyme extrait de cet album qui est sorti chez Secret City. Alors eux, ils se définissent comme de la living room party music. Moi je dirais qu'ils sont bien plus que ça. Alors effectivement, c'est de la musique en partie pour faire la fête, mais pas uniquement. Il y a de l'EBM, il y a du kraut là-dedans, et j'aime vraiment vraiment beaucoup. Je crois que je suis pas la seule, hein, vous partagez tout à fait cet amour avec moi. Ils sont originaires donc du Québec, comme je vous le disais, de Montréal. Je vous propose d'écouter tout de suite Amaro, et ce sera suivi d'un morceau qui s'appelle George Sand, BB Club.

0: BB Club dans Rock à la Casbah et le morceau George Sand, extrait de leur album Amaro, donc, qui est sorti au mois de février dernier sur le label Secret City Records, et c'est notre disque vedette. Donc on écoutera un dernier morceau en fin d'émission.
1: Déjà un groupe qui intitule une chanson George Sand, ouais. c'est un 18 sur 20 ça au bac de français.
0: Mais c'est vraiment un très très chouette duo à suivre de très près. On enchaîne avec ta chronique, Bingo. Attention.

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Le 13e et nouvel album du groupe anglais The Coral est sorti le 21 mai. Il se nomme 388 en référence à l'enregistreur à bande Tascam du même calibre utilisé pour ce disque. Oui, le combo des environs de Liverpool, pour être plus précis, c'est la bourgade Doyle Lake. Et depuis une trentaine d'années, toujours attaché à l'analogique, cela s'entend d'ailleurs sur toutes ses productions qui auraient pu naître entre 1966 et 1972. Malgré les changements de line-up au fil des ans, les frères Skelly, James et Ian marient toujours snobisme esthétique et qualité musicale. Sur cette nouvelle galette, nous saluerons l'audacieux parti pris de proposer des titres très solaires qui rendent hommage au steady rock, au reggae, un peu à la soul et aussi au doo-wop. Raph devrait adorer ce disque. En extrait, voici le titre le plus sensuel de cet album, Sad Girl, The Coral.

0: Sad Girl The Coral, je vous avais annoncé un titre sensuel, c'est le titre le plus calme de cet album. Suave, effectivement. À des moments, on croirait les Specials. Séparer l'artiste de l'homme quand celui-ci est infréquentable en continuant d'écouter sa musique, est-ce facile? C'est pas le sujet du bac de philo.
1: On ne pratique pas ici.
0: Dans le cas de Patrick Bruel, aucun problème puisque sa musique est elle-même infréquentable. Dans le cas de l'ex-chanteur des Smiths, c'est beaucoup plus difficile. Make Up Is a Lie, 14e album solo de Morrissey, est une réussite inespérée. Pour nous séduire, chansons pop cabotines, torch songs volubiles, ballades à pleurer. Cependant, le revers de la médaille est rude. On était habitué à ses propos nauséabonds et provocateurs dans les interviews. Le Moz, c'est un peu Michel Sardou et Johnny Rotten réunis en un seul homme, désormais adepte de salle de sport. Ouais, on l'a connu plutôt crevette. Maintenant, on dirait un mascu 2.0. Mais sur ce disque, il flirte salement avec le complotisme crypto-extrémiste. Une chanson s'appelle Notre-Dame et lui seul sait qui a brûlé le monument.
1: Pourquoi on parle de lui ?
0: Je cite, Notre-Dame, on sait qui a tenté de te tuer. Nous ne nous tairons pas avant les enquêtes. Bon, voilà. C'est d'autant plus dommageable que la chanson est mélodiquement belle. On laissera donc de côté ce titre pour nous délecter des 11 autres, musicalement incarnés et portés par une voix en or. Exemple dès maintenant, avec le titre d'ouverture qui s'appelle You're Right, It's Time, Morrissey.

0: Arrête-moi ça.
1: Un mythe a été brisé.
0: Ah bah là, ouais, non, je savais pas que c'était une ordure.
1: Ah bah non, non, bah non, tu vois. Mais il a fait pire que Notre-Dame.
0: Bon, mais, allez.
1: Grand artiste.
0: Adieu Morrissey.
1: Comme Michael Jackson.
0: Ouais, mais non, mais on ne dissocie pas l'artiste de la bite ou l'artiste. c'est ce qui traîne en ce moment pour pote Patrick Bruel, c'est assez drôle. Si vous écoutez Radio Nova, on passe au dernier morceau de, enfin, ouais, l'avant-dernier morceau de cette émission avec Panic Shack, mes copines punk anglaise qui en fait sortent un morceau comme ça. Alors bon, j'imagine qu'il y a quand même un deuxième album qui va sortir parce que leur premier album est sorti il y a de ça à peu près un an. Ce morceau qu'on va écouter s'appelle Green and Buried et en fait c'est un titre qui aurait dû apparaître sur le premier album et qu'elle se traîne depuis hyper longtemps, qui a vécu plein de vies comme l'ont parfois des titres en live, en studio, bon bref, et jusqu'à ce qu'elle rencontre Ross Horton, qui est producteur en fait et qui a travaillé notamment avec les Arctic Monkeys, Amy Lund, The Sniffers ou encore Yard Act, et lui en a fait quelque chose en fait qui leur a convenu, donc elles ont décidé de le sortir. Donc on va l'écouter tout de suite et c'est aussi un morceau qui permet d'annoncer pour elles une tournée aux États-Unis, en tout cas en Amérique du Nord, et elles vont jouer, alors ça vaut ce que ça vaut, elles vont jouer avec les Sex Pistols en Angleterre.
1: Ah ben dis donc, bravo là. Ouais, hein. Mais bon, il n'y a pas Johnny
0: si
1: Rotten.
0: Très fréquentable ouais, de nos jours. Et elles iront également tourner en Europe un peu plus tard. On écoute les Panic Shack, ça sort chez Brace Yourself Records et le morceau c'est Green and Buried.

0: Eh ben moi, j'ai préféré à Morrissey, tu vois. Ah
1: bah... C'était plus ma cam. Il n'y avait pas de mal, hein.
2: Il y a une chanson, bon, des Smiths qui s'appelle Panic.
1: Ah ouais.
2: Donc, bel enchaînement quand
0: ouais,
2: on
0: ouais, ouais.
2: Faut le dire pour les esthètes.
1: Panic Shack, donc, le morceau Green and Barrett. J'espère qu'elles vont bientôt sortir leur nouvel album.
2: C'est très bien, ça.
1: On arrive à la fin de cette émission Rock à la Casbah 928. Je dois vous dire que vous pouvez la retrouver en podcast sur notre site casbah-records.com. Il n'y a pas grand chose si il y a
2: si,
1: quelque chose
2: en préparation, il y a quelque chose de très très gros, une interview de Tropical Foxstorm en version originale et en version française, donc ça va me prendre un petit peu de temps. Ouais, c'est l'ami Eric Fournier qui nous a fait ça
0: pour la traduction.
1: Bah oui, Raph,
2: toi t'as mieux à faire la semaine prochaine. Tu vas faire du vélo pendant une semaine, tu vas faire la traversée de la Drôme, on peut le dire, on va saluer, on a quand même Jalabert qui est dans notre émission.
0: J'espère que tu passeras ce morceau des Vents Passent
1: la semaine prochaine. On verra ça la semaine prochaine. En tout cas, cette émission est réalisée en direct et enregistrée depuis le studio de Radio Méga à Valence, dans la Drôme. On est rediffusé sur pléthore de radio associative ou web radio de France, de Navarre et même du monde entier. On les salue, on les remercie et on se quitte avec un dernier extrait du disque vedette de cette émission consacré au BB Club. Leur album, c'est Amaro. On se quitte avec le morceau Washing Machine. C'est sorti chez Secret City Records.
0: And don't forget...

bougeait pas, c'est-à-dire elle ne bougeait pas. Parce qu'en en fait, il fuit. Il fuit de l'huile. Donc, je l'ai pris, j'ai remis de l'huile dedans, elle fonctionnait. Effectivement, il fuit de l'huile. Donc, je mets une petite caméra en dessous parce que là, il fuit là, c'est au niveau de l'ouverture de pompe. Et si je ne mets pas ça, mais il me fait une tache d'huile à chaque fois que je le laisse quelque part. Donc, c'est un peu pénible. Je pensais que ça allait attendre, mais ça ne va pas attendre parce que ça ne va pas être possible. Toute la partie pompe, je vais faire un audit de tous les joints qui a changé et puis je vais les changer. Je vais pas forcément restaurer le reste parce que le reste fonctionne, je mets un coup de graisse dans les épaisseurs. Et puis voilà, il est juste très très lourd, donc je vais travailler au sol parce que sinon ça va pas être possible. Il faut pas monter sur l'établi, ça fait au moins 60 kg, c'est pas plus. Allez, on fait ça.

Donc lui, il a coulé presque complètement. Forcément, j'en ai mis partout. Hein. Bon. Maintenant, je vais désolidariser la partie pompe et le vache. Donc il y a l'écrou là qui tient la tête du vérin. Et il y a ici des goupilles qui tiennent ces axes. Ces axes qui font le levier avec le plateau. Bah, je vais chasser les goupilles. Ah bah ça sort bien. Donc ça c'est l'axe qui pilote la pompe. C'est la pompe là, c'est un truc en pompe, un excentrique. Donc tout est soudé, donc ça a l'air d'être un truc en deux parties qui tient avec le manche.

0: Allez, sans prix. Par contre, pour sortir de l'autre côté, il faut que j'enlève la pompe. Ah, le clapet. Parce que ça passe pas.
1: Bon, je voulais pas vraiment la faire, et puis j'ai dit peut-être que ça peut dépanner des gars.
0: Donc là, je vais enlever le clapet.
1: Alors aujourd'hui, je veux déplacer une machine, une fuite énorme au piston, et toute l'huile est par terre, donc je peux pas déplacer la machine.
0: Ce clapet-là, je sais que je l'ai déjà démonté avant de le remettre en route. Parce que la personne qui me l'a vendu m'a dit que c'était là que ça fuyait. Effectivement, il y a trois joints toriques.
1: En premier, il faut avoir des joints toriques.
0: La dernière.
1: Si on n'a pas de joint, c'est pas la peine, on ne peut pas réparer. Alors, comme j'en ai toute une panoplie, je cherche celui qui correspond au mieux. Et j'ai trouvé deux joints. Donc. J'en ai trouvé un qui est pas trop mal pour ici et un autre qui va aller là-dedans.
0: Vache. Bon, allez, c'est parti.

0: Alors ça, c'est sur le dessus, et c'est le piston, ça. Et le joint qu'il y avait ici, ben, il fuit. On a un circlips ici, qui retenait une pièce intermédiaire. Donc, j'ai tourné un diamètre 25, là, qui fait juste le diamètre d'ici. Dans le diamètre 25, je vais faire une gorge pour mettre ce joint-là, qui va étancher sur cette partie-là. Et à l'intérieur, une gorge pour mettre ce joint-là, pour étancher au niveau du piston. Alors j'ai trouvé un outil qui va faire l'affaire. J'ai été obligé de meuler un peu l'arrière parce que c'était un peu juste. Donc en théorie, j'arrive à passer là-dedans. Donc là, je vais rentrer ça gentiment là-dedans. Je vais faire une gorge. Bon, ça doit le faire.
1: En fait, ce n'est qu'un galet qui pousse sur un truc. Et alors, on va vous remettre comme ça.
0: Alors, j'ai monté mon joint sur mon axe. Je mesure gentiment, sans forcer, 19,88, 19,87, 19,90 à peu près. Il ne faut pas forcer. Et je vais mettre 4 dixièmes, 5 dixièmes de serrage. On pourrait le faire en mesurant le tore. Hein. Mais là, comme mon joint il est un petit peu petit, ça ne sera pas évident. Donc on va le faire comme ça. L'outil presque sorti, là, sur mon diamètre 15.

fond, des fois, quand on met du lubrifiant, c'est pas toujours la bonne solution, parce qu'on fait patiner les outils.

gorge là qui correspond à ma largeur de pièce finie. Et donc j'ai monté un outil de 4. Et je me mets surtout pas en face de l'autre gorge, sinon je vais découper la rondelle. Et je dois descendre de 6,7.

Yes, Monsieur Pips. Et là, je remissais le bidon. Ça va pisser de l'huile partout. Donc, je serrais ça, fort. Et après, je vais mettre le piston, je vais nettoyer le ressort pour essayer de l'emboîter. Donc, je remonte l'axe en mettant de la graisse. Ça rend bien en joint. Et cette pièce-là, là, ce U, là, j'avais refabriqué ça il y a au moins 25 ans, parce qu'il était cassé, évidemment. Un copain qui me l'avait donné. Alors, par contre, pourquoi mettre le bras, ça va peut-être pas être du facile.

Parce que c'est lourd. Même parce que viens.

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Nous sommes au Moyen-Âge. Les lampadaires ne portent pas de pendu, mais la lune est éclatante. Je suis plein de félins dans l'angoisse environnante. Je rôde dans l'air. Tout espoir à inventer chaque jour est de marbre dans la nuit. J'en fais des maquettes, des plans, planètes, constructions, assemblages d'une inventivité festive, des futurs de fêtes foraines dans le vent à l'envers. Oh, la belle dans la bête, elle est ma création. 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La terre est une terre de goulags, dans tous les sens, à tout extrême, l'abondance, béante, castrante, avide, vide, et le manque, à pleines dents. Épanouie dans l'horreur, la pauvreté jubilatoire a embouffé ses enfants.

La Terre est un goulag et nous sommes nos propres capots. Ô espoir, le bleu en retard. Faites la fête! Le bonheur dans le noir, ô alcool, drogue et autres féeries. Cris de joie dans les cimetières, rire d'amour sous les vautours. Ô joie dans le soir sorcier, prendre la mort par le bon bout. Et l'amour, la crème, le désir à la baguette. Ô les corps étreints dans le soir, la poudre en envol, les yeux, la mémoire. La poignée de ciel face au sel, la beauté attrapée, atteinte, étreinte, éteinte. Ô les cœurs dans le cendrier. Dans le bleu en retard, le gris de la guerre, la cendre au combat, l'amour à bout de bras, la tradition. Ô les maquettes, les recettes, les usages, les codes à préserver, le langage face au ciel, le ciel plié en Dieu, mon Dieu, mon Dieu, le mien. Ô espoir, le désir, le pouvoir, posséder à qui l'on appartient, être l'esclave qui sait, le capot, suceur de déité et créateur de la méthode, responsable initiatique, charmant chaman, gardien dans ton cul de la tradition.

l'aurore qu'est sublime l'horreur du monde. C'est à l'aurore que trousse le diable, à l'heure de la renaissance. Oh la fécondité, oh la baise dans le soleil, la rosée, les senteurs arrosées dans la claque matinale, les cris de joie dans la douleur renouvelée, les pas pressés et la lumière oblique. Quel élan sarcastique grise l'air en beauté. Les oiseaux crient colorés dans le ciel renaissant, et l'ouvrier se brosse les dents avec un air tragique.

0: chaîne. L'amour chevalier du quotidien rampant, l'écrasement de la fugue nocturne, la salve dans le ventre mutin, haut le matin. Des courages dressés vers le ciel, comme autant d'insolences d'humiliés, d'élan candide, des transes de mortification romantique, érotique, des suicides pleins de vie. Oh l'orgie de frustration, oh le festin quotidien, le jour à la cuillère, il faut se le creuser. Oh l'enthousiasme contre le mur, la lutte éperdue, la guerre en soi, hors soi, la guerre saine après la guerre sainte, le combat amoral dans la beauté, le massacre jouissif de la vie, pour la survie, oh la survie, sur la vie. L'élan vers l'idéal atteint, l'idéal par le pragmatisme, voilà l'idéaliste, voilà l'idéaliste, le survivant. Le monde est magique.
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